Wolfgang Katzkner. Ils interprétaient un arrangement de, je vous le dis en français, « Ô vous, frères des cieux déchaînés » d'Henry Purcell. Et c'est extrait du roi Arthur de l'acte 5, plus précisément. Cet enregistrement figure sur l'album « Time Travel ». Ma foi, Guylaine, les cieux seront-ils ainsi déchaînés au cours des deux prochaines heures? En tout cas, la prochaine œuvre, elle, elle est faite de nostalgie et de désespoir devant une civilisation en guerre. Au commencement de 1915, pendant la Grande Guerre, Maurice Ravel s'est engagé dans l'armée et de ce fait, il a dû interrompre son activité musicale. Deux ans plus tard, il a trouvé le tour de terminer le Tombeau de Couperin. Un hommage qui s'adresse, oui, à François Couperin, de même qu'à la musique française du 18e siècle. Le Tombeau de Couperin a d'abord été conçu comme une suite pour piano formée de 6 pièces. De ce modeste recueil de pièces pour piano, il en a gardé 4 pour en faire un arrangement pour orchestre éblouissant.

Le rigodon qui contraste beaucoup avec les pièces aux couleurs plus mélancoliques, Prélude, Forlane et le Menuet. On aime beaucoup, moi j'aime beaucoup le rigodon final de ce qu'on vient d'entendre avec l'OSM qui interprétait les quatre pièces orchestrées du Tombeau de Couperin de Maurice Ravel. Le hautbois est heureux, vous l'entendiez. Quelle belle partition pour les hautboïstes. On a de la suite dans les idées. Puisqu'on évoque le nom de Couperin, on va rester dans la famille avec la musique, cette fois, de Armand Louis Couperin. Lui, il était le fils d'un cousin de François Couperin. Il a composé lui aussi du beau répertoire pour clavecin. Et l'excellent claveciniste Luc Beauséjour a choisi le piano pour interpréter l'une de ses pièces. Mais avant, toujours au piano, il va jouer une autre pièce, celle-là de Claude Balbastre. Il était le professeur de clavecin de Marie-Antoinette. Sa pièce, la Lujac, est une gigue à l'italienne pleine de verve. Un hommage au marquis de Lujac.

Une pièce d'Armand Louis Couperin, réjouissant cet album de Luc Beauséjour, Nouveau moment baroque. Tout aussi réjouissant cet enregistrement de 2001 de l'ensemble Avant, Pentaèdre, sur lequel on retrouve des extraits de la première suite d'airs et danses antiques d'Ottorino Respighi. Ce compositeur italien, décédé au milieu du 20e siècle, il s'intéressait beaucoup aux compositeurs de la Renaissance. Il s'est plongé dans des recueils de pièces pour luth de la fin du 16e siècle pour aller chercher, pour extraire et orchestrer quelques danses aux harmonies délicates, balletto, villanella et gaillarde. Il a confié au bois de l'orchestre de magnifiques couleurs. L'arrangement pour quintette avant conserve ces mêmes belles couleurs. Pentaèdre, en fait, une lecture superbe.

C'était l'ensemble avant Pentaèdre, version 2001. On va revenir aux cieux agités du roi Arthur. L'existence du roi Arthur, qui aurait vécu au 5e siècle, ce seigneur breton, défenseur des peuples celtes, des îles britanniques et de Bretagne, n'a pas inspiré que Purcell. Non, non, non. Il a aussi inspiré un poème symphonique au compositeur anglais Arnold Bax. Sir Arnold Bax a toujours été profondément attaché aux légendes, à la littérature et aux paysages celtiques. Il écrit à propos de son poème symphonique « Tintagel », là où serait né le roi Arthur, qu'il a simplement voulu offrir une impression musicale de la falaise couronnée de châteaux de Tintagel, et plus particulièrement de l'immensité de l'océan Atlantique, tel qu'on le voit du haut des falaises des Cornouailles par une journée d'été ensoleillée. C'est assez invitant, j'avoue. Dès le début, les cuivres évoquent le château en ruine et ça devient ensuite plus agité pour illustrer la mer turbulente et les aventures du roi Arthur et du roi Marc aussi, il ne faut pas l'oublier celui-là. Ceux qui connaissent Tristan et Isolde de Wagner savent que le destin du roi Marc de Cornouailles, l'oncle de Tristan, est intimement lié à Tintagel. D'ailleurs, l'inspiration wagnérienne est présente dans ce poème symphonique qu'on écoute maintenant.

Nous étions dans la légende du roi Arthur et du roi Marc avec le London Philharmonic Orchestra, direction Osmo Wanska. Ils interprétaient le poème symphonique Tintagel d'Arnold Bax, son œuvre la plus connue. Chez le compositeur italien Ildebrando Pizzetti, l'œuvre la plus célèbre et la plus jouée également, c'est le trio pour piano en la majeur. Si Bax admirait la musique épique de Wagner, Pizzetti, lui, il admirait la musique de Verdi pour son équilibre, disait-il. Le troisième et dernier mouvement de son trio est sous-titré « Rhapsodie de septembre ». Le trio Hermès joue ce mouvement, inspiré au début par la musique traditionnelle américaine, qui est la patrie d'Elizabeth Sprague Coolidge, une grande mécène qui avait commandé l'œuvre au compositeur. Ah, une belle manière de la remercier.

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Je m'appelle Marie-Christine Trottier. Impossible de parler du roi Arthur sans évoquer le légendaire château Camelot ou Camelot, si vous aimez le prononcer en anglais. Ce lieu mythique, il est très inspirant en littérature. À la télé aussi, pensons à la série canado-irlandaise « La légende de Camelot », diffusée au Québec en 2011. Cette série est habillée par la musique de deux compositeurs canadiens, les frères Michael et Jeff Dana. On écoute deux extraits de cette trame sonore, « Be My Light », suivi de « Morgan and the Nun ».

Ah, Morgane, la demi-sœur magicienne du roi Arthur, en train de comploter avec sœur Sibylle. Juste avant, on a pu apprécier la voix captivante du jeune Tobias Fanta. Une autre musique inspirée par la légende du roi Arthur, l'album Dreaming of Camelot de la pianiste Laurence Manning. Elle a voulu faire renaître la légende du roi Arthur et des chevaliers de la Table Ronde. Cet album, c'est vraiment un voyage intérieur, celui d'un monde disparu, mais toujours vivant dans la mémoire des cœurs. À la frontière du rêve et du réel, la pianiste québécoise est heureuse de pouvoir partager cette suite pour piano, inspiré par la musique ancienne et les musiques celtiques. On va écouter deux extraits de l'album Dreaming of Camelot, Chevalier de la Table Ronde. Dans le grand hall de Camelot, les chevaliers jurent fidélité au roi Arthur. La pianiste jouera ensuite le destin du roi. Sous la couronne, le roi et l'homme ne font plus qu'un.

La pianiste Laurence Manning jouait deux extraits de son album « Dreaming of Camelot ». Autour de cet album, Laurence va donner un concert le dimanche 7 juin à 14h en après-midi à la Maison de la musique de Sorel-Tracy. Un baiser de feu maintenant, c'est ce que nous propose l'ensemble Spark. Spark est un quintet original qui rassemble un violoncelle, un piano et deux flûtes à bec. Ajoutons quelques allumettes. La suite Kiss of Fire du compositeur néerlandais Kiel Meyerhering a été créée spécialement pour l'ensemble Spark. Spark joue deux extraits de la suite Kiss of Fire.

Ça brûle avec l'ensemble Spark. Il jouait trois extraits de son album Kiss of Fire. À cette période de l'année, on accueille avec fébrilité et beaucoup d'entrain les annonces concernant la prochaine saison des ensembles musicaux, de même que les salles de diffusion. Par exemple, chez les Violons du Roi, le directeur musical Bernard Labadie écrit qu'il est très fier de retrouver sa grande famille des Violons du Roi et de la Chapelle de Québec, après quand même un hiatus de plus de 10 ans. C'est en 2025, 2 mois seulement après l'annonce du départ de Jonathan Cohen, qu'on a appris que Bernard Labadie revenait pour une période d'au moins 5 ans. On va écouter ce bel enregistrement des Violons du Roi avec Bernard Labadie. Ensuite, je vous donnerai les grandes lignes de la prochaine saison. Sur cet enregistrement de 2013, la harpiste Valérie Milot interprète les 3 mouvements du concerto pour harpe d'Adrien Boieldieu.

Quel beau dialogue entre la harpe et l'orchestre et quelle musicienne allumée et hypnotisante, la harpiste Valérie Milhaud et les violons du roi sous la direction de Bernard Labadie. Parmi les invités de la prochaine saison des Violons du Roi, bon, je vous les nomme pas tous, mais on retient les noms de la pianiste Elisabeth Pion, la soprano Hélène Guilmette, le harpiste Antoine Mallette-Chénier. On annonce aussi le retour de la star de la mandoline, Avi Avital, qui va se joindre aux Violons du Roi comme soliste et comme chef d'orchestre. Ça va se passer en février, le 11 février au Palais Montcalm et le 12, le lendemain, à la Salle Bourgie à Montréal. Les billets s'envolent déjà. Yeah.

Henri Stahl au Festival de Verbier, le mandoliniste Avi Avital, l'une des têtes d'affiche à la prochaine saison des Violons du Roi. Donc, dans ce décor enchanteur, il interprétait en solo une partita de Filippo Saoli. Les partitas pour mandoline sont une spécialité du compositeur italien. Et vous, à l'écoute, est-ce que vous êtes déjà allé au Festival de Verbier dans les Alpes suisses, dans la pittoresque station de montagne de Verbier? Si oui, ben, vous pouvez m'en glisser un mot en m'écrivant à l'adresse de toutunemusique@radiocanada.ca. Sinon, ben, on emprunte la voie rapide de la petite bulle conversationnelle qui se trouve sur la page de Toute une musique sur Radio-Canada Audio. On peut rêver, hein, ensemble. Je remercie l'équipe de rêve à la console, Pierre Lévesque, à la recherche, Pierre-Olivier Allary, aux choix musicaux, notre réalisatrice, Guylaine Picard. Stanley s'en vient nous faire rêver, lui.

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5: Bonsoir. Au microphone d'Ici Musique, Stanley Péan. Bienvenue à votre rendez-vous jazz de fin de soirée.

Le standard Save Your Love For Me, interprété par la chanteuse ottavienne Rebecca Noel sur son premier album A Night at Maggie's, paru en 2013. Un disque multigénérationnel et familial avant tout, puisque le piano et la direction musicale sont assurés par John Nubarian, le grand-père de la chanteuse. Le titre de l'album rend hommage au Maggie's Supper and Jazz Club, une boîte de nuit de London en Ontario qui a fermé ses portes en 2012 et où Nubarian a joué pendant 12 ans. Rebecca Noel chantera au Robo Lounge d'Ottawa samedi à 20h. Elle aura à ses côtés Ed Lister à la trompette, Denise Lim-Sersan au piano, Chris Pound à la contrebasse. Avec ça, bonsoir à nouveau, messieurs, dames. Quand le jazz est là, ce soir, nous découvrirons ensemble Douvant, le premier album de Kouloussé Souriant, un batteur montréalais d'origine antillaise, ainsi que In the Groove, Live at the Alluvion, le troisième et plus récent opus du trompettiste américain Anthony Stanco, qui sera de passage au Club Frankie's de Vancouver cette semaine. Et j'aurai, comme de coutume, bien d'autres suggestions de sorties jazz à vous faire pour des concerts présentés dans des boîtes de nuit ou des salles de spectacle sises d'un bout à l'autre du Québec et du Canada. Nous prêterons, entre autres, l'oreille au travail de l'organiste américain Brian Charette, qui a fait paraître l'automne dernier un album enregistré en compagnie du Vancouver Jazz Orchestra sous la direction de James Denderfer, histoire de souligner la résidence de 4 soirs qu'amorcera Charette au Rex de Toronto à compter de demain. Et nous écouterons des extraits de Return to the Joyous Lake, le récent opus du guitariste Farid Ake, lui aussi de passage au Canada prochainement. Mais pour le moment, parce que nous n'avions jamais écouté précédemment ce disque de Rebecca Noel, je vous propose 2 autres plages, nommément le standard Cry Me a River, qui sera suivi d'une chanson originale, Believe It.

Believe It, paroles et musique de Ben Haywood. Contrairement à la majorité des morceaux de l'album Night at Maggie's de Rebecca Noel, des standards du Great American Songbook, ce titre est une contribution plus contemporaine. Je vous rappelle que sur cet enregistrement de 2013, la chanteuse était accompagnée de son grand-père, John Nubarian, au piano, Daryl Stacey à la contrebasse et Jeff Christmas à la batterie. Je vous rappelle aussi que Rebecca Noel se produira samedi soir au Robo Lounge d'Ottawa. Du côté de la ville reine, sa consœur, autrice, compositrice, interprète d'origine vénézuélienne, Eliana Cuevas, se produira, quant à elle, au Jazz Bistro dimanche à 18h. Voici une chanson originale d'Eliana Cuevas, tirée de son album Espejo, paru en 2012, un disque arrangé, réalisé et dirigé par son époux, le pianiste Jeremy Ledbetter. Cette chanson a pour titre « Nacera », ce qui signifie « Il ou elle naîtra ».

Le standard « I had the craziest dream » qui reste associé dans ma mémoire à la voix de Nat King Cole, qui l'a gravé en 1958, en dépit du fait que la chanson a été créée 16 ans plus tôt par la chanteuse Alan Forrest et l'orchestre du trompettiste Harry James pour la bande-son du film « Iceland ». La version que nous écoutions date de 2024 et figure sur l'album « Somewhere » de la chanteuse Angela Verbrugge, réalisé en compagnie du pianiste Miles Black, de la contrebassiste Jody Prosnick et du batteur Joel Fountain. Angela Verbrugge chantera au Club Frankie's de Vancouver dimanche à 18h. Elle se produira également avec le trio du pianiste new-yorkais Ray Gallen au Jazz Bistro de Toronto le dimanche suivant, 31 mai, à 18h également. La revoici d'ailleurs justement en compagnie de Ray Gallen et consorts sur cet extrait de leur album « The Night We Couldn't Say Goodbye » sorti en 2019. De Duke Ellington, écoutons « All Too Soon ». ».

En hommage à la collaboration historique entre le compositeur Doug Pearson et le trompettiste Donald Byrd, Say Your Mind de Pearson, revisité par le groupe du trompettiste Anthony Stanko. La pièce est tirée du troisième disque de ce musicien originaire de Détroit, In the Groove, Live at the Alluvion, capté devant public au club éponyme, une boîte de jazz intimiste située dans le centre-ville de Traverse City, dans le Michigan. Pour cet enregistrement, paru en octobre dernier sous étiquette Origin, Stanko s'était entouré de Randy Napoleon à la guitare, Xavier Davis au piano, John Weber à la contrebasse et Joe Farnsworth à la batterie. De passage à Vancouver, Anthony Stanko jouera au Club Frankie's ces vendredis, samedi 22 et 23 mai. À ces occasions, il partagera la scène avec la guitariste canadienne Jocelyn Gould. J'ai retenu deux autres morceaux de l'album In the Groove. Voici pour commencer la plage titre de ce disque, une composition signée par le trompettiste lui-même.

0: Mr. Bubbly. John Weber. Ray Napoleon. Xavier Davis. Thank you all so much. You guys have been a wonderful audience.
1: Inspiré de Moment Notice de John Coltrane, Just a Moment de et par le trompettiste Anthony Stanko. Troisième et dernier extrait pour ce soir de son album In the Groove, Live at the Alluvion, paru sous étiquette Origin l'automne dernier. Anthony Stanko, ça vaut la peine de le répéter, se produira au Club Frankie's de Vancouver vendredi et samedi à compter de 20h. À ces occasions, il partagera la vedette avec la guitariste canadienne Jocelyn Gould. Poursuivons avec la nouveauté du batteur et compositeur Koulouse Souriant, l'album Douvant, qui paraît ces jours-ci sous étiquette FND. Natif de la Guadeloupe, mais établi depuis un moment à Montréal, Souriant a recruté pour ce disque les saxophonistes Geneviève Gauthier et Antonin Bourgault, le pianiste Santiago Ferrer, le contrebassiste Sean Burke et la claviériste et vocaliste Salomé Perli, auxquels se joignent sur certaines pistes quelques invités de marque. Voici pour commencer un morceau intitulé

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Gratitude, une autre piste de D'où vint, le premier album en leader du batteur et compositeur montréalais d'origine guadeloupéenne, Kouloussé Souriant, qui nous arrive sous étiquette FND. Ce terme D'où vint signifie en créole guadeloupéen devant. Ce disque a d'ailleurs été entièrement écrit et composé par l'artiste au retour d'un voyage sur son île natale. Ce projet est profondément imprégné de ses racines antillaises, intégrant notamment des rythmes traditionnels comme le groka et la biguine au cœur des structures de jazz moderne. Kouloussé Souriant procédera au lancement officiel de cet album au tout nouveau cabaret L'Entracte, rue Sainte-Catherine-Ouest à Montréal, jeudi soir. En voici un troisième et dernier extrait pour ce soir, une autre composition originale de Kouloussé Souriant qu'il a intitulée « Compassion ».

Honeymoon Phase, un thème paraffé par l'organiste Brian Charette, interprété par lui et le Vancouver Jazz Orchestra sous la direction de James Dandifer. Il s'agit d'une piste de l'album Vancouver Jazz Orchestra meets Brian Charette, le tout premier enregistrement en studio de cette grande formation canadienne de 17 musiciens. Bien qu'il mette à l'honneur ce virtuose new-yorkais de l'orgue Hammond B3, ce disque paru chez Seller Music en décembre 2025 propose essentiellement des œuvres composées ou arrangées par des artistes de la scène de Vancouver. Des arrangements qui oscillent entre swing traditionnel et jazz moderne. Brian Charette amorcera demain soir une résidence exclusive de 4 soirs consécutifs au Rex de Toronto. Il s'y produira jusqu'à samedi, chaque soir à 20h. Voici un deuxième extrait de son disque Vancouver Jazz Orchestra meets Brian Charette, Shimmy, une composition du saxophoniste Steve Caldestad.

Nous venons de retrouver avec plaisir la reine du blues montréalais Dawn Tyler Watson, soutenue par le groupe de Ben Racine dans cet extrait du disque Mad Love paru en 2019. À la trompette, Nicolas Boulet, au saxophone ténor et baryton, Kevin Jalbert et Mathieu Mousse Mousseau. Ce disque, soit dit en passant, a remporté le Juno de l'album blues de l'année en 2020. Dawn Tyler Watson se produira en formule beaucoup plus intimiste avec son quartet au club Upstairs de Montréal ce samedi à 20h. Par la suite, les festivaliers festivalières pourront la voir et l'entendre le vendredi 26 juin prochain à 18h dans une prestation exclusive intitulée The Jazz Sessions, présentée gratuitement dans le cadre du Festival international de jazz de Montréal au studio TD, en plein cœur du quartier des spectacles. Pour la peine ou le plaisir, voici une autre chanson réunissant Dawn Tyler Watson et le groupe de Ben Racine, celle-là tirée de l'album A Grand New Brew, paru en 2015. Elle s'intitule Let It All Hang Out.

Songbird, le guitariste Farid Acker et son groupe réunissant le claviériste Kevin Kozol, le contrebassiste Alex Austin et le batteur Greg Fundis. Le morceau figure sur l'album Return to the Joyous Lake, paru sous étiquette Art of Life en 2025. Conçu comme un hommage direct au légendaire guitariste Pat Martino, ce disque propose de revisiter intégralement les morceaux de Joyous Lake, l'album culte de jazz funk sorti par Martino en 1976. Farid Acker avait discuté de ce projet de réenregistrement avec son mentor de son vivant et Pat Martino lui avait donné sa bénédiction. Demain soir 20h, Farid Acker jouera en duo exclusif avec le guitariste et pianiste Itamar Erez à la Zemeen Art House de Vancouver. Jeudi, à la même heure, il mènera un trio à la Review Stage de Granville Island, toujours à Vancouver. Voici un autre thème de Pat Martino tiré de l'album Return to the Joyous Lake, Line Games.

Kissing My Love, paroles et musique de Bill Withers, revisité par la formation torontoise Groove Yard, menée par le saxophoniste et chanteur Lester McLean, avec à la guitare Michael Occhipinti. Groove Yard se produit au Jazz Bistro de Toronto jeudi soir à 20h30. Là-dessus, c'est déjà le moment de conclure notre parcours jazz de ce soir au son de Short Piece, un thème composé par Lester McLean et interprété par lui à la tête de l'un de ses autres groupes, Color of Soul. La pièce figure sur l'album 100% Concentrate, paru en 2002. À la console technique, c'était Alex Leclerc que je remercie chaleureusement, à l'animation, à la recherche, à la programmation musicale Stanley Péan. Dans un instant, si vous le voulez bien, je vous accompagnerai jusqu'au bras de Morphée avec mon autre émission Soul la nuit, diffusée à compter de minuit. Allez, laissez-vous tenter.

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0: À la barre de Saul la nuit, Stanley Péan. Au programme de la prochaine heure, une sélection qui débute dans l'énergie du New Jack Swing et du funk et glissera vers la soul sensuelle pour s'achever dans l'effervescence post-punk et l'audace rythmique de l'avant-garde. À notre menu, les formations Dry Cleaning, ESJ, Bush Tetras, The Gap Band, Slave, Sister Sledge, ainsi que Dinosaur L, Chaka Khan et Teddy Pendergrass. C'est au groupe Delight de lancer le bal avec Grooves in the Heart, un phénomène mondial qui avait atteint en 1990 la première place du classement Billboard Dance et la quatrième place du Billboard Hot 100. Cet extrait de leur album World Click s'inspirait d'un thème composé par Herbie Hancock pour la bande-son du film Blow Up de Michelangelo Antonioni, sorti sur les écrans en 1966. Suivra un titre qui a défini le son d'une époque, Groove Me, par la formation Guy, extrait de leur premier album homonyme paru en 1988 sous étiquette Uptown. Cette chanson est considérée comme l'une des pierres angulaires du mouvement New Jack Swing.
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Do Me, chanson interprétée par Teddy Pendergrass, qui illustre la transition entre la soul orchestrale des années 70 et le son plus urbain et synthétique au tournant des années 80. Elle est issue de Teddy, troisième album du chanteur paru sous étiquette Philadelphia International, le bastion de la soul philadelphienne. Voici maintenant la grande Chaka Khan et I'm Every Woman, qui a été en 1978 son premier 45 tours en solo après son départ du groupe Rufus, une piste de l'album simplement intitulée Chaka, paru chez Warner. Tout de suite après, Thinking of You par Sister Sledge, une plage du micro-sillon mythique We Are Family, paru en 1979 sous étiquette Cotillion. Vous y reconnaîtrez immédiatement la patte de Nile Rodgers à la guitare rythmique et la ligne de basse mélodique de Bernard Edwards, le duo qui co-dirigeait le groupe Chic.

Dans cette séquence, il y a eu la formation Slave, un groupe issu de Dayton en Ohio, véritable berceau du funk, et la chanson Watching You, une piste du micro-sillon Stone Jam, sortie en 1980 sous étiquette Cotillon. Ce titre a été un immense succès, atteignant la 6e place du classement Billboard R&B et la 23e place du classement Dance. Suivait You Dropped a Bomb on Me par The Gap Band, un extrait de l'album Gap Band 4, paru en 1982 sous étiquette Total Experience. Voici maintenant Dinosaur L, l'un des nombreux alias du compositeur et violoncelliste avant-gardiste Arthur Russell, et le morceau Clean on Your Bean No. 1, un titre remixé par le DJ François Kevorkian pour une sortie en format 12 pouces en 1982 qui l'a propulsé sur les pistes de danse du mythique club The Loft de David Mancuso.

You Can't Be Funky par Butch Tetras, un groupe phare de la scène no-wave post-punk de New York au début des années 80. Paru en 1981 sur leur EP 12 pouces intitulé Rituals, cet enregistrement a été produit par Topper Eden, le batteur de The Clash. Butch Tetras avait d'ailleurs assuré la première partie des Clash lors de leur résidence mythique de 17 concerts au Bond International Casino cette même année. On poursuit avec la formation ESG, acronyme de Emerald, Sapphire and Gold, un groupe formé dans le South Bronx à la fin des années 70 par les sœurs Scroggins, René, Valerie, Deborah et Mary. Parfait exemple de leur funk minimaliste, ce morceau intitulé Dance a connu un regain de popularité massif grâce à la compilation Dance to the Best of ESG, publiée par Soul Jazz Records au début des années 2000.

Hit My Head All Day, morceau d'ouverture et premier extrait de Secret Love, le troisième album de la formation Dry Cleaning, un quatuor post-punk du sud de Londres, une production 3AD de l'hiver 2026. Voilà, l'émission tire à sa fin au son de la reprise de Grooves in the Heart par le groupe du trompettiste Rick Brown, tiré de son album Yours Truly, paru en 2005 sous étiquette Artisan. Merci à Charles-Antoine Lemay à la console technique, au choix musical, à la recherche, au microphone, c'était Stanley Péan. Bonne fin de nuit.

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Bonsoir, mesdames, messieurs, Monique Giraud, microphone. Comment allez-vous? Ah, j'aime bien quand vous répondez comme ça, tout le monde en même temps. On va se rendre ensemble jusqu'à la nuit, à petits pas, au son des musiques de Jan Tiersen, d'Alexandra Streliski, de Ludovico Einaudi, de Joran, de Bachung, d'Ennio Morricone, la nouveauté de Mathieu Bourret. On va entendre Nicole Perrier, Claude Léveillé et André Gagnon. On va entendre aussi quelques extraits du nouvel album de Yasmina Léveillé, intitulé « Entre Beyrouth et Lévis ». Et on va commencer cette émission par un morceau très long. Généralement, j'achève l'émission avec Histoire sans parole cette semaine. Pour le faire exprès, je fais le contraire. Merci à vous d'être ici.

On a entendu ici Histoire sans parole, l'harmonium et les oreilles aiguisées auront peut-être remarqué qu'il n'y avait pas de Fiori à proprement parler, mis à part pour la composition évidemment, mais il y avait Guillaume Bourque, la voix de Nanette Workman, il y avait Eric Westmillet, Francisco Van, Bernard Falaise et l'accordéon de Marie-Jo Thériault. On va entendre ici une nouveauté que j'ai découverte chez Courteau, je l'en remercie. L'ensemble s'appelle AO et le morceau Orgulho.

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Notez que si vous avez comme moi aimé le premier morceau de ces quatre, il s'intitule « Orgullo ». Je vous l'appelle. Vous êtes connoté, j'espère. O-R-G-U-L-H-O. Et l'ensemble s'appelle A-O, comme A suivi de O. Bon, autrement, vous irez sur la liste des musiques diffusées si jamais vous n'avez pas tout attrapé. On a entendu Françoise Hardy avec R, Stéphane Echer et Grand Corps Malade avec les sœurs Berthollet. On écoute ici Alexandra Streliski.

Alexandra Strelitzky, interprétée par La fenêtre de Théo, Yann Tiersen, Contine d'un autre été, du fabuleux destin d'Amélie Poulain, Ludovico Einaudi, interprété à Windsong, et avec Reddy Assa, A Sense of Symmetry. On écoute ici Agnès Obel.

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On a entendu Agnès Obel, Joran, qui interprétait Film 3. J'ai demandé à la Lune de Michael Furnan. Et Alain Bachung, qui chantait de Jean-Michel Jarre et Christophe, Les mots bleus. On écoute ici Mathieu Bourret, ça s'intitule Refuge.

On a entendu Refuge de Mathieu Bourret, Viviane Audet qui interprétait Le Jour Craque, Nanni Moretti, c'était son film, le compositeur Nicolas Piovani. On a entendu Caro Diario. Et ici, toujours une musique de film, il était une fois dans l'Ouest, Ennio Morricone. Quant à Danielle Licari, elle interprétait, vous l'avez reconnu évidemment, le concerto pour une voix qui m'a inspiré l'envie de vous présenter la merveilleuse voix de Nicole Perrier avec Claude Léveillé et André Gagnon.

Formidable trio de créateurs, Nicole Perrier, Claude Lévy et André Gagnon. On a entendu Un retard, une nuit et Baie des sables. On va entendre ici trois extraits de l'album Entre Beyrouth et Lévis de Yasmina Léveillé, une artiste multidisciplinaire, pianiste, humoriste, soliste de l'Orchestre Métropolitain. C'est son premier album. On écoute ici 3 ans.

0-1 pour Brest.

Yasmina Léveillé interprétait 3 ans Les Grands Espaces et entre Beyrouth et Lévis. Quant à Martha Wainwright, elle interprétait Proserpina. On écoute ici Max Richter.

0: Après avoir entendu Max Richter et Vanessa Wagner, voilà Tipa qu'on va se quitter. Merci à Daniel Lossin qui est à la mise en onde, à Julie Parker qui est à la réalisation et Simonique Giroux. Je vous souhaite de passer une excellente nuit et de nous retrouver. Je me souhaite de vous retrouver aussi demain après-midi 16h sur ICI Musique. D'ici là, dormez bien.
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4: Bonjour tout le monde, j'espère que vous vous portez bien. C'est Julie Daou qui est avec vous sur ICI Musique Classique à l'émission À chacun s'amuse. Mes enfants vieillissent et ça vient avec pas mal d'imprévisibilité, dans le sens où ils peuvent me dire qu'ils vont être là pour le souper, par exemple, et finalement, je me retrouve avec une quantité gargantuesque de nourriture et personne dans la cuisine parce qu'ils ont eu d'autres plans de dernière minute. À l'inverse, il y a aussi des moments où je me prévois un moment seul parce que tous les trois font autre chose, mais finalement, ils débarquent avec chum, blonde, copain. Bref, on dirait que je ne sais jamais trop ce qui m'attend. Et c'est bon parce que ça me fait travailler ma souplesse, mais aussi mes paradoxes.

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Jakob Lindberg jouait Svit Fran Upland d'un compositeur traditionnel suédois. Julie Daou avec vous sur ICI Musique Classique à l'émission À chacun s'amuse. Jordi Savall avec tous ses différents ensembles joue vraiment un rôle majeur pour nous faire découvrir des musiques anciennes. Et souvent, en tout cas, moi c'est l'appréhension que j'ai parce que c'est du répertoire quand même assez âgé. On parle d'autour de 1600, là. J'ai comme l'impression que ça va être austère, alors qu'on n'est pas du tout là, et même la plupart du temps, on est du côté festif parce qu'influencé par la musique traditionnelle. C'est le cas de ce qui suit, la musique de Samuel Scheidt, dont on va entendre un recueil qui a été publié en 1621, donc pas jeune. Et dans son répertoire, c'est un peu considéré comme du divertissement, dans la mesure où il s'est inspiré de danses sur lesquelles les citoyens faisaient aller leurs jambes. Et évidemment, il les a organisées, ces danses-là, pour que harmoniquement ça se puisse, pour que ça se tienne mélodiquement, mais sans perdre le côté plus swingant pour certaines et plus lent ou gracieux pour d'autres. On s'y laisse emporter avec grande joie, surtout quand c'est Hespérion Vin qui joue, sous la direction du maître Jordi Savall.

Le quatuor concertant numéro 4 de Van Hall est interprété par le trio Tagore, auquel s'est joint la hautboïste Sarah Francis. Vous êtes sur ICI Musique Classique à l'émission À Chacun s'amuse et c'est Julie Daou qui vous tient compagnie. Les Mozart, donc la famille, étaient assez copains avec une autre famille, les Hafner. En fait, ce sont les patriarches des deux clans qui étaient très amis. Et quand Wolfgang est allé faire des périples à l'étranger pour essayer de mousser un peu sa carrière, il a été soutenu par le patriarche Hafner, qui avait déjà aussi été maire de Salzbourg, la ville dont Mozart vient. Il est décédé, mais tout le monde est resté en contact, et quand c'est sa descendance qui a pris la relève, le jeune successeur a commandé à Amadeus une sérénade dans le cadre d'un mariage. Ça a été un méga succès, et c'est devenu la sérénade Hafner. Quand ça a été le moment de son propre anoblissement, le jeune Siegmund s'est dit « Ah, ben, je vais passer une nouvelle commande à mon pote. » Ce qu'il a fait. Sauf qu'à ce moment-là, Mozart était dans le jus. Il y avait des dates de tombée à respecter pour d'autres œuvres. Il enseignait et il était dans les préparatifs de ses propres noces. Pas grave, il décide de se commettre quand même. Il envoie tout ça à son père, en partie comme séparé, et il essaie de rencontrer les délais. Ce qui est arrivé ensuite, c'est qu'une fois l'événement passé, il a pris le temps de regarder sa partition à nouveau et là, de la retravailler vraiment comme il souhaitait. Et tranquillement, ce qui était une deuxième sérénade s'est transformé en symphonie qui porte le titre de symphonie Hafner. On l'écoute par The English Concert, direction de Trevor Pinnock.

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Trevor Pinnock dirigeait The English Concert dans la Symphonie Hafner de Mozart. Julie Daou avec vous sur ICI, musique classique, vous écoutez À chacun s'amuse. Chaque évolution bouscule, c'est inévitable, on a du mal avec le changement de manière générale. Il y a eu un moment où la viole de gambe était pas mal laissée de côté au détriment du violoncelle et ça, ça faisait pas l'affaire de tous. Il y a un certain Hubert Leblanc qui a même écrit un traité qui s'appelait « Défense de la base de viol contre les entreprises du violon et les prétentions du violoncelle ». Je le cite parce que c'est rigolo aujourd'hui de lire ça avec le recul. Bon, là, il y a des bouts qui étaient en vieux français, alors je me suis permis de modifier certains mots pour que ce soit compréhensible. Le violoncelle, qui jusque-là s'était vu misérable cancre, air et pauvre diable, dont la condition avait été de mourir de faim, point de franche lipée, maintenant se flatte qu'à la place de la viole, il recevra maintes caresses. Déjà, il se

forge une félicité qui le fait pleurer de tendresse. Bon, là, le pauvre monsieur était bien en train de se rendre à l'évidence que l'instrument moderne allait prendre un peu plus de place malgré ses résistances. Beethoven, lui, a choisi de lui offrir vraiment un endroit de choix dans ses sonates. Les premières étaient destinées au roi Frédéric II, qui jouait assez bien et rémunérait pas mal aussi. Et comme il n'y avait pas vraiment de modèle, il les a un peu imaginées comme un concerto, c'est-à-dire une œuvre avec orchestre incarné par le piano ici, qui met un instrument vedette, donc le violoncelle, en valeur. Une fois qu'il a gagné en expérience et en expérimentation aussi, ben là, il a vraiment mis son langage musical au service du nouvel instrument. Et le piano et le violoncelle ont développé une véritable conversation, un vrai échange. Et c'est ce qu'on va entendre dans ce qui suit, la sonate pour violoncelle et piano numéro 3, opus 69, par Jean-Guyenne Queyras et Alexander Melnikov.

De Chopin, on vient d'entendre l'impromptu pour piano numéro 1, opus 29, par Yanina Fialkowska. Julie Daou, microphone d'ici, musique classique. Si vous voulez nous joindre, sachez qu'on découvre chacun de vos messages avec tellement d'enthousiasme. Et c'est si simple de nous écrire. Voici l'adresse à chacunsamuse@radio-canada.ca ou vous pouvez aussi nous joindre via la bulle de conversation que vous retrouvez sur l'application Radio-Canada Audio. Théodore Dubois, c'est un compositeur qui a connu une ascension constante, mais pas fulgurante. C'était un élève brillant au Conservatoire de Paris, il a remporté tout plein de concours, il a fait un bref saut en Italie aussi, pour revenir dans la ville lumière. Et là, il a fait un retour au Conservatoire, où il a d'abord été professeur d'harmonie, puis 10 années passent, il devient professeur de composition, et puis 5 ans après, directeur de l'établissement. Parallèlement à ça, il poursuivait l'écriture, beaucoup au sein de différentes églises, donc beaucoup d'œuvres sacrées à son actif. Sa vie de pédagogue l'a énormément nourri. C'est pour ses collègues qu'il a composé ce qu'on va entendre, un quintet, mais pour une formation un peu particulière. D'abord, le noyau de base, c'est un trio avec piano, donc violon, violoncelle, piano, auquel on ajoute un alto et un hautbois. C'est vraiment chouette comme mélange, surprenant, mais ça fonctionne, on ne fait pas du tout le saut. D'ailleurs, ça a été extrêmement bien reçu, autant par le public que par la critique, qui en a dit ceci, entre autres, dans le journal Le Ménestrel. Ce sont les mots de Jules Jumain. Cette récente composition de l'imminent directeur du conservatoire se distingue par les qualités de clarté, de pureté, de forme, d'harmonieuse proportion, de sincérité, qui sont les caractéristiques du talent de M. Théodore Dubois. Bon, difficile d'ajouter quelque chose à ça. Le mieux, c'est d'écouter. On l'écoute par le trio Hochelaga, qui a été joint par Jean-Luc Plourde et Philippe Magnan.

Le trio Hochelaga, accompagné par Jean-Luc Plourde et Philippe Magnan, jouait le quintet avec au bois de Théodore Dubois. Somptueuse façon de se dire au revoir aujourd'hui. À chacun sa muse est une émission tissée avec tant de doigté par Pierre-Olivier Allary à la réalisation et Mathilde Legout aux choix musicaux. J'espère pouvoir poursuivre notre promenade musicale très bientôt. C'est Julie Daou qui est avec vous. Je vous dis à une prochaine et puis prenez bien soin de vous et de tous ceux qui vous entourent.

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Bonjour à vous, chers amis mélomanes. J'espère que vous allez bien. Je m'appelle François Lemay. Nous sommes sur Ici Musique. Max Bruch, compositeur allemand, ce qui anime son inspiration depuis toujours, c'est la simplicité et l'authenticité du folklore et la musique populaire parce que Bruch, Max, disait, en règle générale, une bonne mélodie folklorique vaut plus de 200 mélodies d'art, car rien ne se compare à la musique folk en termes d'affection.

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pastoral du compositeur, pédagogue et réalisateur radio suédois, pas si loin de nous, il nous a quitté en 1986, Lars-Erik Larsson. Ça nous mène aux informations. Je m'appelle François Lemieux, on se retrouve dans quelques secondes.

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1: Peut-on manger du barbecue sur un patio? À l'origine, le patio était la cour intérieure des maisons de style espagnol. De nos jours, cependant, le mot patio peut désigner n'importe quelle cour intérieure aménagée, ainsi que certains types de terrasses ou de grands balcons. Le mot barbecue nous est venu d'une langue autochtone haïtienne, en passant par l'espagnol et par l'anglais. Le barbecue est un appareil de cuisson au charbon de bois qui sert à faire cuire des viandes en plein air. Le repas en plein air où on sert des viandes cuites sur ce type de grill s'appelle aussi barbecue. En revanche, il est abusif de dire qu'on mange du barbecue. Les viandes cuites sur le barbecue sont des grillades.
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0: Chanson des Dubliners, Skibbereen, ça raconte l'exil des Irlandais au milieu du 19e siècle. Then why did you abandon it? Or the reason to me tell. Rendu au Canada ou aux États-Unis, les immigrants irlandais n'arriveront pas qu'avec le souhait d'une vie meilleure. Certains gardent beaucoup de ressentiment envers les Britanniques à cause, entre autres, de l'épisode de la Grande Famine. De ce désir de réparation va naître une organisation patriotique irlandaise catholique qu'on pourrait dire très ambitieuse.
1: Les immigrants américains ont organisé une société secrète qui veut arracher par la force l'indépendance de l'Irlande. On les appelle des Fainéants.
0: Ce jour dans l'histoire, le 25 mai 1870, 800 soldats fainéants se rassemblent près de la frontière pour prendre d'assaut les cantons de l'Est. C'était la bataille d'Eagle's Hill. Et le mouvement fainéant prend naissance aux États-Unis peu de temps avant la guerre civile américaine.
1: Et désormais, ils veulent passer à l'action.
0: Dès que se termine la guerre civile, le plan, c'est de s'en prendre aux Britanniques, où qu'ils se trouvent.
1: Ils veulent traverser la frontière, attaquer le Canada, s'emparer du gouvernement et proclamer la Nouvelle-Irlande.
0: Les premières attaques se font en 1866 dans la vallée du Niagara, dans les cantons de l'Est et au Nouveau-Brunswick. Les tentatives des Fainéants échouent à chaque fois, mais alimentent quand même un sentiment de peur au nord de la frontière.
1: Que faut-il faire?
0: Les défaites de 1866 obligent les Fainéants au repli durant quelques années. Une nouvelle attaque surprise est fixée au 24 mai 1870, jour anniversaire de la reine Victoria.
1: Les Fainéants disposent de forces considérables. Ils ont formé aux États-Unis des bandes armées qui groupent des patriotes, mais aussi des aventuriers et des bandits.
0: Si les Fainéants n'avaient aucune difficulté à trouver armes, munitions et soldats, on était après tout juste après la fin de la guerre civile américaine, leur mouvement souffrait quand même de sa désorganisation et de son amateurisme. Un des colonels chargés de l'attaque du 24 mai était même un espion britannique, ce qui fait que l'attaque surprise ne l'était pour personne. Au moment où les troupes fainéennes se regroupent au Vermont pour passer la frontière, une journée après la date prévue, au moins deux bataillons canadiens et des milices de volontaires attendent les rebelles de pied ferme.
1: Les Fainéants attaquent.
0: À peine passé la frontière, les échanges de tirs éclatent entre Fainéants et Canadiens. Ils se poursuivent toute la journée du 25 mai 1870. Finalement, les Fainéants sont surpassés. Six d'entre eux meurent et une quarantaine sont blessés, alors qu'on ne rapporte aucun dommage du côté canadien. Les Fainéants seront par la suite désarmés par les autorités américaines. Avec une autre tentative ratée au Manitoba l'année suivante, la bataille d'Eagle's Hill sonnera la fin de ce mouvement certainement unique qu'a été celui des Fainéants en Amérique du Nord.
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4: Un accident peut-il se produire par inadvertance? La locution par inadvertance est associée au manque d'attention. Une personne peut être distraite, mais pas un objet ni un concept abstrait. Par conséquent, il n'est pas logique de dire qu'un accident ou qu'un incident arrive par inadvertance. Par exemple, on évitera de dire « mon verre est tombé par inadvertance sur le tapis ». Il est plus logique de dire « j'ai laissé tomber mon verre sur le tapis par inadvertance ». En revanche, si on n'est pas responsable de incident, ou si on préfère mettre l'accent sur l'aspect impersonnel de la chose, il suffit de dire « mon verre est accidentellement tombé sur le tapis ».

0: Bonjour, bon mercredi matin, bienvenue à l'émission. Mathieu Bellumeur au microphone, merci d'être avec nous encore ce matin. Bienvenue donc à cette nouvelle édition d'À la Une. On va se parler des États-Unis. Il y avait une primaire républicaine, on vous en a parlé un peu hier dans les nouvelles. Une primaire au Kentucky, il y avait là un élu républicain, Thomas Massie, donc quelqu'un qui était un député, l'on a dépeint comme un député rebelle ou quelqu'un qui était contre Donald Trump et son administration, bien qu'il soit républicain. Eh bien, il a finalement perdu dans cette primaire et ne représentera pas le parti républicain à la suite de cette primaire d'hier. On décrit cette primaire comme étant la plus coûteuse de l'histoire des États-Unis. Beaucoup d'argent avait été investi, entre autres par le camp Trump, pour défaire justement Thomas Massie. Et c'est le candidat pro-Trump qui l'a emporté. Certainement pas Donald Trump à l'émission. Jean-Philippe Robillard sera avec nous pour revenir, oui, sur cette élection-là d'hier aux États-Unis. Alors, on va faire le tour de table tout de suite avec mes collègues Jules-Jasmine Boudreau aux actualités culturelles, Olivier Pellerin au sport et Véronique Mirand à la météo. Bonjour à vous trois.
1: Bonjour.
0: Au bloc culturel, on va se parler de Patrick Bruel. D'abord, on a appris au cours de la journée d'hier qu'il y avait des spectacles au Québec qui étaient finalement annulés.
2: Annulés à Québec, donc prévu en décembre prochain. Montréal, c'est toujours pour l'instant en vente, donc on garde le cap. Cependant, cette décision du promoteur de Québec, qui est Gestev, ça met de la pression. C'est repris partout, d'ailleurs, dans plusieurs publications françaises. Mm-hmm. Mais là, la pression vient du côté politique. On a questionné le maire de Paris ce matin. Il y a du nouveau. Alors, je vous en reparle dans un instant.
0: Parfait. On y revient dans les prochaines minutes. Tiens, tout de suite le tour des prévisions de la météo. Véronique, on a connu juillet en mai hier.
2: Oui.
0: C'était pas désagréable.
3: C'était la première vraie journée chaude.
0: Oui.
3: On a atteint le premier 30 degrés du côté du Québec. On l'avait atteint en Ontario avant-hier. Donc, hier, ça a été fait du côté de Gatineau, 30,2. Il a fait 28,1 à Montréal, donc une chaleur vraiment là, qui était présente, des vents du sud, un soleil quand même assez présent tout au cours de la journée. Donc, une journée à saveur d'été. Et ce matin, si vous sortez à cette heure-ci, ça sent encore l'été. 21-22 degrés au centre-ville, l'air est encore humide, les vents sont cependant... Je sais que c'est un détail qui vous touche particulièrement, Mathieu, mais c'est un peu décoiffant ce matin.
0: Oui, moi c'est sûr que ça y est arrivé ici avec le toupet de dinsaire.
3: Ben, c'est ça, là. Ça m'est arrivé ce matin. Donc, voilà, très venteux, disons-le. Ce sera une journée encore quand même assez estivale, 23-25 degrés. Ces vents-là vont changer de direction, mais en après-midi, fin de journée. Et à ce moment-là, ben, les températures vont fléchir un peu. Mm-hmm. Donc là, à la baisse dès cet après-midi pour les Laurentides, mais c'est surtout la nuit prochaine qu'on le sentira, avec des minimums de 3 à 6 degrés. Peut-être deux par endroit, secteur des Laurentides. Des possibilités de gel vers l'est du Québec principalement. Donc, des vents du nord-ouest qui prennent le relais, qui seront moins forts et du beau temps à venir. Jeudi, vendredi, il fera beau. Les températures seront légèrement sous les normales. On parle de 13 à 16 degrés jeudi, 17-19 pour la journée de vendredi. Donc, c'est quand même pas si mal. Mais aujourd'hui, c'est vrai que c'était encore à saveur estivale. Seuls les moins du côté de l'Abitibi, on a 3 degrés ce matin. 5, c'est le maximum anticipé. Il fera moins 3 la nuit prochaine et c'est pas impossible qu'il y ait un flocon ou deux dans le secteur de l'Abitibi, au nord du Saguenay également, la nuit prochaine. Mais d'ici là, c'est plutôt nuageux aujourd'hui. On a des averses qui vont cesser en mi-journée vers le Saguenay, le lac Saint-Jean, le Bas-Saint-Laurent. Les températures se maintiennent. 11 vers le Bas-Saint-Laurent, 19 vers le secteur de Rimouski. Bon, puis autour de la Gaspésie, de la Côte-Nord, c'est assez mouillé ce matin. Quelques averses qui resteront dispersées en journée. Le mercure autour de 16 en Gaspésie, 9 sur la Côte-Nord. Partout la nuit prochaine, risque de gel au sol et demain, il fera beau et plus frais dans l'est du Québec. En territoire ontarien, on est sous zéro ce matin sur la portion nord. Il fera 12 aujourd'hui, mais dans l'ensemble, les nuages sont encore présents. La tendance sera au dégagement. Toronto, Windsor, Ottawa, 18-21 degrés, donc des températures moins chaudes quand même. Les vents sont forts, le dégagement se fait cet après-midi. Beau temps Vancouver, 17 à 23 degrés dans les prairies. C'est variable dans l'ensemble. Possibilité d'averse, risque d'orage en fin de journée, principalement. Venteux, on maintient autour de 13 à 15 degrés en Alberta, 17 sur le sud de la Saskatchewan et 16 sur le sud du Manitoba. Et de ce côté, on rejoindra nos températures de saison plus tard cette semaine.
0: Merci beaucoup, Véronique.
3: Bonne journée.
0: Bonne journée. Au tennis, Olivier, on va parler de tennis à Strasbourg, au tournoi. Donc, il y a deux joueuses canadiennes, en fait, qui vont s'affronter en quart de finale.
4: Leilani Fernandez et Victoria Mboko, les deux joueuses les mieux classées. Donc, pas surprenant de les retrouver en quart de finale de ce tournoi à Strasbourg. Victorien Mboko qui a battu en deux manches de 6-4, 6-3 Loïc Boisson, qu'on avait appris à connaître l'année dernière lors du tournoi de Roland-Garros, cette jeune Française qui s'était amenée jusqu'en demi-finale alors qu'elle était pratiquement inconnue du grand public avant ce tournoi. Donc, belle victoire pour Mboko. Et sinon, ben, Leilani Fernandez, elle, déjà son match, c'était son deuxième match qu'elle a disputé contre Magdalena Freck. Victoire en trois manches de 6-4, 3-6 et 6-4. Donc, un autre duel avec ces deux Canadiennes qui se préparent, elles, pour le tournoi de Roland-Garros, déjà qualifiées pour le tableau principal. Donc, on tente de parfaire un peu le jeu sur cette terre battue pour ce deuxième tournoi majeur. Et sinon, ben, il y a qualification, bien sûr, pour, je parle de Roland-Garros, qualification pour Roland-Garros, entre autres chez les hommes ce matin. On surveillera deux Canadiens, Liam Draxel, qui est sur le terrain présentement, contre les Néerlandais Jesper De Jong. Et il y aura un peu plus tard ce matin, dans quelques minutes à peine, Alexis Galarno, lui, qui va affronter le Brésilien Pedro Boscardin-Dias. Donc, pour tenter de s'amener dans un tableau principal de tournoi majeur, ce qui est quand même important pour eux. C'est rare qu'ils en ont l'occasion. Donc, vont tenter de progresser dans ce tournoi. Et sinon, chez les hommes, toujours, au tournoi de Hambourg, Félix Auger-Aliassime, lui, a remporté son premier match du tournoi hier contre Vít Kopřiva. Une victoire en deux manches de 7-5, 6-1. Donc, voilà pour les Canadiens qui sont présentement en action dans ces tournois internationaux sur terre battue.
0: Un gros match de hockey féminin ce soir. La charge d'Ottawa face à la victoire. La victoire va tenter, dans ce match, de mettre encore une fois la main sur la Coupe Walter.
4: Et la charge d'Ottawa qui va tenter de jouer les troubles fêtes à nouveau. La charge qui avait remporté le dernier match dans les dernières secondes du match. Donc, la victoire qui sera toujours devant son public au Centre Canadian Tire. Ça avait été une belle foule. La charge, pardon, oui, qui sera toujours à la maison à Ottawa au Centre Canadian Tire pour disputer ce match. Ça a été une belle foule pour elle lors de la dernière rencontre. Plus de 17 000 spectateurs pour ce match. Donc, ça témoigne de l'intérêt là-bas. On est à l'amphithéâtre des Sénateurs d'Ottawa. Donc, comme quoi, quand on a un peu plus de place, les gens achètent des billets pour aller voir ces matchs, surtout qu'on est en finale de la Coupe Walter. Donc, match qui aura lieu aujourd'hui à 19h. Pierre Groulx, qui est entraîneur des gardiennes de but de la Charge d'Ottawa, parle de l'allure de son équipe et surtout de l'impact de la foule à la maison.
1: Oui, c'est un boost de confiance, mais on a très bien joué dans les deux premières parties. Alors, c'était pas comme si on jouait mal. C'est juste d'avoir la victoire, évidemment, puis d'avoir les... Comment qu'on est revenu aussi dans le match. Eux autres, ils ont compté premier, on est revenu à 5 minutes, puis compté en dernière minute de jeu, c'est très important. Mais je pense qu'on adore comment qu'on joue, c'est des corrections ici et là, mais la confiance est là. On sait qu'on est capable de débattre. J'ai trouvé que l'atmosphère hier, c'était incroyable. Je pense que les partisans étaient incroyables. 17 000 personnes pour une game de notre ligue. C'était incroyable à voir. Puis même les fans de Montréal étaient là, les fans étaient là, puis l'atmosphère était excellente. Ça démontre tout ce que notre ligue s'en va.
4: Il n'y a pas que les fans du Canadien de Montréal qui se déplacent et qui vont justement en imposer peut-être dans la foule, dans les amphithéâtres adverses. Les amateurs et les amatrices de la victoire de Montréal aussi le font, ce voyage. Et là, c'est à Ottawa. C'est quand même pas très loin.
0: Non,
4: là, c'est pas un gros investissement de temps.
0: C'est à portée de main.
4: Donc, on surveillera le match ce soir à 19h. Et en terminant, toujours dans cette actualité de la LPHF, on a appris la 12e équipe de la LPHF. On était à 11. On savait qu'il y avait une expansion à 4 équipes. Donc, on en a ajouté 3 déjà. Et là, hier, on a appris que la 4e équipe de cette expansion, ce sera San Jose. Donc, beaucoup plus au sud, dans l'ouest complètement. Donc, on commence à créer des pôles. Là, il y a un petit déséquilibre quant aux équipes américaines et canadiennes. Peut-être qu'on tentera de corriger le tir dans un futur prochain. Mais donc, voilà pour cette expansion à 4 équipes. Reste maintenant à voir comment on formera ces équipes et comment elles se défendront dès la saison prochaine.
0: Merci beaucoup, Olivier.
4: Un plaisir.
0: Bonne journée.
4: Au revoir.

À la une des quotidiens, commençons par le Journal de Montréal et le Journal de Québec qui nous présentent un nouveau sondage léger québécois. Et ce que l'on voit, c'est qu'il y a l'effet fraîchette qui profite à la coalition Avenir Québec. Alors, selon les réponses données aux sondeurs légers après répartition des indécis, le Parti québécois de Paul Saint-Pierre Plamondon est toujours en tête avec 30 % des appuis. Suit le Parti libéral du Québec avec 28 % des appuis et 22 % des répondants appuient la coalition Avenir Québec de Christine Fréchette. C'est un sondage web qui a été réalisé du 15 au 18 mai auprès de 1027 Québécois. Évidemment, des gens qui ont le droit de vote, c'est donc une marge d'erreur de plus ou moins 3,06% 19 fois sur 20. Après la coalition Avenir Québec, ben vient le Parti conservateur à 11% et Québec solidaire à 8%. Donc, on parle effectivement de l'effet Fréchette. La nouvelle première ministre est en observation parce que quand même, on dit dans le sondage que 60% des appuis à la coalition Avenir Québec, à la CAQ, ne sont pas définitifs. Donc, ça fait dire aux sondeurs qu'une gaffe et ça retombe. Donc, dans les intentions de vote, c'est ce que dit Jean-Marc Léger en analyse de ce sondage. Maintenant, l'appréciation du travail de Christine Fréchette, Léger l'a mesuré. 39% des répondants disent que son travail est bon ou excellent. 15% disent que son travail est mauvais. Donc, vous avez tous ces chiffres, ces derniers détails sur ce sondage qui sort ce matin dans le Journal de Montréal et dans le Journal de Québec. En une du Devoir, il est question du Grand Prix du Canada qui voit l'avenir d'un bon œil. On parle de Formule 1. C'est en fin de semaine, le Grand Prix du Canada est plus tôt cette année. C'est toujours à Montréal. Grand Prix qui est en danger l'an dernier, mais voilà maintenant que l'événement rêve de 100 000 spectateurs et plus et d'étendre également ses activités en ville. Il y a déjà certaines activités au centre-ville, mais on veut voir croître l'événement. Même s'il y a un an, on craignait pour l'avenir, il y avait eu toutes sortes de problèmes avec le Grand Prix. Mais finalement, il y a eu des correctifs et il y a une entente maintenant avec l'événement montréalais et la Fédération de la Formule 1. Une entente donc de 2031 à 2035 qui a été signée en échange de 117 millions de dollars sur 4 ans de la part des différents bailleurs de fonds, notamment Ottawa, Tourisme Montréal, Québec et la Ville de Montréal. Donc, les détails dans le Devoir de ce matin. En une de la presse, on revient, et je vous en parlais au début de l'émission, sur cette primaire aux États-Unis. Finalement, c'est le candidat pro-Trump qui l'a emporté. Jean-Philippe Robillard sera avec nous dans les prochaines minutes pour nous en parler. Sinon, le quotidien fait également état des patients qui sont vulnérables et qui ne sont toujours pas inscrits ou qui n'ont toujours pas de médecin de famille. Le grand rattrapage se fait attendre, titre la presse. Il y a des patients jugés vulnérables par le système de santé qui réclament un médecin de famille, estiment être les laissés pour compte de l'entente conclue entre le gouvernement du Québec et les médecins omnipraticiens. On donne d'ailleurs l'exemple d'une dame, Chantal La Chance, 49 ans, qui a dû être opérée 2 fois au cerveau l'automne dernier en raison d'hémorragie cérébrale chronique. Mais depuis, elle n'est toujours pas suivie par un médecin de famille, n'est pas capable d'avoir accès à un médecin de famille. Or, dit-elle, des patients plus en santé réussissent à avoir un médecin de famille. Ce n'est pas son cas. On peut lire d'ailleurs son témoignage et sa réalité dans la presse de ce matin. Le Globe and Mail revient sur cette décision des États-Unis de suspendre un conseil conjoint de défense. Le premier ministre Mark Carney qui a minimisé l'importance de cette décision. Donc, on a appris au cours des derniers jours, lundi, que Washington suspendait les activités de ce qu'on appelait la commission permanente mixte de défense vieille de 86 ans, accusant le Canada de ne pas respecter ses responsabilités militaires. Mark Carney, lui, a dit, écoutez, en même temps, ce conseil-là ne s'est pas réuni depuis 2024 et il a rejeté l'idée selon laquelle le Canada a manqué à ses obligations en matière de défense. Et je termine en vous parlant du site de Radio-Canada. Le prix de l'essence à la pompe est toujours très élevé. Pourtant, il y a eu une suspension de la taxe d'accise. Où est passé le 10 cents de rabais sur l'essence? La question est posée en une du site de Radio-Canada. Mon collègue Daniel Blanchette-Pelletier a écrit un article à ce sujet-là. Puis, en gros, ce qu'on peut retenir, c'est que oui, il y a bel et bien cette taxe d'accise qui a été réduite de 10 sous, mais les prix à la pompe, le prix de l'essence a quand même continué à monter pendant ce temps-là, de sorte que on n'en voit pas vraiment les effets.

0: J'en parlais au début de l'émission. On peut parler d'une victoire importante pour le président américain dans cette primaire qui avait lieu dans l'État du Kentucky. Jean-Philippe Robillard est maintenant avec nous. Bonjour Jean-Philippe.
1: Bonjour Mathieu.
0: Oui, c'est Thomas Massey. Il était un peu un candidat rebelle, oui. La bête noire du président. L'avait ouvertement défié. Mais voilà, finalement, qu'il a perdu face au candidat pro-Trump, Ed Galrin. Il l'a emporté au terme de cette bataille électorale.
1: Oui, effectivement. Parce qu'il faut dire que le président américain, que Donald Trump, Mathieu, avait demandé aux électeurs de ne pas voter pour Thomas Massey. Mm-hmm. Et c'est un appel de toute évidence quand on regarde les résultats qui a été entendu parce que selon CNN, donc, Ed Galrin a recueilli 55 % des voix alors que Thomas Massey a recueilli 45 %. Vous l'avez dit, Thomas Massey, c'est un représentant du Congrès. C'était la bête noire de Donald Trump. Il l'affronte depuis des mois, depuis qu'il est revenu à la Maison-Blanche. Il conteste plusieurs de ses décisions. Il a pris plusieurs fois position contre les politiques de Donald Trump.
0: Oui, ouais, et on sait que Donald Trump n'aime pas particulièrement lorsqu'on s'oppose à lui. Sur quels enjeux, sur quels sujets s'est opposé?
1: Il s'est opposé, par exemple, à la guerre en Iran. Il s'opposait aussi à l'appui inconditionnel du gouvernement américain aux politiques de Netanyahou en Israël. Il a également exigé du gouvernement américain, aux côtés des élus démocrates, que le gouvernement dévoile les dossiers Epstein. Des prises d'opposition, bien sûr, donc, qui ont soulevé la colère du président américain. Et c'est ce qui fait donc que Donald Trump a appuyé son adversaire pour éventuellement, il est parvenu à l'évincer. Alors voici d'ailleurs ce que dit Thomas Massey lors de son discours hier.
2: If the legislative branch always votes with the president, we do have a king.
1: Alors, Thomas Massey qui affirme que si la branche législative vote toujours avec le président, nous avons un roi. Que si la branche législative vote toujours selon les humeurs, selon lui, nous avons une mafia. Mais si la branche législative, les élus, selon lui, respectent la Constitution, nous avons une république. C'est ce qu'a dit donc Thomas Massey dans son discours de défaite. On peut comprendre que son adversaire, lui, a salué, a remercié Donald Trump dans son discours de victoire. Et fin intéressant, pendant le discours de Thomas Massey, Mathieu, à de nombreuses reprises, il a été interrompu par ses partisans qui scandaient 2028, qui scandaient également Massey pour président.
0: C'est une primaire probablement la plus coûteuse de l'histoire des États-Unis.
1: Oui, c'est ce qu'on comprend selon les chiffres, selon les données. Donc, c'est une élection qui a coûté plus de 30 millions de dollars, dont 15 millions sûrement pour la campagne de Thomas Massey. C'est une élection donc qui réaffirme la mainmise de Donald Trump sur le Parti républicain malgré les sondages défavorables. Et c'est une élection également, Mathieu, qui pourrait éventuellement donc faire taire les élus républicains qui osent contester le leadership de Donald Trump.
0: Merci beaucoup. Merci Jean-Philippe.
1: Merci, au revoir. Bonne journée.

0: Julie Jasmine est de retour en studio avec nous pour le bloc culturel. Patrick Bruel, oui, des spectacles annulés au Québec.
1: Oui, c'est le promoteur GSTF qui en a fait l'annonce hier par voie de communiqué. Compte tenu du contexte actuel et de l'impossibilité d'en assurer la promotion, GSTF a décidé de suspendre indéfiniment les spectacles de Patrick Bruel. Ça, c'est le communiqué qui nous a été envoyé. Les clients qui ont acheté des billets seront remboursés. L'entreprise a dit ne vouloir faire aucun autre commentaire à ce sujet et ça a été repris dans de grands médias français. Je pense au journal Le Monde, le journal Libération aussi. Et ça fait monter la pression durant les dernières heures, évidemment. Et là, ce matin, c'est le maire de Paris qui a été questionné, Emmanuel Grégoire. Il était, dans une émission très tôt ce matin, une émission française. Et ce qu'il dit, c'est qu'il demande à Patrick Bruel d'annuler lui-même son concert, notamment au Zénith en octobre prochain. Ça, c'est à Paris, le Zénith de Paris. Il a dit, il lui suggère de mettre sa carrière entre parenthèses, parce que la prison son innocence doit être garantie et pour la sérénité de sa défense qu'il effectivement devrait se retirer. Et ça, bien sûr, c'est dans le contexte qu'on connaît, une trentaine de femmes qui se disent victimes d'inconduite ou d'agression sexuelle de la part du chanteur. Je vous rappelle qu'il y a 4 enquêtes en cours en ce moment. Et Patrick Bruel, lui, conteste fermement toutes les accusations. Et dimanche, d'ailleurs, sur ses réseaux, il a dit « je vais continuer à faire mon métier ». Ça, c'était dimanche. Alors, à suivre, bien sûr. Mais il y a une pétition qui circule en ligne. Je vous en avais déjà parlé, d'ailleurs. Puis là, on est rendu à 25 000 signatures. Je viens d'aller vérifier. Alors, évidemment, pour qui demande l'annulation de ces spectacles. Les premiers spectacles commencent à la mi-juin en France, où il y aura aussi la Belgique, la Suisse. Et puis, cet automne, ici, à Montréal, on est en novembre. C'est toujours en vente sur le site pour l'instant. Donc, à Montréal, c'est l'Olympia qui devra prendre la décision.
0: OK. Maintenant, une nouvelle chanson signée Bleu Jeans Bleu.
1: Oui, et c'est une collaboration, bien sûr, avec l'OSM et Raphaël Payaré. C'est un appel, Mathieu, à l'émerveillement, voir le bon côté des choses. Faut que tu dises « wow ».
0: Ha ha ha.

0: Alors, j'aime tout de cette chanson, Mathieu, parce que, bon, même si c'est pas parfait, faut que tu dises « yeah ». Je sais pas si vous l'avez saisi. Et sachez que les 6489 tuyaux du grand orgue Pierre Béhé qui ont été mis à contribution, on a 4 mois pour la prendre parce que c'est dans le cadre des Journées de la culture qui auront lieu en septembre.
1: Wow! OK, ça, c'est wow quand même. La chanteuse Cher, 80 ans aujourd'hui, elle donne encore des concerts?
0: En fait, elle avait annoncé, elle a fait une retraite, qu'on peut dire une tournée d'adieu il y a près d'une vingtaine d'années, mais elle est encore très active parce qu'il y a à peine 3 ans, elle a sorti un album de Noël.
1: Ouais.
0: Et on revient évidemment à ses tout premiers succès avec Sonny Bono dans les années 60. Puis elle, qui est bien sûr un visage incontournable, une voix incontournable de la culture populaire. Alors, 80 ans aujourd'hui, et en plus de sa carrière au cinéma, il faut le souligner avec ce titre.

0: Quelle voix quand même.
1: Incroyable. Quelle alors voix. Voilà, 80 ben, bonne ans. Bonne fête, Cher, si vous nous écoutez.
0: J'ai des doutes, mais le message va peut-être se rendre par personne interposée. Merci Julie Jasmine. Salut, bonne journée. Ce que l'on va vérifier, est-ce qu'on va surveiller plutôt? Oui, aujourd'hui, Marie-Michèle Bordieu est avec nous en studio. Bonjour Marie-Michèle.
2: Bonjour Mathieu.
0: Des écoles publiques du Québec ont maintenant recours au privé pour des cours en ligne.
2: Oui, une situation qui est observée notamment là, depuis quelques semaines au Centre de services scolaires des Premières Seigneuries, où il y a des cours de rattrapage qui sont donnés par l'entreprise privée Études Secours en raison de la pénurie d'enseignants. Et la pratique de sous-traitance recueille des avis partagés là, dans le réseau de l'éducation. Reportage à ce sujet de notre collègue Daphné Dionvien dans nos radiojournaux ce matin.
0: Et le ministère de la Défense nationale veut se doter quoi? De plus de satellites dans l'espace?
2: Veut en fait envoyer une fusée, là, a demandé à des entreprises, trois entreprises qui sont dans la course pour créer cette fusée qui va permettre d'envoyer des satellites en orbite, doivent y arriver d'ici 3 ans. Une course qui vise à permettre au Canada d'atteindre l'autonomie dans ce secteur, un enjeu critique là, pour la souveraineté du pays. Reportage de Catherine Brulotte. Et puis les ingénieurs du gouvernement du Québec qui sont en grève aujourd'hui, les 1900 membres de l'association professionnelle des ingénieurs du gouvernement sont sans contrat de travail depuis mars 2023. Ils travaillent principalement au ministère des Transports, dans certains autres ministères également. Et les négociations avec Québec sont dans l'impasse, achoppe notamment sur l'obtention pour les ingénieurs d'une enveloppe sectorielle. L'association qui indique qu'il y a d'autres journées de grève qui seront tenues si aucune entente ne survient avec le gouvernement.
0: Parfait, on va surveiller ça. Merci beaucoup, Marie-Michèle.
2: Bonne journée.
0: On va aussi revenir dans nos radio-journaux, si vous nous suivez à la radio, avec notre correspondant aux États-Unis, Louis Blouin, sur cette primaire républicaine, donc aux États-Unis, dans l'État du Kentucky, remporté finalement par le candidat qui était derrière Donald Trump, ou derrière lequel était Donald Trump, si vous préférez. Voilà pour cette édition d'À la Une. Merci d'être avec nous. Bonne journée.
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0: Représentant républicain opposé à Donald Trump battu dans une primaire dans l'État du Kentucky. Le président américain réaffirme son emprise sur le Parti républicain. Des cours offerts en sous-traitance par le privé dans des écoles publiques du Québec.
9: Plus on fait ça, plus on enfonce en quelque sorte l'école publique dans un cul-de-sac.
0: Les écoles n'ont pas assez d'enseignants pour offrir les mêmes cours à l'interne. Et dernière chance cet été de voir l'escadron des Snowbirds avant une pause forcée jusqu'en 2030. Les appareils vieillissants de la flotte doivent être renouvelés. Bonjour, ici Mathieu Bellumeur. Bienvenue au Radio-Journal. Donald Trump remporte une victoire importante lors d'une primaire de son parti dans l'État du Kentucky. Les électeurs républicains ont montré la porte à Thomas Massey, un élu qui est au Congrès depuis 14 ans et qui s'est opposé à plusieurs mesures du président américain. Donald Trump confirme donc sa mainmise sur son parti. Notre correspondant aux États-Unis, Louis Blouin, a assisté au rassemblement de Thomas Massey.
10: Après des millions de dollars dépensés et des mois d'affrontements, Thomas Massey, la bête noire de Donald Trump, est vaincu.
11: This thing went on longer than Vietnam.
10: Cette bataille était plus longue que la guerre du Vietnam, a-t-il lancé sur un ton léger. Affaire Epstein, guerre en Iran et dépenses de l'État, l'élu qui a tenu tête à Donald Trump a défendu ses positions de principe.
11: If the legislative branch always votes with the president, we do have a king.
10: Quand les législateurs votent toujours avec le président, nous avons un roi, a-t-il lancé. Déjà, les jeunes partisans qui l'ont soutenu espèrent le voir se présenter à la présidentielle de 2028.
12: What I hope is that Thomas Massie doesn't give up.
10: J'espère qu'il n'abandonnera pas, dit Braden Curry. Mais même ici, Donald Trump emmène large. Je ne suis pas le président de manière aveugle, mais je suis d'accord avec ce qu'il fait, nous dit une jeune femme, Jessie.
13: USA, USA.
10: Malgré ses difficultés dans les sondages, Donald Trump prouve une fois de plus qu'il demeure la figure la plus puissante de son parti. Le candidat qui a remporté la primaire, Ed Gallrein, a vite remercié le président pour son appui. Et Donald Trump n'a pas boudé son plaisir. Thomas Massie était un méchant. Il mérite de

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4: Crise privée, études secours. La facture n'est pas refilée aux parents, c'est le centre de services qui en assume les coûts. Sa directrice générale, Marie-Claude Asselin, explique sa décision.
5: Il n'y avait pas suffisamment de personnel là, qui pouvait répondre à la demande qu'on avait.
4: Ce type de collaboration n'est pas un cas isolé. D'autres écoles publiques font aussi appel aux services d'études secours, surtout pour des besoins particuliers. Environ 150 élèves en ont bénéficié cette année et la demande est en hausse. Marie-Claude Arnois, directrice de l'entreprise.
6: Je dirais qu'au centre de services scolaires, ça fait déjà peut-être 2 ans où ça se structure de notre côté parce qu'on sent qu'il y a de plus en plus de besoins.
7: C'est un aveu.
4: L'ancien président du Conseil supérieur de l'éducation, Claude Lessard, y voit toutefois une situation très problématique, comparable à un cercle vicieux.
7: Plus on fait ça, plus on enfonce en quelque sorte l'école publique dans un cul-de-sac.
4: Ce recours à la sous-traitance pour des services pédagogiques est aussi dénoncé par les syndicats d'enseignants qui y voient le début d'une dérive comparable aux agences privées dans le réseau de la santé. Au cabinet de la ministre de l'Éducation, Sonia Lebel, on affirme que l'important est de travailler pour améliorer la réussite des élèves. Ici Daphné Dionvien, Radio-Canada, Québec.
8: Quelques 1900 ingénieurs du gouvernement du Québec sont en grève aujourd'hui. Cette journée de débrayage est le début d'une série de moyens de pression prévus par leur syndicat dans le cadre de la renégociation de leur convention collective. Les pourparlers avec l'employeur achoppent notamment sur la question des salaires. Comme pour les enseignants et les infirmières, les ingénieurs souhaitent obtenir une augmentation qui va au-delà des 17,4% sur 5 ans obtenus par l'ensemble des employés de l'État. Québec laisse la porte ouverte à une entente modifiée avec Terre-Neuve et Labrador au sujet de la vente d'électricité produite par le complexe de Churchill Falls et de futures centrales hydroélectriques. Le premier ministre terre-neuvien Tony Wickham souhaite rouvrir le protocole d'entente conclu avec le gouvernement du Québec en 2024 après le dépôt d'un rapport externe hier qui conclut que l'accord ne sert pas les intérêts de sa province. Hydro-Québec prévient toutefois qu'elle ne va pas conclure d'entente à des conditions inférieures à celles initialement convenues. Valérie Gamarche.
9: L'entente de Churchill Falls, c'est l'un des principaux legs de François Legault. Mais aujourd'hui, c'est Christine Fréchette qui est rappelée à la table des négociations.
10: On va travailler ça avec le premier ministre.
9: Terre-Neuve et Labrador ne déchirent pas l'entente, mais demandent plus. La première ministre du Québec a prévenu son homologue.
10: Je lui avais indiqué que s'il y avait des demandes de modification de la part de Terre-Neuve-Labrador, eh bien, de notre côté aussi, on allait en avoir.
9: Terre-Neuve et Labrador veulent obtenir davantage de kilowattheures et des lignes de transmission complémentaires pour exploiter ces ressources en minéraux critiques. Cette dernière ambition, le premier ministre Mark Carney la partage et l'encourage.
11: Il y a des grands enjeux en ce qui concerne Churchill, mais en même temps, il y a des grandes occasions. Il y a une possibilité d'avoir des mines.
9: Il se dit même prêt à faire sa part.
11: S'il y a des choses que le gouvernement du Canada peut faire pendant les prochaines semaines, on va le faire.
9: Le député péquiste Pascal Paradis demande à Mark Carney de se mêler de ses affaires.
12: C'est au Québec de s'occuper de cette entente-là.
9: Les autres partis d'opposition parlent d'un test de leadership pour Christine Fréchette, le libéral Greg Kelly et la solidaire Huba Ghazal.
13: C'est pas un chèque en blanc qu'on va écrire non plus.
14: Christine Fréchette ne doit pas l'échapper. Il en va de la sécurité énergétique.
9: Ne sachant pas ce que ses adversaires politiques feraient de l'accord s'il prenait le pouvoir, Christine Fréchette dit vouloir s'entendre rapidement avec Terre-Neuve et Labrador, sans toutefois évoquer d'échéancier. Ici Valérie Gamache, Radio-Canada, Québec.
8: À Toronto, maintenant, 3 policiers de la ville ont été inculpés par les autorités espagnoles pendant leurs vacances à Barcelone, en Espagne. 2 d'entre eux font face à des accusations d'agression sexuelle et de voies de fait ayant causé des blessures. Les événements se seraient produits dans la soirée ou le 13 mai à Barcelone dans un taxi et impliqueraient une travailleuse du sexe. Si vous souhaitez voir les acrobaties aériennes des Snowbirds, c'est cet été qu'il faut en profiter. Le gouvernement fédéral a annoncé que les appareils seront cloués au sol au moins jusqu'en 2030 après la saison actuelle. Une décision justifiée par le besoin de remplacer les avions vieillissants. Charles Lantier.
15: Plusieurs questions restent en suspens quant à l'avenir de l'escadron acrobatique des Snowbirds. Il y a 2 ans, l'ancien ministre fédéral de la Défense, Bill Blair, estimait déjà que les CT-114 Tutor en service depuis plus de 60 ans coûtaient trop cher et devenaient de plus en plus

0: plus difficile à entretenir. Ottawa confirme maintenant qu'ils seront remplacés par une nouvelle flotte de CT-157 Siskin 2, comme l'explique l'actuel ministre fédéral de la Défense, David McKinty.
1: Donc, on procède avec une vitesse. Les négociations sont en marche avec le manufacturier en Suisse. Et donc, il y aura assez d'argent pour obtenir les avions nécessaires.
0: Mais cette annonce inquiète aussi plusieurs anciens membres des Snowbirds. Parmi eux, Maryse Carmichael. Elle a été la première femme à avoir intégré l'escadron et membre de l'Association des anciens Snowbirds.
2: On ne peut pas juste mettre cette expérience opérationnelle-là sur une tablette et la reprendre dans 3 ans. Il faut continuer, il faut s'assurer que cette expérience-là est toujours prête.
0: Les Snowbirds continueront de voler pour la saison 2026 dans de grands événements comme la Fête du Canada ou encore le Grand Prix de F1 qui se déroule roulera la fin de semaine prochaine à Montréal. Avec cette incertitude qui plane, plusieurs espèrent que les spectateurs regarderont ces dernières prestations avec une attention particulière. Ici Charles Lantier, Radio-Canada, Moose Jaw.
3: Et puis en terminant au sport, dans la LPHF, la Ligue professionnelle de hockey féminin, 4e match ce soir à Ottawa de la grande finale qui oppose la victoire de Montréal à la charge d'Ottawa. Je vous rappelle que l'équipe montréalaise mène la série 2-1 et pourrait donc remporter ce soir la Coupe Walter. Les joueuses d'Ottawa pourraient toutefois et vont tenter de forcer la tenue d'un 5e match. Le match sera disputé à Ottawa. Voilà, c'était le Radio-Journal. 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Ici Mathieu Bellumeur, au nom de toute l'équipe, merci d'être à l'écoute et bonne journée.

0: c'est votre mercredi 20 mai qui commence ici et maintenant. Il n'y a pas de matin pareil. Merci beaucoup d'être avec nous. Je m'appelle Nicolas Haddad. On sera ensemble jusqu'à 9h aujourd'hui pour faire le tour de l'actualité et bien mettre la table à votre mercredi. Commençons à la météo. Avec 13 degrés ce matin, c'est pas le même portrait qu'hier. Hein, on avait des températures quand même très élevées au réveil. Quoique, vous avez devant vous une très belle journée dégagée. On devrait avoir des rayons de soleil, un beau ciel bleu qui nous accompagne tout au long de la journée aujourd'hui. Bah, ce qui a chassé les nuages, c'est rafale, un bon vent hein, qui souffle jusqu'à une cinquantaine de kilomètres à l'heure en rafale aujourd'hui. Maximum de 18 plus tard cet après-midi. Et on va installer à partir de demain une séquence de journée avec des maximums en dessous de la moyenne, des 15-16 degrés. Mais dès la semaine prochaine, dès lundi matin, on va renouer justement avec ce temps beaucoup plus estival et ce sera le retour du soleil également. Il faudra juste passer quelques journées nuageuses vendredi, samedi et dimanche. Malheureusement, ça tombera en fin de semaine, mais oui, des nuages et même quelques petits passages pluvieux. Bon, mettons la météo de côté sur les routes. On a quelques petits ennuis en ce début de journée. Si vous êtes, par exemple, aux alentours de l'intersection de Midland et Finch, l'intersection est fermée ce matin et c'est lié à une collision survenue dans la nuit. Ailleurs, on surveille une autre collision aux intersections de Clark et West. Ça, on est dans le secteur de Brampton. Donc, Clark sera fermé entre la 410 et West Drive. Gardez un œil là-dessus si vous circulez dans le nord-ouest de Toronto et on reparlera de circulation dans environ une vingtaine de minutes. Allons jeter un coup d'œil au menu de cette émission qui ne fait que commencer. Andrea Saraiva réalise Il n'y a pas de matin pareil aujourd'hui. Bonjour Andrea.
1: Bonjour Nicolas.
0: Alors, on va beaucoup parler de santé ce matin et surtout s'inquiéter de l'Ebola qui se propage rapidement en République démocratique du Congo. Ça retient l'attention à l'international.
1: Oui Nicolas, l'Organisation mondiale de la santé est préoccupée par l'ampleur et la rapidité de la propagation du virus Ebola en République démocratique du Congo. D'ailleurs, l'OMS a déclenché une alerte sanitaire internationale et il va y avoir une rencontre d'urgence aujourd'hui. Donc, la directrice du laboratoire de préparation aux pandémies et aux situations d'urgence de l'université McGill va venir nous en parler. Et puis, on va aussi lui demander si on est prêt en fait à affronter de nouvelles pandémies.
0: Oui, d'accord. Bah, après la COVID-19, on y réfléchit hein, sérieusement. Puis, on va parler d'une entreprise qui propose aux locataires de payer leur loyer par carte de crédit.
1: Il s'agit d'une start-up torontoise, Casa Company, qui s'est associée avec la banque Scotia pour permettre aux Canadiens de payer leur loyer par carte de crédit. On va demander à une économiste de nous expliquer un peu comment ça marche et on va essayer de comprendre quels peuvent être les risques de ce nouveau type de paiement.
0: Oui, les avantages peut-être, hein, s'il y en a aussi. Et un peu plus tard, on va se demander si les Torontois devraient donner leur avis en ce qui concerne l'avenir de l'aéroport Billy Bishop.
1: Oui, on en a parlé à plusieurs reprises. Hein. Doug Ford veut modifier l'aéroport pour accueillir plus de jets. Cette idée ne plaît pas forcément à tout le monde. Et d'ailleurs, certains élus torontois veulent que les habitants puissent se prononcer à ce propos lors des prochaines élections le 26 octobre. Alors, est-ce que Toronto devrait commencer à proposer des référendums plus régulièrement à la population? On va essayer d'y répondre, dans la dernière heure de l'émission.
0: Oui, d'accord. Et je suis allé faire mes recherches. 2007, c'était la dernière fois que les Torontois ont connu un référendum, sauf que c'était un référendum provincial. Ça s'adressait à tous les Ontariens à ce moment-là. D'accord, merci beaucoup Andrea. Et en culture, Katia, on va aller justement à la rencontre de ce qui se propose ces jours-ci dans le sud de l'Ontario. Qu'est-ce que vous avez au menu?
2: Eh bien, aujourd'hui, on va parler de l'ensemble vocal Les Voix du Cœur, qui nous présente leur spectacle de fin de saison cette fin de semaine. Eux qui mettent toujours beaucoup, beaucoup d'efforts et de travail dans ce dernier spectacle. Toutefois, c'est aussi un anniversaire pour eux, alors que leur directrice musicale souligne ses 30 ans avec l'ensemble. Donc, on va discuter avec elle ce matin. Et un peu plus tard aussi, on va parler du spectacle de danse Mosaico qui est de passage à l'Alliance française de Toronto. La chorégraphe va être avec nous pour nous parler du concept.
0: Oui, très bien. Merci beaucoup, Katia. Et pour le concert des Voix du Cœur, j'ai un petit oiseau qui me dit qu'on a une paire de billets à faire tirer ce matin. Donc voilà, restez à l'affût. Il y a peut-être une sortie dans votre avenir. Maintenant, dans la salle de nouvelles, Annie Poulin garde un œil sur l'actualité ce matin. Annie, le maire d'Oshawa ne cherchera pas à se faire réélire aux prochaines municipales.
3: Dan Carter l'a confirmé à nos collègues de CBC. Il y a le conseiller municipal Tito Dante Marim Pietri qui est le seul candidat à avoir officiellement déposé sa candidature pour la mairie d'Oshawa. Et dans la ville voisine du côté des Jacks, le maire actuel Sean Collier n'a pas déposé non plus sa candidature pour se faire réélire. Il y a plusieurs personnes qui s'attendent à ce qu'il ne le fasse pas. Là-bas, il y a une conseillère régionale et une ancienne conseillère municipale qui ont toutefois déposé leur candidature.
0: Puis la présidente de la commission de la police de Toronto dit que les accusations déposées contre trois policiers en vacances en Espagne sont troublantes.
3: Shirley Carroll a déclaré que le service policier doit traiter la situation avec rapidité et sérieux. Elle a ajouté que les Torontois s'attendent à ce que les agents respectent les normes de conduite les plus strictes, tant pendant leur service qu'en dehors. La police catalane indique que deux d'entre eux font face à des accusations d'agression sexuelle et de voies de fait graves ayant causé des blessures. Et selon elle, les événements se seraient produits le 13 mai à Barcelone et impliqueraient une travailleuse du sexe.
0: Merci pour les détails, Annie. Les 6h16. Sur la scène sportive, on a beaucoup d'action ce soir. On est dans une équinoxe sportive où plusieurs ligues sont en série éliminatoire. Par exemple, au basketball, c'est soir de match numéro 2 dans la finale de l'Association de l'Ouest. Le Thunder d'Oklahoma City qui va tenter d'égaliser la série face aux Spurs de San Antonio. Le coup d'envoi, c'est à 20h30 ce soir. Pendant ce temps, les Blue Jays ont échappé le match d'hier face aux Yankees de New York. Ils ont perdu par la marque serrée de 5 à 4. Deuxième fois de suite qu'on échappe le match par un seul point. Ce soir, les Jays vont miser sur le jeune lanceur Trey Savage pour éviter de voir cette série de 4 leur échapper. Au hockey, dans la LNH, la finale de l'Association Ouest commence ce soir à Denver avec l'Avalanche du Colorado qui va affronter les Golden Knights de Vegas. Et n'oubliez pas non plus que c'est soir de match numéro 4 pour les filles de la Victoire de Montréal qui sont à Ottawa pour affronter la Charge. Les Victoires mènent 2-1 et pourraient soulever la Coupe Walter dès ce soir, mais Ottawa aura certainement son mot à dire, donc on va surveiller ça de très près. On pourra en parler demain matin. Il est 6h18. 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Coup d'œil à l'actualité économique pour lancer la matinée. Andrea, les compressions au sein du service extérieur canadien affectent de manière disproportionnée les postes basés à l'étranger.
1: En effet, ces données obtenues par la presse canadienne montrent que ces postes sont supprimés 3 fois plus rapidement que ceux d'Affaires mondiales Canada basés au Canada. On voit aussi une baisse encore plus importante en ce qui concerne le nombre de travailleurs étrangers embauchés dans les missions à l'étranger. Par exemple, le 31 mars de cette année, Affaires mondiales Canada devait compter plus de 2800 postes contre plus de 3200 l'année dernière, soit une réduction de 10,6%. Ce chiffre inclut aussi les diplomates. Pour rappel, Ottawa réduit ses effectifs dans tous les ministères pour financer la forte hausse des dépenses de défense.
0: Oui, en parlant de défense, le gouvernement mise sur l'université Ontario Tech.
1: Exactement, Nicolas. Le gouvernement fédéral propose un financement à hauteur de 5 millions de dollars pour un projet de l'université. L'idée, c'est d'agrandir un laboratoire de recherche à Oshawa qui se spécialise dans le secteur de la défense. En fait, il s'agit d'un laboratoire qui simule des conditions météorologiques extrêmes pour plusieurs types de véhicules. Et en fait, avec ce financement, le laboratoire pourra faire ses tests sur des véhicules plus lourds, plus larges, le genre de trucs qu'on utilise justement pour la défense.
0: Oui, merci beaucoup, Andrea. 6h19 et 13 degrés ce matin. L'ensemble vocal Les Voix du Cœur est bien connu à Toronto. Oui, il fera son retour, Katia, avec un spectacle de fin de saison.
2: Oui, Les Voix du Cœur qui présente ce spectacle intitulé Rythme en folie. Le tout sera une belle présentation, une belle mosaïque, si on veut, de styles musicaux. Et cette année, la directrice musicale de l'ensemble souligne ses 30 ans avec la chorale. Pour l'occasion, j'ai pris de ses nouvelles. Voici Manon Côté.
4: D'abord, sans divulguer mon âge, c'est presque la moitié de mon âge. donc, très fébrile cette année. Il y a beaucoup de sensibilité dans tout ça parce que 30 ans, c'est quand même quelque chose, mais ça souligne aussi le fait que l'ensemble vocal existe depuis 32 ans et c'est un ensemble vocal francophone, amateur, mais qui survit dans cette mer anglophone qui est Toronto, puis qui contribue grandement, en fait, à la vitalité de la communauté. Donc, pour moi, c'est un moment très important, ce 30e anniversaire, évidemment. Et c'est un groupe tellement dynamique qui varie à chaque année parce qu'on a beaucoup de nouveaux qui arrivent à chaque année. Donc, le groupe se transforme, mais depuis 30 ans, on a vécu beaucoup de beaux moments ensemble.
2: Oui, justement. Puis bon, non seulement est-ce que vous présentez des concerts, mais c'est aussi un endroit où les gens peuvent être créatifs, peuvent se rassembler aussi et bâtir ce sentiment de communauté. Vous, en ayant mené un peu cette initiative-là pendant 30 ans, qu'est-ce que vous aimez tant, toujours, jusqu'à aujourd'hui, de l'ensemble des Voix du cœur? Qu'est-ce que ça vous apporte à vous?
4: Ben moi, ce que j'aime beaucoup, c'est créer avec les choristes. Donc, d'année en année, on a toujours un nouveau spectacle, hein, pour clôturer la saison. Donc, on fait Noël, parfois on fait un cabaret ou Lula Lounge, mais c'est vraiment le spectacle de fin de saison qui est le point marquant de la saison, je dirais. Donc, c'est d'arriver à créer avec ces gens qui arrivent puis qui parfois n'ont absolument aucune expérience. Alors, soit ils connaissent pas la musique du tout, donc c'est tout nouveau pour eux, ils sont jamais montés sur une scène et j'arrive à leur faire faire toutes sortes de choses nouvelles à leurs yeux parce que faut savoir que nos spectacles, ce sont pas des spectacles statiques. Alors, on bouge, il y a des mises en scène, il y a du théâtre, il y a parfois de la danse. Donc, c'est de travailler avec ces choristes-là amateurs pour les amener à un niveau supérieur, je dirais. Mais notre motto principal, c'est vraiment d'avoir du plaisir ensemble, que ce soit sur la scène, que ce soit sur la scène ou en dehors de la scène, évidemment, lors des répétitions.
2: Cette année, vous allez présenter justement ce spectacle de fin de saison, spectacle qui semble être rempli d'énergie alors qu'il s'intitule « Rythme en folie ». Sans trop dévoiler, donnez-nous un peu un aperçu de à quoi on peut s'attendre pour ce spectacle.
4: Bon, alors il faut s'attendre à chanter avec nous, à danser avec nous parce que, comme vous le disiez, ça va bouger beaucoup. Ce qu'on a fait pour ce spectacle-là, le concept, je voulais un spectacle vraiment dynamique pour cette 32e saison et pour ma 30e saison. Donc, c'est pour ça que ça s'appelle Rythme en folie. Donc, on passe du pop au country, au blues, au folk, au rap, au trad, à des rythmes de danse. Donc, c'est très varié. Et comme d'habitude, on aura des chansons qui proviennent d'un répertoire plus ancien puis d'un répertoire plus contemporain aussi, plus moderne. Par exemple, une chanson de Fred, qui est très populaire en ce moment au Québec, mais en même temps, une chanson ou deux d'harmonium. Ensuite, on va faire un classique. On va faire des chansons anglophones aussi parce qu'on fait le répertoire majoritairement francophone, mais nous avons aussi des titres anglophones. Donc, je peux vous dire, par exemple, je donne un exemple comme ça, quand on va faire le rock, évidemment, on pouvait pas passer à côté de Stairway to Heaven, par exemple. Je veux pas trop en dévoiler parce que, évidemment, mais il y aura beaucoup, ce sera très dynamique et varié.
2: On vient d'entendre Manon Côté, la directrice musicale de l'ensemble Les Voix du cœur, qui souligne ses 30 ans avec le groupe. Les Voix du cœur qui présentent leur spectacle de fin de saison, ça s'intitule Rythme en folie. Il va y avoir 29 choristes sur scène accompagnés de 6 musiciens. Le tout qui aura lieu ce samedi 20h et dimanche à 15h au Théâtre Jane Mallet. Ça, c'est au Centre des arts pour la scène Saint-Laurent. Et on a une paire de billets à faire tirer ce matin, Nicolas, on a des détails là, pour les éditeurs.
0: Ben c'est ça, on n'arrive pas les mains vides. 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Rendez-vous sur la bulle de conversation et nous, on rebondit en musique avec Jonathan Personne et sa nouvelle chanson « Rêve américain ».

0: Nouveauté sur l'étiquette Bon Sound, c'était Jonathan Person avec Rêve américain. Vous écoutez, il n'y a pas deux matins pareils, j'ai une nouvelle qui va plaire aux amateurs de soccer et aux amateurs de bière aussi à Toronto. Le gouvernement de l'Ontario vient d'annoncer que l'heure de fermeture des bars sera repoussée jusqu'à 4 heures du matin pendant la Coupe du Monde de la FIFA, donc du 11 juin jusqu'au 19 juillet prochain. Selon la province, cette prolongation des heures permettra de bien accueillir les visiteurs et de donner bien sûr un petit coup de pouce à l'économie locale, alors que les succursales de la LCBO vont elles aussi étirer leurs heures d'ouverture en soirée. Pendant ce temps, il y a une nouvelle importante au fédéral qui vient toucher une autre tradition qui revient chaque été à Toronto. Alors aujourd'hui, Ottawa s'apprête à faire une annonce majeure concernant les célèbres Snowbirds. Le gouvernement fédéral va confirmer que l'escadrille acrobatique sera clouée au sol après cet été et jusqu'au début des années 2030, le temps de remplacer ces vieux avions qui datent en fait des années 1960. Ça veut donc dire que leur performance prévue cet été à la fin du mois d'août à la Siani sera votre toute dernière chance de les voir en action. Heureusement, diront certains Torontois, connaissant à quel point le spectacle aérien peut être un peu divisif, là, rendu à la fin de la Siani. On en reparlera plus tard cet été. Il est 6h30 et 13 degrés ce matin. C'est l'heure de vos nouvelles et on est avec Annie Poulin pour faire un point. Annie, l'Université York propose de déménager sur son campus principal les activités du collège bilingue de Glendon.
1: Elle suggère aussi d'éliminer le statut de faculté de Glendon. La direction de l'Université York doit présenter le projet au corps professoral du collège Glendon aujourd'hui. Elle a partagé la nouvelle dans un courriel envoyé lundi soir au corps professoral et dont Radio-Canada a obtenu une copie. La direction dit dans son message que l'université n'ira pas de l'avant avec sa proposition de déménagement si le conseil de la faculté de Glendon ne donne pas son appui.
0: Puis les Torontois pourraient être appelés à se prononcer sur l'avenir de l'aéroport Billy Bishop.
1: Deux conseillers municipaux veulent que les électeurs répondent à une question référendaire lors des élections municipales d'octobre concernant l'agrandissement de l'aéroport et l'arrivée possible d'avions à réaction. Laura Hall a les détails.
2: The best poll we can possibly suggest is to go to the people and ask them their opinion.
3: Le conseiller municipal, Josh Matlow, croit que le gouvernement provincial avance dans ce dossier sans véritable consultation publique. La motion déposée par la conseillère Diane Sachs et appuyée par le conseiller Matlow demande à la province d'ajouter une question officielle au bulletin de vote municipal d'octobre. En avril, le gouvernement de Doug Ford a déposé un projet de loi qui lui permettrait d'exproprier certains terrains liés à l'aéroport. L'administration portuaire de Toronto propose notamment d'allonger la piste afin de permettre l'accueil d'avions à réaction. Mais pour le politologue Peter Grafe, cette motion demeure surtout symbolique.
4: Je pense que c'est du théâtre politique pour l'instant.
3: Selon lui, la démarche vise surtout à mettre de la pression sur le gouvernement Ford en réclamant une consultation populaire sur un enjeu controversé. Même si les chances qu'un référendum soit ajouté au scrutin demeurent faibles, Peter Grafe estime que c'est toujours un bon moyen de mesurer le pouls de la ville.
4: Les Torontois, par le passé, se sont montrés contre l'idée. La capacité de montrer cette volonté pourra se faire avec un référendum.
3: Le conseil municipal doit débattre de la motion cette semaine. Ici Laura Hall, Radio-Canada, Toronto.
0: Par ailleurs, l'expansion de l'aéroport Billy Bishop coûterait entre 4 et 5 milliards de dollars sur 25 ans, Annie.
1: C'est selon les estimations de l'administration portuaire de Toronto. Le PDG de l'agence fédérale, R.J. Steenstra, a dévoilé ce chiffre hier lors des audiences publiques sur le projet de loi 110 à Queen's Park. Il soutient en outre qu'il ne compte pas sur un quelconque appui financier de la province pour réaliser le projet. Il prévoit financer le tout grâce aux frais d'aéroports et de nouvelles concessions notamment. Il a aussi promis qu'un plan sera rendu public d'ici 6 à 12 mois et que la population aura l'occasion de le commenter.
0: Sur la scène judiciaire, il y a eu plusieurs témoignages émouvants hier à Toronto.
1: La famille, les proches, les amis de Carolina Umner-Makourat ont témoigné à l'audience sur la détermination de la peine du meurtrier Damien Hudson. La femme de 44 ans a été tuée par une balle perdue en 2023 au cours d'une fusillade devant un centre de consommation de drogue qui est aujourd'hui fermé. Damien Hudson a été reconnu coupable en décembre de meurtre non prémédité au terme de son procès, mais n'a toujours pas été condamné. Le reportage de Jean-Philippe Nadeau.
5: Les proches de Carolina Hubner-Makurat ont tous manifesté amour et respect pour la mère de famille de 44 ans. Ils l'ont décrite comme étant intègre, déterminée, chaleureuse et généreuse. D'autres l'ont qualifiée de mère exemplaire, de mentor et de citoyenne engagée dans sa communauté. Beaucoup ont aussi relevé qu'ils éprouvent depuis 3 ans des sentiments d'insécurité dans les lieux publics. Brian Scholes la connaissait depuis 19 ans. Elle était une femme accomplie en famille comme au travail, dit-il. Ceux qui ont témoigné n'ont rien inventé à son sujet. Le père et la mère de la disparue ont fait part de leur désarroi. Un enfant ne devrait jamais mourir avant ses parents, a expliqué Yolanta Hubner. Adrienne Makurat a présenté un témoignage courageux et émouvant au sujet de son épouse. « Expliquer à mes filles la mort de leur mère, dit-il, a été la chose la plus difficile que j'ai eu à faire dans ma vie. » Il ajoute que sa vie a changé à jamais, que le temps n'importe plus et que le passé ne reviendra jamais. Optimiste, il avait néanmoins un message à l'extérieur du tribunal. Nous décidons chaque jour en nous levant comment nous comporter, dit-il. Aimez vos proches, faites ce qu'il y a de mieux pour eux. Adrienne Makurat vit aujourd'hui avec ses fillettes de 7 et 10 ans en Colombie-Britannique, où ils tentent de surmonter leur deuil. Ici Jean-Philippe Nadeau, Radio-Canada, Toronto.
0: Et en terminant, plusieurs communautés ont été frappées par des tempêtes hier soir.
1: Des alertes de tornades ont été lancées à London et Brantford. Il y a plusieurs quartiers de London qui ont d'ailleurs perdu le courant et des arbres ainsi que des propriétés qui ont été endommagées. Des alertes de tempêtes ont aussi été lancées pour le secteur de Hamilton et dans Niagara.
0: Oui, merci beaucoup Annie. Je ne sais pas si vous aussi, vous avez reçu un nombre d'alertes hier soir. J'écoutais la radio là en cuisinant et c'est arrivé plusieurs fois. Et donc, plus de peur que de mal à Toronto. Mais oui, effectivement, Annie, hein, y a eu des dégâts ailleurs. 6h35. 13 degrés plus tard aujourd'hui, 18 et une belle journée qui vous attend. Maintenant, jetons un petit coup d'œil à ce qui se passe à l'international. Xi Jinping reçoit beaucoup de visites ces jours-ci. Le président russe est arrivé ce mardi à Pékin où il a rencontré son homologue chinois. Une visite qui survient quelques jours à peine après celle de Donald Trump. Le journal de langue anglaise du Parti communiste chinois Global Times écrit que dans l'histoire de la diplomatie, le fait qu'un seul pays soit simultanément devenu une destination clé pour deux grandes puissances est en soi un moment hautement symbolique. Alors, que retient-on de ces rencontres? On écoute l'analyse du journaliste François Brousseau. Il était avec Madeleine Blais-Morin hier à l'émission « Ça nous regarde ».
6: En effet, le voyage à Pékin, c'est devenu un passage obligé pour un très grand nombre de dirigeants du monde à la tête de petits ou grands pays. Mais après ces deux visites très rapprochées des présidents américains puis russes, il est clair que Xi Jinping cherche à en tirer un argument symbolique de sa puissance et de son caractère désormais incontournable dans la diplomatie moderne. Et contrairement au discours d'il y a encore 20 ans, Madeleine, ou même 15 ans, par les Occidentaux, on ne cultive plus la Chine aujourd'hui en déclarant que son développement économique, ses relations approfondies avec l'Ouest auront pour effet de développer les libertés, la démocratie, selon ce qu'on croyait être une espèce de loi du développement des sociétés. C'était l'équivalence ou la causalité entre commerce, développement économique, démocratie, pluraliste. Aujourd'hui,
7: droit de la personne, oui.
6: Tout ça. Aujourd'hui, face à la Chine, cette illusion a vécu. Aujourd'hui, la Chine est un pays autoritaire et puissant qui s'assume comme tel et qu'on fréquente sans aucune illusion, mais parce qu'il le faut bien. Avant, le maître de la Maison-Blanche, Xi Jinping, a accueilli depuis début décembre, en moins de 6 mois, les dirigeants de 4 autres pays du G7, dans l'ordre, le français Emmanuel Macron, le canadien Marc Carney, le britannique Keir Starmer et l'allemand Friedrich Merz. Tous défilés, tous à Pékin dans l'esprit de trouver les bonnes grâces de Xi Jinping, notamment sur le plan commercial, et pour faire contrepoids à des États-Unis qui deviennent encombrants, imprévisibles, même menaçants. C'est un retournement important dans les relations internationales. Le sentiment de menace aujourd'hui n'est plus inspiré par le régime communiste chinois, même si on sait qu'il est là pour rester, et même si on n'a plus l'espoir, comme il y a 20-25 ans, qu'il se libéralise, mais bien par le régime Trump en place à Washington.
7: Donc, revenons sur la visite de Vladimir Poutine en Chine. Est-ce qu'elle marque une évolution?
6: On pourrait dire que cette relation évolue comme un rapport de plus en plus inégal, où la Russie, qui était avant, avec l'URSS, le maître face à la Chine, c'est le contraire. L'économie de la Russie, aujourd'hui, vaut 1/10 de l'économie chinoise. Moscou devient le vassal, l'obligé de la Chine. Même la fréquence des visites entre Xi et Poutine, je vois au moins 2 fois par année, peut être interprétée en ce sens. Ils se rapportent régulièrement. C'est leur 9e rencontre en tête-à-tête depuis le début de la guerre en Ukraine. Un rythme exceptionnel pour un dirigeant russe qui témoignent de la forte dépendance, oui, de Moscou envers Pékin. Poutine a besoin de l'appui de Xi. On sait que cet appui a été appréciable face à l'Ukraine, avec un soutien diplomatique feutré. Il faisait semblant d'être neutre, mais il ne l'était pas vraiment. Et des fournitures secrètes, on le sait aussi, de matériel civil, mais peut-être paramilitaire, même si ça n'empêche pas aujourd'hui la Russie de perdre du terrain dans cette guerre. Ça, c'est une autre question. Xi reçoit donc Poutine moins comme un égal que comme un partenaire de second rang. Il est le véritable leader de ce partenariat.
7: Ce qui est un peu différent, si on compare la visite avec Donald Trump, il voulait, avec la visite de Donald Trump, montrer là, qu'il était un égal.
6: Oui, oui, le mouvement est ascendant, mais il partait de plus bas. Oui. Donc maintenant, il est devenu un égal. Exactement. C'est une double manœuvre qui, dans les deux cas, vise à confirmer la position centrale de Pékin, de la Chine, dans les affaires du monde. Après tout, Zhongguo, ça veut dire le pays du milieu. En passant, États-Unis, en chinois, ça se dit Meiguo, ça veut dire le beau pays, littéralement. Alors que Russie, c'est juste Eluosu, qui est un dérivé du russe en russe. Du mot russe, bon, voilà. Alors, face au président américain, Xi Jinping peut aujourd'hui dire de façon crédible, j'ai instauré la parité avec les États-Unis, je n'ai fait aucune concession à Trump et je maintiens ma politique étrangère fondamentale, favorable à la Russie, à l'Iran et à la Corée du Nord. Et ce message passe avec les deux visites qui suivent. Et il reçoit ensuite, donc, c'est ça, dans la foulée, son cher ami Vladimir, qui est plutôt le petit frère aujourd'hui, et aussi son allié idéologique aussi. C'est important, ça, pour pouvoir dire à l'unisson, tous les deux, face aux Occidentaux, même s'ils sont inégaux entre eux, ils sont quand même deux gros noms, et là, ils disent aux Occidentaux, votre système n'est pas le nôtre, ne vous faites aucune illusion là-dessus.
0: C'était le journaliste François Brousseau au micro de Madeleine Blais-Morin hier à l'émission Ça nous regarde. Vous voulez creuser cette relation sino-russe? Je vous envoie vers notre site web radio-canada.ca/international. Dans la section internationale, plusieurs articles ce matin qui s'intéressent à Pékin, d'abord pour ses relations avec Moscou, mais aussi au sujet des pourparlers avec Washington au niveau des droits de douane. Une bonne lecture qui vous attend ce matin. Maintenant, allons jeter un coup d'œil à un dossier santé qui fait parler à l'international également. L'OMS, l'Organisation mondiale de la santé, qui se dit préoccupée par l'ampleur et la rapidité de la propagation du virus Ebola en République démocratique du Congo. On en parlait plus tôt cette semaine et maintenant l'OMS a déclenché une alerte sanitaire internationale. Aujourd'hui devrait avoir lieu une rencontre d'urgence à ce sujet. Alors le nombre de décès a grimpé à plus de 130 morts hier et ce bilan continue de s'alourdir. Et on surveille justement ces jours-ci plus de 500 cas suspects du côté de l'OMS. Au même moment, les inquiétudes sur l'antivirus continuent. Alors, pour faire un point, on rejoint ce matin la docteure Joanne Liu, qui est directrice du laboratoire de préparation aux pandémies et aux situations d'urgence. Également une professeure au département de santé mondiale et de santé publique à l'université McGill. Docteure Liu, bonjour.
8: Bonjour.
0: Alors, ce virus d'Ebola, l'OMS parle maintenant d'une alerte sanitaire internationale. Est-ce que c'est la même chose qu'une pandémie?
8: Non. Donc, une urgence de santé publique de portée mondiale, ce que ça veut dire, c'est qu'on considère que le pays ne pourra pas endiguer tout seul cette épidémie-là, qu'il y a des risques de débordement dans les pays frontaliers, notamment le Sud-Soudan et l'Ouganda, et que collectivement, on doit donner un coup de main pour endiguer cette épidémie-là, où est-ce que se produit présentement.
0: Et on parle du variant Bundibugyo de l'Ebola. Qu'est-ce qu'on sait à son sujet?
8: Donc, c'est le virus de Bundibugyo. Donc, il y a trois virus de la maladie d'Ebola. Il y a le Zaïre, le Soudan et le Bundibugyo. Ce qu'on sait, c'est que c'est une maladie qui a une incubation de 2 à 21 jours. Elle se contacte, comme les autres virus d'Ebola, en contact direct avec l'équipe biologique d'une personne infectée ou décédée. Donc, on parle de son sang, ses éjections, sa salive, son sémen. Et que ces symptômes, initialement, sont extrêmement non spécifiques. Fièvre, douleur musculaire, mal de tête, mal de gorge. Ça vient avec, par la suite avec des symptômes gastrointestinaux, de vomissements, diarrhée, et après ça, on tombe sur une atteinte rénale et une atteinte hépatique et des saignements. Donc, elle est semblable aux autres, mais on la connaît moins parce qu'il y a eu seulement deux éclosions dans le passé, une en 2007, une en 2012, et au total, ça fait 206 cas. Donc, ça n'a pas été long suffisamment pour tester des outils, soit des vaccins ou des traitements spécifiques, et c'est pour ça qu'on est dans une situation qui est qui est différente de par rapport aux dernières fois, parce qu'on n'a pas ces outils-là dans notre boîte à outils.
0: Mmh, intéressant. Aujourd'hui, une rencontre d'urgence et en même temps, on émet cette alerte sanitaire internationale. Est-ce qu'on est assez tôt, justement, dans le processus pour peut-être freiner et stopper la propagation de cette maladie?
8: Bien, c'est sûr que on est dans une phase critique présentement parce que c'est important d'avoir ce que j'appelle une cartographie de l'ampleur de cas dans la région et vous allez voir que les chiffres vont probablement augmenter assez rapidement parce que nous, on est en train de déployer les gens qui font l'identification des cas mmh. et qui répertorient le nombre de contacts possibles et qui met les gens qui indique aux gens qu'il faut qu'ils se mettent en auto-quarantaine. Donc c'est toujours intéressant au début parce que là quand on regarde les cas, il y a des chaînes de transmission, donc une personne qui transmet à une autre personne et qui se passe dans différents endroits qui sont séparés par plusieurs kilomètres. Donc, c'est comme si on avait des éclosions de l'Ebola de façon autonome dans différentes parties de la province d'Ituri en République démocratique du Congo.
0: Mmh. On surveillera cela, et en même temps, on entend beaucoup parler du hantavirus hein, ces dernières semaines et il inquiète énormément. Qu'est-ce que vous pouvez nous dire au sujet de l'hantavirus au Canada?
8: Mais l'hantavirus au Canada, c'est quelque chose quand même qui est connu. C'est une autre version de l'hantavirus qui était sur le paquebot de croisière. Donc, on a à peu près, qu'on dit, c'est surtout dans l'Ouest canadien, 100 ou 150 cas par année. C'est un virus qui aussi est quand même une certaine létalité assez importante. On parle de ça peut aller jusqu'à, je pense, 30%. Donc c'est quand même une maladie qui peut être foudroyante.
0: D'accord. Je vous pose la question parce que on se rappelle où on était là il y a 6 ans hein, quand on commençait à entendre parler d'un virus à Wuhan en Chine et on ne s'inquiétait pas trop encore de ce virus au Canada et puis on connaît la suite. Hein, c'est quelque chose qui est venu transformer nos vies et transformer, on peut le dire, le monde entier. Donc ces jours-ci, on parle d'une contamination d'un virus Ebola qui se propage rapidement en RDC au point où on émet une alerte sanitaire internationale. On surveille également l'hantavirus qui a fait son chemin d'un bateau de croisière à plusieurs autres continents, dont ici au Canada. Donc, ma question pour vous, Dr. Liu, est-ce qu'on doit s'inquiéter d'une nouvelle pandémie?
8: C'est une excellente question, puis merci de la poser. Dans ce cas-ci, je dirais que mon inquiétude est très, très, très limitée parce que c'est un virus qui ne se transmet pas par l'air. Donc, il faut être en contact avec l'équipe biologique d'une personne infectée ou d'une personne infectée décédée. Donc, c'est extrêmement difficile si vous n'êtes pas en contact avec une personne d'avoir cette maladie-là. Quand c'est dans l'air, ben, vous êtes dans la même pièce d'une personne, puis vous pouvez la contracter. Et donc, pourquoi l'hantavirus était relativement important, c'est qu'il y a une contamination par l'air limitée, mais en étant dans un lieu confiné où il y a peu de circulation d'air, c'est là que le bas blesse.
0: D'accord. C'est intéressant. Hein? On a un rapport du Conseil mondial de suivi de la préparation. C'est un groupe indépendant qui est lié à l'OMS qui a sorti cette semaine un rapport sur notre niveau mondial de préparation aux crises sanitaires. Et pour résumer en une phrase, le rapport nous dit grosso modo que les gouvernements ne sont pas prêts pour une nouvelle pandémie parce qu'on manque d'un maintien des investissements des gouvernements dans la préparation depuis la COVID-19. On s'est un peu relâché là après en avoir fait tout un plat. Donc, est-ce que vous diriez, avec votre expérience, que les pandémies ne sont plus parmi les priorités mondiales, qu'elles ont rapidement été rétrogradées face aux problèmes économiques et militaires, par exemple?
8: Oui, merci pour la question. Excellente. Ça me fait plaisir d'y répondre. Oui, effectivement, je pense qu'on a passé à autre chose depuis la pandémie de la COVID-19. Et il y a un réel, je dirais, trauma post-traumatique par rapport à ça. Et moi, je comprends parce que personne ne veut retourner là-bas dans cette dynamique-là de pandémie. Cela dit, justement, si on ne veut pas retourner là, il faut investir dans la préparation aux pandémies. Et donc, il faut s'assurer qu'on est toujours sur le pied d'alerte, qu'on a les capacités de surveillance, de détection de ces épidémies-là et que tout le monde est à jour par rapport à ça et qu'on a les fonds. Parce que c'est une chose d'être préparé, mais après ça, il faut avoir les ressources pour y répondre quand ça se passe.
0: Mmh, ouais, d'accord. On va se quitter très, très bientôt, mais une dernière question pour vous. Est-ce que ce qu'on évoque aujourd'hui, l'Ebola, l'antivirus, à Toronto en 2024, on avait une épidémie de Mpox qui est venue toucher la ville. Est-ce qu'on est dans une accélération du nombre de pandémies ou bien d'épisodes de contagion internationale ou est-ce que ces cas qu'on évoque ici sont anecdotiques? On va terminer là-dessus.
8: Mais moi, je pense que le risque est toujours là et le fait que ce qu'on appelle des sauts d'espèces par rapport à un virus qui existe dans un réservoir animalier puis qui arrive après ça, se transmet à l'humain, ça se passe de plus en plus fréquemment parce qu'on fait une vraie pression sur notre environnement. Notamment, on a des touristes qui vont faire des photos dans une décharge en Argentine et ils sont exposés à des déjections de rats infectés par l'antivirus. Quand on pousse, dans des excursions avec un contact prolongé dans des endroits où on n'est pas habitué, ben c'est sûr qu'on va s'exposer à des choses auxquelles on n'était pas exposé avant. Mmh. Donc, en partie, il y a ce risque-là, c'est sûr. Donc, ce qu'on appelle l'approche une santé, one health.
0: Ouais. Docteur Liu, merci énormément pour les réponses éclaircissantes. On se dit à bientôt.
8: Merci, au revoir.
0: Au revoir. C'était la docteure Joanne Liu, qui est la directrice du laboratoire de préparation aux pandémies et aux situations d'urgence de l'Université McGill, où elle est également professeure au département de santé mondiale et de santé publique. Il est 6h50. On change de cap, direction de l'Alliance française de Toronto. Alors, Katia, c'est là où on présente le spectacle Mosaïco.
9: Grâce à la danse, à l'art numérique et la poésie, Mosaïco tente d'illustrer la construction de notre identité. Qu'elle soit communautaire ou personnelle, 5 danseurs explorent le thème sur scène. Tout ça grâce à un langage visuel varié et rythmé avec la danse, mais aussi tout en interagissant avec des projections qui ont lieu autour d'eux. Donc, leurs corps réagissent à ces images, réagissent aux poèmes qui sont racontés et vice-versa. Chaque univers qui se répond un tout petit peu grâce à différents styles de danse. Pourquoi est-ce qu'on souhaite se questionner sur la construction de notre identité? Eh bien, j'en ai discuté avec Audrey Gosserian. Elle est la chorégraphe.
10: C'est vraiment une quête personnelle. Donc, moi, je suis moitié portugaise, moitié québécoise. Mes grands-parents ont immigré du Portugal et j'avais toujours eu certains questionnements par rapport à l'identité culturelle. Est-ce que je me sens québécoise, canadienne ou partiellement portugaise? Donc, il y avait un peu cette recherche-là. Puis aussi, des questionnements par rapport au choix des générations avant moi de dire qu'ils se sont vraiment intégrés dans la culture québécoise, canadienne. Puis moi, j'avais envie de visiter ces choix-là, de questionner un peu le pourquoi, de mieux comprendre pour finalement faire une recherche sur mon identité propre.
9: Hmm. Et on doit dire que c'est aussi un spectacle qui mélange différents genres de danse parce que chaque danseur apporte un tout petit peu sa propre culture, sa propre identité dans le spectacle aussi. Comment s'est fait ce travail-là en salle de répétition pour permettre à toutes ces couleurs d'être intégrées dans le spectacle?
10: C'est un processus assez particulier. Donc, les danseurs sont rarement appelés à garder vraiment leur style, leur identité. Donc, oui, on aime que les danseurs aient leur personnalité. Mais là, c'est vraiment un travail de dire, on veut vraiment qu'il y ait 5 danseurs sur scène qui ont vraiment des esthétiques différentes. Donc, je voulais mettre en valeur justement leurs différentes cultures, leurs différents backgrounds, leur façon de vivre aussi au Canada. Donc, tu sais, j'avais un danseur d'origine africaine où est-ce que vraiment on travaillait... OK, on veut faire ressortir cette identité-là africaine versus un danseur, par exemple, qui vient du Maghreb, mais qui a complètement qui a pas vraiment adopté cette culture-là au niveau de la danse, qui est plus dans le hip-hop. Donc, on avait vraiment 5 personnalités, cultures très différentes. Puis, le défi chorégraphique, c'était de mettre ça en valeur, mais que ça devienne pas non plus un chaos. Donc, on travaillait des fois des phrases. Moi, je pars du flamenco dans cette pièce-là. Donc, des fois, j'apportais une phrase rythmique et je leur demandais de ne pas l'apprendre, ce qui est un peu étrange, mais de plutôt directement l'adapter avec leur gestuelle à eux. Donc, je disais, OK, voici du matériel, voici un mouvement. Comment toi, tu le ferais dans la danse qui t'appartient?
9: On vient d'entendre Audrey Gossirin, la chorégraphe du spectacle Mosaico, qui est en tournée depuis un certain temps à travers le pays. Il nous arrive maintenant de l'Ouest canadien et va être présenté à l'Alliance française de Toronto. Le tout qui va être présenté en français, donc les poèmes qui sont évoqués pendant le spectacle sont en français et c'est ces poèmes-là qui vont être reflétés en danse et en projection. Donc si ça vous intéresse, c'est ce samedi 23 mai à 20h, ce sera au Théâtre Spadina.
0: Oui, rendez-vous à l'Alliance française de Toronto. Donc, merci beaucoup, Katia, pour la belle rencontre avec Audrey Gossirin. Maintenant, dans la salle de nouvelles, Annie Poulain surveille l'actualité pour vous ce matin. Annie, on commence sur les routes de Brampton, où un automobiliste a été transporté à l'hôpital dans un état critique tôt ce matin.
11: Les événements sont survenus sur le boulevard Clark, à l'est de l'autoroute 410. Il y a un véhicule qui a traversé un garde-fou et s'est renversé sur le côté dans un ruisseau. Les pompiers sont parvenus à extraire le chauffeur du véhicule et les ambulanciers l'ont transporté d'urgence à l'hôpital.
0: Puis le corps d'un adolescent de Brampton porté disparu a été retrouvé en Saskatchewan.
11: La Gendarmerie royale du Canada a ouvert une enquête pour homicide après la découverte du corps de Jessia Webb Long, un adolescent de 16 ans. L'affaire avait débuté en avril 2025 lorsque la famille de l'adolescent avait signalé sa disparition auprès de la police régionale de Peel. Les enquêteurs ont ensuite établi que l'adolescent avait quitté sa province pour se rendre en Saskatchewan. Toutefois, lorsque les autorités se sont rendues sur place plus tard, les policiers s'étaient fait dire que l'adolescent avait quitté la région. Cette disparition avait alors été classée comme suspecte.
0: Dans quelques minutes, Annie, on ira au Radio-Journal chercher d'autres nouvelles et on va se transporter vers le Kentucky où Donald Trump vient de remporter une victoire importante.
11: Victoire lors d'une primaire du Parti républicain. Les électeurs du parti ont montré la porte à Thomas Massie, un élu qui s'est opposé à plusieurs mesures du président américain.
0: Oui, les détails donc dans quelques minutes au Radio-Journal. 6h55, une petite pause musicale maintenant avec le groupe français Biche. On écoute le code.

biche avec le code. Dans la prochaine heure de l'émission, alors que le coût de la vie étrangle plusieurs ménages, il y a une nouvelle plateforme qui permet de payer son loyer avec une carte de crédit. Donc, belle façon d'accumuler les points, oui, mais ça soulève aussi des inquiétudes pour le surendettement. Donc, on va analyser ce nouveau modèle avec Claire Sellerier, une professeure en finance à l'Université de Toronto. Et puis, une nouvelle course vers l'espace se joue en ce moment même dans la région de Toronto, alors que le Canada est le seul pays du G7 qui est incapable de lancer ses propres satellites dans l'espace. Annie Poulain va nous expliquer comment Ottawa veut propulser le Canada en orbite. Tout ça arrive après votre radio-journal.

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4: Primaire au Kentucky, le républicain qui s'opposait au président s'incline. Donald Trump dit se débarrasser d'un élu déloyal. Québec publie son classement du niveau de défavorisation des écoles. Certaines sont dans une meilleure position qu'il y a 5 ans.
5: Le niveau réel des familles s'est amélioré.
4: Et à un mois du coup d'envoi de la Coupe du monde de soccer, des hôtels de Vancouver ont encore bien des chambres de disponibles.
6: On trouve maintenant que les personnes ils font des réservations plus tard, alors ça se peut qu'il y aura moins de chambres disponibles dans quelques semaines.
4: Bonjour, ici Mathieu Bellumeur. Bienvenue au Radio-Journal. Allons d'abord aux États-Unis où les électeurs républicains de l'État du Kentucky ont donné une victoire à Donald Trump en poussant vers la sortie le représentant Thomas Massey lors d'une primaire de son parti. Le président américain n'a pas ménagé ses efforts au cours des dernières semaines pour faire perdre l'élu sortant, co-auteur de la loi qui a forcé l'an dernier l'administration Trump à rendre public des documents du dossier Epstein. Louis Blouin est au Kentucky.
7: Après des millions de dollars dépensés et des mois d'affrontements, Thomas Massey, la bête noire de Donald Trump, est vaincu.
8: This thing went on longer than Vietnam.
7: Cette bataille était plus longue que la guerre du Vietnam, a-t-il lancé sur un ton léger. Affaire Epstein, guerre en Iran et dépenses de l'État, l'élu qui a tenu tête à Donald Trump a défendu ses positions de principe.
8: If the legislative branch always votes with the president, we do have a king.
7: Quand les législateurs votent toujours avec le président, nous avons un roi, a-t-il lancé. Déjà, les jeunes partisans qui l'ont soutenu espèrent le voir se présenter à la présidentielle de 2028. J'espère qu'il n'abandonnera pas, dit Braden Curry. Mais même ici, Donald Trump emmène large. Je ne suis pas le président de manière aveugle, mais je suis d'accord avec ce qu'il fait, nous dit une jeune femme, Jessie. Malgré ses difficultés dans les sondages, Donald Trump prouve une fois de plus qu'il demeure la figure la plus puissante de son parti. Le candidat qui a remporté la primaire, Ed Gallrein, a vite remercié le président pour son appui. Et Donald Trump n'a pas boudé son plaisir. Thomas Massey était un méchant. Il mérite de perdre, a lancé le président. Ici Louis Blouin, Radio-Canada, à Hebron, au Kentucky.
4: Le risque épidémique de la flambée d'Ebola en République démocratique du Congo a été jugé par l'Organisation mondiale de la santé comme étant élevé pour l'Afrique centrale mais faible au niveau mondial. L'OMS a recensé 600 cas présumés d'Ebola et 139 décès suspects jusqu'à présent, mais ces chiffres devraient augmenter compte tenu de la durée pendant laquelle le virus a circulé avant que l'épidémie ne soit détectée.
3: Éducation.
4: Des écoles publiques du

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4: La ministre de l'Éducation, Sonia Lebel, s'en félicitait la semaine dernière.
5: Et le niveau d'IMSE à partir duquel on aide les écoles est plus bas qu'avant.
4: Par exemple, une école avec un indice de 7,5 passera du rang 5 au rang 7, le seuil minimal pour être considéré défavorisé et ainsi obtenir des ressources additionnelles. Mais la réalité du terrain dit tout le contraire, selon Gabriel Nadeau-Dubois de Québec solidaire.
6: C'est absolument injustifiable qu'on bouleverse comme ça les écoles sur la base de calculs abstraits qui sont complètement déconnectés des besoins réels, des enfants réels dans les écoles réelles.
4: Le ministère ne prévoit pas revoir sa méthodologie et affirme utiliser les meilleurs prédicteurs de la réussite scolaire. Ici Lauriane Croteau, Radio-Canada, Montréal.
7: Québec laisse la porte ouverte à une entente modifiée avec Terre-Neuve et Labrador au sujet de Churchill Falls. Le premier ministre terre-neuvien, Tony Wickham, souhaite rouvrir le protocole d'entente conclu avec le gouvernement du Québec en 2024 après le dépôt d'un rapport hier qui conclut que l'accord ne sert pas les intérêts de sa province. Le premier ministre canadien Mark Carney affirme être prêt à aider les deux provinces dans leurs négociations, mais le ministre québécois de l'économie, Bernard Drinville, prévient qu'il ne veut pas d'ingérence d'Ottawa.
8: La question, c'est est-ce qu'il doit intervenir? Je dirais non, il ne doit pas intervenir. On pense qu'on doit s'entendre de province à province, de société d'État à société d'État. Maintenant, si M. Carney a des choses à proposer qui pourraient contribuer à en arriver à une entente, on va certainement écouter.
7: Hydro-Québec indique ne pas souhaiter conclure d'entente à des conditions inférieures à celles initialement convenues. Ottawa veut envoyer des satellites dans l'espace à partir du sol canadien d'ici 2028. Pour y parvenir, le gouvernement investit 125 millions de dollars dans trois entreprises canadiennes afin que le pays cesse de dépendre des États-Unis et d'autres partenaires pour envoyer des satellites en orbite. Catherine Brulotte a visité une des installations près de Toronto.
9: En banlieue de Toronto, NordSpace est en plein déménagement.
10: You caught us at a very interesting time.
9: Raoul Goel, le président de l'entreprise de développement de technologie spatiale, est un des trois joueurs mandatés par le ministère de la Défense nationale pour développer une fusée capable de lancer dans l'espace des satellites d'ici 2028. Une course qu'il qualifie de coopétition et qui devrait permettre au Canada d'atteindre l'autonomie. Un enjeu critique pour la souveraineté, selon le directeur de la division spatiale chez Deloitte, Daniel Carey.
11: I do think Canada is in a moment where it can control its destiny as a space leader rather than a space customer.
12: Ce moteur juste ici, on a déjà utilisé dans plusieurs tests.
9: Pour l'entreprise NordSpace, la trajectoire pour y arriver est déjà tracée.
12: On voit qu'il y a toutes sortes de soutes. C'est parce qu'on a bien utilisé celui-là.
9: L'ingénieur de propulsion, Lachlan Stewart.
13: Le programme Taiga, c'est vraiment un programme où on apprend à développer des fusées.
9: Le prochain lancement du projet de recherche est prévu à l'automne. En tout, les entreprises se partageront un financement de 125 millions de dollars. Ici Catherine Brulotte, Radio-Canada, Toronto.
7: Catherine reviendra sur le sujet ce soir à l'émission « Ça nous regarde ». C'est dans un mois que sera donné le coup d'envoi de la Coupe du monde de soccer qui sera disputée cette année en Amérique du Nord. Au pays, des matchs auront lieu à Toronto et à Vancouver. Et dans la métropole britanno-colombienne, l'afflux massif de touristes se fait toujours attendre. Les hôteliers enregistrent même une baisse du nombre de réservations. Reportage de Francis Plourde.
14: Welcome to Times Square Suites Hotel.
15: Jackie McMullen gère l'hôtel indépendant Times Square Suites dans le West End de Vancouver.
14: So we reached out to our regulars first.
15: Ici, les préparatifs pour la FIFA vont bon train. En prévision des foules attendues, l'hôtel a gardé des chambres pour ses clients réguliers et limité la hausse des prix à 35% les soirs de match.
14: We have some suites available.
15: Mais à moins d'un mois de la Coupe du Monde, l'hôtel affiche encore des chambres disponibles. Selon Destination Vancouver, les hôteliers enregistrent même une baisse de réservation de 20 % pour le mois de juin par rapport à l'an dernier. En mars, la FIFA, quant à elle, a annulé l'équivalent de 15 000 nuitées réservées pour son personnel.
16: J'ai entendu que c'est normal, ça, en fait.
15: À la ville de Vancouver,

0: Vancouver, la conseillère Lisa Dominato se veut rassurante.
1: On trouve maintenant que les personnes ils font des réservations plus tard, alors ça se peut qu'il y aura moins de chambres disponibles dans quelques semaines.
0: Mais dans une ville reconnue pour être dispendieuse, les travailleurs de l'hôtellerie dénoncent le fait que des chambres sont affichées à plus de 1 000 la nuit pendant qu'elles en arrachent.
2: They're set to make so much money.
0: Employée d'un hôtel de luxe au centre-ville, Kirsten dénonce le fait qu'elle et ses collègues sont sans contrat de travail depuis un an et que leur salaire stagne, tandis que leur employeur affiche des chambres à des prix records. Ici Francis Plourde, Radio-Canada, Vancouver.
3: Et puis en terminant dans la Ligue professionnelle de hockey féminin, quatrième match, ce soir à Ottawa, opposant la Charge d'Ottawa à la victoire de Montréal. L'équipe montréalaise mène la série 2-1 et pourrait, en cas de victoire, remporter ce soir la Coupe Walter. Voilà, c'était le Radio-Journal. Merci d'être à l'écoute. Bonne journée.

0: bienvenue à l'émission et bon début de journée. Je m'appelle Nicolas Haddad et oui, vous écoutez, il n'y a pas de matin pareil. Votre mercredi 20 mai commence ici et maintenant avec un petit coup d'œil à la météo pour savoir un peu comment bien se préparer là en quittant la maison aujourd'hui. 13 degrés à Toronto ce matin sous quelques nuages qui devraient rapidement disparaître. On a un bon vent sur le sud de l'Ontario aujourd'hui et ce vent a pour effet de chasser les nuages. Donc une belle journée dégagée, ciel bleu et beaucoup de rayons de soleil aujourd'hui selon Environnement Canada. On devrait se rendre jusqu'à 18 degrés dans la région torontoise. Ça rompt un peu hein, avec ces grandes chaleurs qu'on a connues en début de semaine et ça fera probablement du bien. Alors on est juste en dessous des normales de saison. Typiquement pour un 20 mai, on tourne autour des 20 degrés Celsius. 18 aujourd'hui à Toronto. À Edmonton, on tourne autour des 11, maximum 17. Dans la région du Niagara, 14 déjà, maximum de 18 plus tard aujourd'hui. À Barrie, on tourne autour des 7 degrés ce matin. On se rendra jusqu'à 11 degrés seulement, mais avec beaucoup de soleil, ça se prendra bien. Et à Kingston, 17 degrés déjà, maximum de 18. Donc ça y est, on y est presque pour les amis à Kingston. Au menu de l'émission, au cours de ces 50 prochaines minutes, on va parler, Andrea, d'une entreprise qui propose aux locataires de payer leur loyer par carte de crédit.
1: Oui, il s'agit d'une start-up torontoise, Casa Company, qui s'est associée avec la banque Scotia pour permettre aux Canadiens de payer leur loyer par carte de crédit. Donc on va demander à une économiste de nous expliquer comment ça marche et on va essayer de comprendre quels peuvent être les risques de ce nouveau type de paiement.
0: Oui, et peut-être les avantages hein, pour ceux qui sont plus rigoureux pour rembourser leur carte. Et un peu plus tard, on parlera aussi du dépistage de la syphilis chez les femmes enceintes.
1: Oui, une femme enceinte sur 5 en Ontario n'a pas subi de dépistage adéquat de la syphilis. C'est ce que révèle une étude publiée hier dans le journal de l'Association médicale canadienne. Donc on va essayer de comprendre pourquoi il y a un manquement avec l'une des co-autrices de l'étude.
0: Oui, elle sera avec nous dans une petite demi-heure. Merci beaucoup Andrea. Andrea Sareiva, qui réalise Il n'y a pas deux matins par aujourd'hui. Pendant ce temps, dans la salle de nouvelles, on surveille quelques autres dossiers dans l'actualité locale. Annie Poulain est avec moi. Annie, Ottawa accorde 5 millions de dollars à un projet de recherche militaire à Oshawa.
2: C'est de l'argent qui va permettre d'élargir la recherche au tunnel aérodynamique de l'Université Ontario Tech, une installation qui est reconnue au Canada et à l'étranger. Ces installations servent à tester des véhicules et des équipements dans toutes sortes de conditions extrêmes, selon l'Université. Les fonds supplémentaires vont servir à faire des tests sur des véhicules plus gros et plus lourds. Il va aussi pouvoir être utilisé pour faire des tests sur des technologies aérospatiales ainsi que des drones.
0: Puis l'organisme 519 qui défend les intérêts LGBTQ+ à Toronto fête ses 50 ans.
2: En un demi-siècle, la situation a beaucoup évolué pour la communauté. L'organisme 519 a traversé plusieurs combats, comme l'explique sa coordonnatrice de l'engagement communautaire, Julie Amara.
3: Pendant les années 80, il y a l'époque où beaucoup de gens ont été mourir par le sida. Les sentiments anti-LGBTQ, anti-trans, on pense aussi de les bathhouse raids.
2: Il y a une plaque commémorative qui va être installée par la ville en plein cœur du village gay pour souligner la contribution de l'organisme à l'évolution des droits de la communauté à Toronto et ailleurs dans le monde.
0: Oui, félicitations hein, à The 519 pour ses 50 ans. The 519 qui est au 519 Church Street, justement au centre-ville est de Toronto. Annie, on se retrouve dans un petit quart d'heure à 7h30. On parlera du coût d'agrandir l'aéroport Billy Bishop.
2: Oui, parce que hier, il y a eu des audiences publiques sur ce projet du gouvernement Ford. Ça se passait à Queen's Park et on a appris que le projet d'agrandissement coûterait entre 4 et 5 milliards de dollars sur 25 ans. Ça, c'est selon des estimations de l'administration portuaire de Toronto. On va vous présenter un reportage.
0: Oui, merci beaucoup, Annie. Pendant ce temps, Katia Saint-Jean garde un œil sur l'actualité culturelle et Katia Disney Plus va diffuser des grands festivals de musique en direct.
4: Oui, dès l'été prochain, trois gros festivals de musique, Bonnaroo, Lollapalooza et Austin City Limits seront diffusé en direct sur Hulu, mais aussi sur Disney+. C'est Disney+, qui mise sur les événements en direct pour élargir son offre au-delà des films et des séries, et qui mise sur cette stratégie plus large visant à faire du direct un levier d'abonnement important. Ça confirme cette tendance populaire et compétitive, alors que Netflix diffuse des matchs de football de la NFL, Amazon Prime s'empare du festival Outside Lands, et YouTube propose depuis plusieurs années déjà les performances de Coachella. Le festival festival Bonnaroo qui a lieu à la mi-juin au Tennessee qui va mettre en vedette The Strokes, Rufus Du Sol et Noah Kahan. Lollapalooza met pour sa part Lord, Tate McRae et The Smashing Pumpkins en vedette, alors que Austin City Limits va être en octobre et a les têtes d'affiche comme Charlie XCX et 21 Pilots.
0: Oui, puis un nom très connu au Canada, David Suzuki célèbre son 90e anniversaire et il le fera avec un concert bénéfice.
4: Ce concert a lieu ce vendredi à Vancouver et sera diffusé partout en direct à travers le pays. Concert qui réunira des musiciens canadiens tels que Sarah McLachlan, Bruce Cockburn, William Prince et Sam Roberts Band. Des personnalités comme Jane Fonda, Al Gore, Rick Hansen et George Stroumboulopoulos se joindront à eux. Le concert est présenté par la Fondation David Suzuki pour rendre hommage à l'engagement d'une vie de M. Suzuki envers la planète. Les profits du concert serviront à soutenir le travail de l'organisation pour protéger la nature, lutter contre les changements climatiques, mais aussi bâtir des communautés plus résilientes. Toutes les informations là, pour la diffusion en direct se retrouvent sur le site web davidsuzuki.org.
0: Oui, merci beaucoup, Katia. Dans l'actualité sportive, énormément d'actions dès ce soir. On est dans une équinoxe sportive. Beaucoup de ligues sont en série, dont la NBA, par exemple. Match numéro 2 de la finale de l'Association Ouest ce soir entre le Thunder d'Oklahoma City et les Spurs de San Antonio. On a deux des meilleurs joueurs de l'histoire du basketball, pourquoi pas. En tout cas, notre MVP ontarien, Shai Gilgeous-Alexander, qui va se mesurer à Victor Wembanyama, qui a marqué 41 points lors du match numéro 1. Alors, le coup d'envoi, c'est ce soir à 20h30. Pendant ce temps, au hockey, en LNH, la finale de l'Association Ouest commence ce soir à Denver, avec l'Avalanche du Colorado qui va affronter les Golden Knights de Vegas. Et n'oubliez pas non plus que c'est soir de match numéro 4 pour les filles de la victoire de Montréal contre la Charge d'Ottawa. Ça se passe à Ottawa. La victoire mène la finale 2-1 et pourrait soulever la Coupe Walter dès ce soir. Donc, c'est à surveiller de très près. Pendant ce temps, on garde nos Blue Jays à l'œil également. Malheureusement, ils ont échappé le match d'hier soir face aux Yankees au Yankee Stadium à New York. C'était 5-4, donc un autre match perdu, mais de façon très serrée. Ce soir, les Jays misent gros sur le jeune lanceur Trey Savage pour stopper l'hémorragie et éviter de voir cette série de 4 leur échapper. On va surveiller ça ensemble. On en reparle demain matin, 7h18.

0: 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Et maintenant, allons jeter un petit coup d'œil à un sujet qui fait beaucoup parler dans la région torontoise aujourd'hui, comme à Vancouver, la Coupe du Monde de la FIFA, avec peut-être des attentes d'affluence au-dessus de la réalité. À Vancouver, les réservations dans les hôtels ne sont pas aussi importantes qu'attendues. En fait, le niveau de réservation pour le mois de juin est même en dessous de ce qu'il a été l'an dernier. Là-dessus, notre collègue Francis Blourde.
1: Welcome to Times Square Suites Hotel.
2: Au Times Square Hotel, dans le quartier touristique du West End à Vancouver, les préparatifs en vue de la Coupe du Monde ont lieu depuis plus d'un an.
1: So we reached out to our regulars first to say.
2: En vue de la FIFA, nous avons gardé des chambres pour nos clients réguliers, raconte Jackie McMullen, qui gère cet hôtel canadien indépendant qui accueille des familles dans des appartements avec cuisine et salon.
1: There's a little bit of a bump on game nights, you know, 30-35%.
2: Les soirs de match, les chambres se louent environ 30 à 35 % de plus que le prix moyen à cette période de l'année, mais rien d'extravagant, estime-t-elle. Nous voulons que les gens aient une expérience agréable.
1: We have some suites available.
2: Mais malgré les craintes d'hôtels à pleine capacité, il reste de la place, ajoute Jackie McMullen. En fait, selon Destination Vancouver, les hôteliers enregistrent une baisse des réservations de 20 % pour le mois de juin par rapport à l'année dernière. On est loin des estimations avancées par des organismes comme le Downtown Vancouver Business Improvement Association, selon lesquels les hôtels seront pleins à 95 %.
3: So we got ourselves in this situation. The Lower Mainland or Metro Vancouver has approximately 20,000 hotel rooms.
2: En septembre dernier, le président de Destination Vancouver, Royce Schwinn, rappelait aussi le manque de chambres d'hôtel en vue de la FIFA, estimant que les 20 000 chambres disponibles, un nombre qui n'a pas augmenté depuis plus de 20 ans, ne suffiraient pas pour accueillir les 350 000 visiteurs attendus. Même si les réservations sont en deçà des attentes et que le comité organisateur de la Coupe du Monde a annulé en mars 15 000 réservations de chambres d'hôtel, à la ville de Vancouver, on ne semble pas s'inquiéter.
4: J'ai entendu que c'est normal, ça. En fait, il faut réserver les chambres bien en avance. Et puis après ça, ils déterminent c'est qui en a besoin.
2: Selon la conseillère municipale Lisa Dominato, les habitudes de réservation pour un événement sportif comme la Coupe du Monde diffèrent de celles de grands congrès.
4: On trouve maintenant que les personnes ils font des réservations plus tard. Alors, ça se peut qu'il y aura moins de chambres disponibles dans quelques semaines. Mais c'est différent avec les Jeux, avec la Coupe du Monde, si on compare avec une grande conférence qui vient pour 3, 4, 5 jours.
2: La situation se fait aussi sentir chez les résidents qui espéraient louer leur logement. Sur le site de la plateforme Airbnb, des centaines d'appartements sont encore disponibles.
5: Yeah, it's unfortunate.
2: Christy, qui loue son sous-sol dans l'est de la ville, a vu ses clients annuler à la dernière minute, laissant son appartement vide à moins d'un mois du premier match.
5: It's a challenge to navigate as you know, a homeowner, that's the only way some people can survive.
2: Face à une hypothèque monstre, la location à court terme n'est pour elle pas un luxe, dit-elle, mais une façon de rester à flot face au coût de la vie. Un coût de la vie qui affecte aussi les travailleurs de l'hôtellerie comme Kristen à l'hôtel Pan Pacific du centre-ville, qui manifeste avec ses collègues qui sont sans contrat de travail depuis un an.
6: So, Pan Pacific Hotel is actually an icon in Vancouver.
2: L'hôtel où je travaille est magnifique sur le bord de l'eau, dit-elle, mais avec l'inflation, nos salaires n'ont pas suivi. Nous recevons moins que nos collègues d'autres hôtels du même calibre à Vancouver.
6: All the top hotels in the city.
2: À cet établissement de luxe avec vue sur le port, les chambres s'affichent à des taux allant de 1 000 à 1 500 la nuit lors des matchs de la FIFA. Plus du double de ce que l'hôtel charge normalement.
6: They're set to make so much money, it's ridiculous.
2: Avec la FIFA et une année record en termes de croisières, ils vont faire tellement d'argent. C'est ridicule, dit-elle. Contactée par courriel, la chaîne d'hôtels n'a pas répondu à nos demandes d'entrevue. Malgré l'incertitude et la grogne syndicale, les autorités maintiennent le cap. La FIFA devrait générer des retombées économiques $1 milliard sur 5 ans.
4: Après le FIFA, après la Coupe du Monde, $1 milliard en retombées économiques pour 5 ans.
2: Pour Lisa Dominato, l'impact sur l'image de la ville sera majeur.
4: Et c'est comme quand vous regardez Expo 86. Maintenant, le monde connaît Vancouver par rapport à Expo 86 et puis les Olympiques. Ça renforce que c'est une ville qu'on veut visiter et c'est bon pour le tourisme.
2: Un rayonnement que souligne aussi Jackie McMullen.
1: And I do think Vancouver is going to showcase very, very well.
2: L'hôtelière voit ce tournoi comme une occasion en or de partager la beauté de Vancouver à une audience mondiale. Ici Francis Plourde, Radio-Canada, Vancouver.
0: De retour à Toronto, payer son loyer ou ses frais de condo est pour la grande majorité d'entre nous la plus grosse dépense du mois. Une dépense obligatoire qui, jusqu'ici, ne rapportait rien. Mais voilà qu'une start-up torontoise, Casa Company, s'associe à la banque Scotiabank pour permettre aux Canadiens de payer leur loyer par carte de crédit. Et l'avantage présenté, c'est d'accumuler des points de récompense. Alors, c'est une façon novatrice de repenser comment on paye son loyer, mais ça soulève aussi des questions. Est-ce qu'on devrait voir ça comme une vraie opportunité financière ou bien comme une fausse bonne idée qui pourrait mener des ménages à se surendetter? On reçoit ce matin Claire Sellerier, qui est professeure associée en finance à l'École d'affaires Rotman de l'Université de Toronto. Ses recherches portent justement sur la finance des ménages, l'innovation financière et le secteur bancaire. Madame Sellerier, bonjour.
7: Bonjour.
0: Alors d'abord, on veut comprendre comment fonctionne ce mécanisme. D'habitude, les propriétaires exigent des virements ou bien des chèques qui sont fournis à l'avance. Donc comment une plateforme comme Casa Company arrive-t-elle à contourner cela?
7: Ah, c'est une excellente question, parce que la priorité, c'est de comprendre comment un tel modèle peut marcher et ça va aider à expliquer les implications. Alors, la raison pour laquelle nous n'utilisons pas nos cartes de crédit pour payer le loyer, c'est que quand on utilise la carte de crédit, la personne qui reçoit le paiement doit payer des frais de transaction. Ces frais de transaction peuvent monter jusqu'à 2% du transfert. Donc, on comprend bien pourquoi les propriétaires ne veulent pas payer ces 2% et donc préfèrent être payés par virement, tout simplement. Ce que propose Casa, c'est en fait de collecter les paiements par carte de crédit et de payer, donc Casa est l'institution qui va payer ses frais de transaction, et ensuite elle va transférer l'argent directement aux propriétaires qui, eux, n'auront pas à payer ses frais de transaction. Donc on voit pourquoi les propriétaires, finalement, accepteraient ces paiements, puisque ce ne sont pas eux qui seront en charge des frais de transaction de 2%, mais ce serait Casa. La question maintenant, c'est comment Casa peut être profitable si Casa doit régler ses frais de transaction de 2%. Mais c'est pour ça que ça marche seulement quand il y a un accord avec une banque. Et quand on regarde l'histoire de cette fintech, comme on dit, ou cette jeune startup, cette startup n'a quasiment pas existé avant il y a quelques mois. Et donc, elle existe vraiment depuis qu'elle a fait cet accord avec Scotiabank. Et donc, pour l'intérêt et la manière dont ça marche, c'est que Casa a un accord avec Scotiabank et que Scotiabank, en fait, va lui permettre de récupérer, en fait, ses frais de transaction qu'ils ont payés, parce que ce que fait Casa, c'est que Casa amène des clients à Scotiabank, amène des clients qui vont avoir des larges montants de crédit parce qu'ils vont utiliser la carte de crédit pour faire des grandes transactions. Donc, c'est profitable pour Scotiabank. Et donc, Scotiabank va rembourser à Casa ses frais de transaction et bien sûr un peu plus pour que Casa soit profitable.
0: Donc, tout le monde aura de quoi compenser justement. Là, c'est cette nouvelle façon de faire. Tout le monde trouvera un avantage. Et l'avantage pour le locataire, bon, à part payer par carte de crédit, qui peut être bon, une belle façon là, d'arrondir ou de faire face à une fin de mois un peu compliquée, ben, c'est qu'on peut accumuler des points. En fait, c'est ça l'avantage principal pas mis de l'avant pour le locataire. En payant par carte de crédit, on accumule des points. Mais quand on lit ce qui est écrit en petits caractères, il faut dépenser au moins $350 de plus par mois sur la carte qui est fournie, une carte Scotiabank, ici en l'occurrence. Donc, est-ce qu'on est en train de créer des conditions qui pourraient pousser à la surconsommation?
7: Ah, c'est tout à fait le modèle. Hein. C'est un modèle assez prédateur qui pousse à la surconsommation. Encore une fois, la raison pour laquelle c'est profitable pour Scotiabank et Casa, c'est que ça amène des utilisateurs à augmenter leur niveau de crédit parce qu'ils vont avoir de manière automatique chaque mois des paiements très larges qui vont être faits à partir de leur carte de crédit. En plus de cela, pour bénéficier des points, ils doivent, comme vous dites, dépenser $350 de plus. Donc, ça va en fait enfermer les consommateurs dans un modèle où ils vont utiliser largement leur carte de crédit de manière automatique tous les mois. Et donc, ça veut dire que au moindre choc de paiement, Ils auront un découvert massif sur leur carte de crédit qui font qu'ils vont payer des taux d'intérêt élevés en plus des frais de retard. Et c'est comme ça que c'est profitable pour Scotiabank. C'est profitable pour Scotiabank à travers les taux d'intérêt et les frais de retard.
0: Donc, il y a un peu de gymnastique ici, hein, de gymnastique financière. Mais si j'ai bien compris, le modèle peut quand même être très payant pour ceux qui sont assez rigoureux pour rembourser leur carte de crédit de façon immédiate et qui gèrent bien leurs finances. Ça peut aussi être tout aussi dangereux dès qu'on échappe à un paiement de carte de crédit. Là, en ce moment, on traverse une crise du coût de la vie. Est-ce que cette possibilité de payer son loyer à crédit risque de pousser des gens qui sont déjà serrés financièrement vers un surendettement?
7: Ah oui, tout à fait. Alors, c'est là où c'est quand même assez ironique. C'est qu'ils présentent ça comme une solution à la hausse du coût de la vie, alors qu'en fait, ce que ça fait, c'est que ça rajoute potentiellement une crise de surendettement à celle de la crise du coût de la vie. Ils sont en train, en fait, ce type de produit cible une population qui est déjà vulnérable, parce que ça cible plutôt des jeunes qui sont locataires. Et on sait qu'aujourd'hui, les taux de retard de paiement sur ces populations sont à des niveaux historiques qui n'ont jamais été atteints. Donc, pour les jeunes, c'est 2,55%. Si on regarde les jeunes qui sont locataires et dans les grandes villes, ça va jusqu'à 4 ou 5%. Donc, ils sont en train de cibler une population qui est déjà vulnérable sur un modèle, en fait, qui est profitable que si ces populations ont des retards de paiement et paient des intérêts élevés. Donc, je dirais qu'il faut être vraiment très prudent face à ce type de stratégie commerciale qui est clairement prédatrice.
0: Ok, d'accord. Donc, on pourrait voir ça comme une bombe à retardement pour certains qui sont plus vulnérables sur le plan financier. Est-ce que c'est une tendance qu'on voit ailleurs? Pour moi, c'est quand même quelque chose de très novateur. Je n'avais pas encore vu ça au Canada. Mais est-ce que ça se fait dans d'autres marchés? Est-ce que c'est un produit niche qui est déjà disponible?
7: Alors, c'est une bonne question. Je dirais que le marché, bien entendu, auquel on penserait, serait le marché américain. J'ai pas trouvé d'équivalent direct sur le marché américain, parce qu'encore une fois, le modèle est quand même très particulier. En Europe, l'utilisation de la carte de crédit est beaucoup plus modérée. Donc, c'est quasiment sûr que c'est inexistant. Je dirais que ce qu'on observe depuis ces 10 dernières années avec le développement des fintechs, donc de ces startups financières, c'est des stratégies pour augmenter en fait l'utilisation du crédit à la consommation par les ménages, parce que c'est un segment qui est extrêmement profitable. Donc, ce qu'on voit, si on voit pas des solutions exactement équivalentes par exemple aux États-Unis, on voit de plus en plus de solutions pour par exemple ce qu'on appelle buy now pay later, enfin toutes ces solutions qui poussent les marges d'utilisation du crédit à la consommation par les ménages, parce que c'est un segment très profitable. Et donc, les startups sont assez créatives là-dessus. Encore une fois, c'est ce qui s'est passé ces 10 dernières années. Pour l'instant, on n'a pas eu d'énormes... On a des gros chocs, de coûts de la vie et tout ça, mais on peut vraiment se poser des questions sur dans quelle mesure c'est soutenable et qu'est-ce qui peut se passer dans les prochaines années avec des tels modes de développement des activités financières.
0: Madame Célérier, merci de nous avoir éclairci. À bientôt.
7: Merci, à bientôt, au revoir.
0: Claire Célérier est professeure associée en finance à l'école d'affaires Rotman de l'Université de Toronto. Direction la salle de nouvelles. Et on retrouve Annie Poulain pour faire le point. Annie, l'Université York propose de déménager sur son campus principal les activités de son collège bilingue de Glendon.
8: Elle suggère aussi d'éliminer le statut de faculté de Glendon. La direction de l'Université York doit présenter le projet au corps professoral du collège Glendon aujourd'hui. Elle a partagé la nouvelle dans un courriel envoyé lundi soir au corps professoral et dont Radio-Canada a obtenu copie. La direction dit dans son message que l'Université n'ira pas de l'avant avec sa proposition de déménagement si le conseil de la faculté de Glendon ne donne pas son appui.
0: Puis l'expansion de l'aéroport Billy Bishop coûterait entre 4 et 5 milliards de dollars sur 25 ans.
8: C'est selon les estimations de l'administration portuaire de Toronto. C'est ce qu'a affirmé le PDG hier lors des audiences publiques sur le projet de loi 110 à Queen's Park. Il soutient en outre qu'il ne compte pas sur un quelconque appui financier de la province pour le réaliser. Mirna Djukic a les détails.
9: L'agrandissement de Billy Bishop, qui doit permettre au petit aéroport torontois d'accueillir des jets et de quintupler son achalandage, se fera par étapes, affirme le PDG de l'administration portuaire de Toronto, R.J. Steenstra.
10: So the first phase is clearly dealing with the runway.
9: D'abord, il faudra allonger la piste, ensuite réaménager le terminal du côté continental et enfin le terminal sur l'île. Un plan qui s'étendra sur un quart de siècle et qui coûtera entre 4 et 5 milliards de dollars, a-t-il indiqué. Il compte financer le tout grâce aux frais d'aéroport et à de nouvelles concessions, notamment pas des fonds publics. D'ailleurs, le ministre des Transports a indiqué mardi que la seule contribution financière de la province sera de compenser la ville de Toronto pour les revenus et les terres qu'elle perd en raison du projet. Les deux hommes étaient sous les projecteurs lors des audiences publiques sur le projet de loi 110 qui vise à faciliter l'expansion. Les députés de l'opposition réclamaient des détails sur le projet, incluant une analyse de rentabilité et des impacts sur la communauté voisine, sans obtenir beaucoup de réponses. Ils ne donnent pas de plan détaillé, car ils n'en ont pas, a lancé l'ex-maire de Toronto, David Crombie, qui était parmi les membres du public venus participer aux audiences. R.J. Steenstra promet qu'un plan sera rendu public d'ici 6 à 12 mois et que la population aura l'occasion de le commenter. Ici Myrna Djoukic, Radio-Canada, Toronto.
0: Sur la scène judiciaire, Annie, il y a eu plusieurs témoignages émouvants hier à Toronto.
8: La famille, les proches et les amis de Carolina Umner-Macurat ont témoigné à l'audience sur la détermination de la peine du meurtrier Damien Hudson. La femme de 44 ans a été tuée par une balle perdue en 2023 au cours d'une fusillade devant un centre de consommation de drogue qui est aujourd'hui fermé. Damien Hudson, qui a été reconnu coupable en décembre de meurtre non prémédité au terme de son procès, n'a toujours pas été condamné. Le reportage de Jean-Philippe Nadeau.
11: Les proches de Carolina Umner-Macurat ont tous manifesté amour et respect pour la mère de famille de 44 ans. Ils l'ont décrite comme étant intègre, déterminée, chaleureuse et généreuse. D'autres l'ont qualifiée de mère exemplaire, de mentor et de citoyenne engagée dans sa communauté. Beaucoup ont aussi relevé qu'ils éprouvent depuis 3 ans des sentiments d'insécurité dans les lieux publics. Brian Scholes la connaissait depuis 19 ans. Elle était une femme accomplie en famille comme au travail, dit-il. Ceux qui ont témoigné n'ont rien inventé à son sujet. Le père et la mère de la disparue ont fait part de leur désarroi. Un enfant ne devrait jamais mourir avant ses parents, a expliqué Yolanta Hubner. Adrian Macurat a présenté un témoignage courageux et émouvant au sujet de son épouse. « Expliquer à mes filles la mort de leur mère, dit-il, a été la chose la plus difficile que j'ai eu à faire dans ma vie. » Il ajoute que sa vie a changé à jamais, que le temps n'importe plus et que le passé ne reviendra jamais. Optimiste, il avait néanmoins un message à l'extérieur du tribunal. Nous décidons chaque jour en nous levant comment nous comporter, dit-il. Aimez vos proches, faites ce qu'il y a de mieux pour eux. Adrian Macurat vit aujourd'hui avec ses fillettes de 7 et 10 ans en Colombie-Britannique, où il tente de surmonter leur deuil. Ici Jean-Philippe Nadeau, Radio-Canada, Toronto.
8: Voilà, c'était les informations.
0: Merci beaucoup, Annie. Il est 7h36. 12 degrés à Toronto, plus tard 18 et une magnifique journée avec un ciel bleu et beaucoup de soleil pour vous. Passons maintenant à l'actualité économique. Si vous avez une hypothèque à renouveler ou que vous magasinez une maison, vous avez certainement remarqué que les taux fixes ont monté hier. On en parle avec Marjorie April du Bureau économique de Radio-Canada à Toronto. Alors Marjorie, c'est en lien avec les données sur l'inflation publiées hier matin.
12: Oui, entre autres, parce que quand les investisseurs craignent que l'inflation reste élevée, ils vendent des obligations ou ils exigent un meilleur rendement pour les acheter. Et c'est ce qui fait monter les taux obligataires. L'inflation qui a réaccéléré au Canada en avril, 2,8%, c'était 2,4% le mois précédent. Et ça a eu tout de suite un effet sur le marché obligataire. Le rendement des obligations canadiennes de 5 ans est remonté autour de 3,3% hier. C'est important parce que c'est là-dessus que les taux hypothécaires fixes sont basés. C'est ça qui sert de référence. Donc, les marchés, les rendements des obligations canadiennes de 5 ans, c'est ça qui sert de référence pour les hypothèques à taux fixes. Mm-hmm. Mais c'est pas seulement une histoire canadienne, Nicolas, parce que même qu'ici, on peut dire que les chiffres d'inflation hier étaient moins élevés que prévu, étaient meilleurs que prévu. Ce qui pousse aussi les taux fixes, c'est un mouvement mondial sur les marchés obligataires, un mouvement qui est alimenté par les craintes d'inflation, par l'incertitude autour du conflit avec l'Iran, l'augmentation du prix du pétrole et donc des carburants. C'est tout ça qui pousse les marchés obligataires mondiaux en hausse en ce moment. Et le résultat, pour nous ici, selon RateHub, c'est que le meilleur taux fixe de 5 ans au pays, on est monté, c'est autour de 4,04% en ce moment. Donc, ça a monté. Ceux qui ont besoin de renouveler une hypothèque ou d'acheter une propriété bientôt, voici ce qu'ils devraient faire selon Philippe Simard, qui est directeur hypothécaire à RateHub.ca.
13: Quand on est dans un marché là qui est, je veux pas dire instable, là, mais qui a beaucoup d'incertitudes, qui monte et qui baisse, parce qu'il y a pas si longtemps, on avait des taux fixes à 3,64. Et là, on est rendu dans le 4%. Donc, le plus tôt possible, vous réservez un taux, ben, vous pouvez être assuré qu'on va ajuster votre taux si jamais il y a des baisses ou même s'il y a d'autres institutions financières qui offrent quelque chose de mieux plus tard. On peut toujours soit ajuster le taux ou changer de banque avant de passer à la transaction.
12: Et là, juste pour que vous compreniez bien la différence entre un taux à 3,64% et 4,04%, parce que 3,64%, il le disait, c'est ce qu'on avait il n'y a pas si longtemps. En février, on avait des taux à peu près là, alors qu'aujourd'hui, ce matin, on est à 4,04%, puis là, ce sont les meilleurs taux assurés, là. Mais j'ai fait le calcul pour qu'on comprenne la différence. Sur un terme de 5 ans fixe, j'ai fait ça sur une hypothèque de 400 000 $ juste pour vous donner une idée. Sur un terme de 5 ans fixe, c'est 8000 $ de différence en intérêt sur 5 ans. Ça, c'est la différence entre quelqu'un qui a fait bloquer un taux en février ou en mars et quelqu'un qui ne l'a pas fait puis qui va chercher une hypothèque aujourd'hui. Je veux pas vous dire, je vous l'avais dit, mais je vous l'avais dit. Parce que quand ça a commencé, ce qui s'est passé en Iran, je voyais ce qui se passait sur les marchés obligataires, puis c'était assez facile de prévoir que les taux hypothécaires fixes allaient monter, et c'est effectivement ce qui est arrivé. Puis ça ne coûte rien consulter un courtier hypothécaire pour avoir un avis, peut-être même pour se faire bloquer un taux comme ça. Et si les taux baissent, je le rappelle, on va vous donner le meilleur taux, mais si les taux montent, vous allez être protégé en quelque sorte contre ce genre de hausse qu'on a vu depuis le mois de février.
0: C'est un bon conseil, Marjorie. Et pour les taux variables, où est-ce qu'on en est?
12: Les taux variables suivent évidemment les décisions de la Banque du Canada, puis la Banque du Canada n'a pas changé son taux depuis l'automne. Et pour ceux qui ont vu les données sur l'inflation hier, l'inflation qui monte, et qui se sont demandé ce que ça voulait dire pour les décisions de la Banque du Canada cette année, on écoute les prévisions de l'économiste en chef de Service, Charles Saint-Arnaud.
14: Pour la prochaine décision, c'est presque garanti. Je vois pas de raison pour la Banque du Canada de changer son taux directeur. Ça va prendre du temps avant de vraiment voir les pressions inflationnistes plus larges se dessiner dans les données. Donc, c'est peut-être quelque chose qu'on va voir peut-être plus avec les rapports de peut-être même juin, juillet, peut-être même août. Donc, c'est là qu'il y a encore un risque que la Banque va peut-être devoir augmenter les taux d'ici la fin de l'année. Je demeure plus du côté que je pense que la Banque va demeurer sur les lignes de côté principalement majeur pour le restant de l'année, mais ça demeure encore que ça dépend beaucoup de ce qui se passe avec les prix du pétrole.
12: Et pour l'instant, la plupart des économistes pensent comme lui que la Banque du Canada va attendre et que s'il y a des hausses de taux, que ce serait plus l'an prochain.
0: OK, d'accord. Marjorie, avant de se quitter, aux États-Unis, on voit aussi une augmentation des rendements obligataires.
12: Oui, et ça, c'est important. C'est le même phénomène des deux côtés de la frontière, c'est-à-dire qu'on s'inquiète de l'inflation qui pourrait rester élevée plus longtemps, mais les dangers d'inflation par rapport à l'inflation sont plus grands en ce moment aux États-Unis qu'ici. Les dangers sont multiples. Ils ont aussi les tarifs douaniers qui créent de l'inflation. Ils ont aussi leur économie qui roule plus fort qu'ici. Il faut regarder, nous, ce qui se passe aux États-Unis quand on parle de taux obligataires, parce que les taux obligataires américains, c'est ça qui donne le ton au marché mondiaux. Quand ça monte aux États-Unis, en général, ça va mettre de la pression sur les taux d'emprunt ici aussi au Canada. Et le rendement américain de 30 ans, hier, a atteint son plus haut niveau depuis 2007, avant la crise financière. Le 10 ans américain est remonté aussi autour de 4,7%. Bon, ce matin, ça redescend un peu, mais les taux restent élevés. Et ce que ça montre, c'est que les investisseurs croient moins au scénario de baisse de taux rapide aux États-Unis. Certains se demandent même si la Fed va pas devoir remonter ses taux si l'inflation repart vraiment, surtout tant qu'il n'y a pas de résolution claire autour de l'Iran. Là, on a vu ce matin président Trump qui dit que les États-Unis vont mettre fin à la guerre en Iran très rapidement, mais c'est pas encore fait, ça. Même si ça envoie un petit peu d'optimisme sur les marchés ce matin. Alors, même si les données canadiennes sur l'inflation était meilleur que prévu hier. Les taux fixes peuvent quand même monter, comme on l'a vu, parce que le marché obligataire mondial est nerveux et suit ce qui se passe aux États-Unis. Et c'est important aussi de s'intéresser au marché obligataire. Saviez-vous que la valeur monétaire, chaque année au Canada, la valeur monétaire des obligations qui sont échangées, c'est 10 fois plus gros que ce qui se passe sur le marché des actions quand on regarde la Bourse de Toronto? Et pourtant, ça nous intéresse souvent plus parce que les histoires sont plus intéressantes à raconter que le marché obligataire un peu plate. Mais c'est vraiment important parce que ça a un impact sur nos vies, entre autres à travers les taux qu'on paye quand on va emprunter de l'argent.
0: Merci de nous l'avoir expliqué. Marjorie, à demain matin.
12: À demain.
0: Que vous venez d'entendre, c'est un moteur Hadfield conçu pour propulser une fusée dans l'espace. Alors, c'est un enregistrement fait par une compagnie de Markham qui travaille pour que le Canada soit bientôt capable d'envoyer ses propres satellites en orbite sans devoir passer par les États-Unis ou un autre partenaire. Le Canada est le seul pays du G7 en ce moment qui n'a pas cette capacité d'envoyer des satellites en orbite. Et la Défense nationale a prévu un financement de plus de 100 millions de dollars, lancer un concours et sélectionner 3 entreprises pour y arriver d'ici 2028. Notre collègue, la journaliste Annie Poulain, s'est penchée sur le dossier. Salut Annie.
15: Bonjour Nicole.
0: Alors, 2 des entreprises choisies par la Défense nationale sont des entreprises d'ici, dans la région de Toronto.
15: Oui, d'abord, il y a Canada Rocket Company qui est basée pas très loin, juste ici, dans Liberty Village à Toronto. Et puis, il y a aussi NordSpace qui, elle, est située du côté de Markham. Et la 3e qui a été sélectionnée par Ottawa, c'est la québécoise Reaction Dynamics Lab, qui est basée du côté de Longueuil, en banlieue de Montréal. Et avec ce concours, Ottawa espère obtenir là, des résultats avec du financement annuel qui est basé sur les rendements là, de ces compagnies.
0: Alors, l'objectif, c'est d'avoir des lancements en orbite d'ici 2028. Annie, est-ce que c'est réaliste?
15: Selon le PDG de NordSpace, Raoul Goël, oui, j'ai été visiter l'entreprise la semaine dernière à Markham. La technologie, il faut dire, là, elle est développée ici, en banlieue de Toronto, mais les lancements, eux, ont lieu à Terre-Neuve, au-dessus de l'océan. C'est une compagnie qui mène des tests en ce moment. Et Raoul Goël m'a expliqué que le gouvernement canadien a récemment propulsé l'engouement pour le domaine des lancements spatiaux et que pour lui, en seulement 1 an, les choses ont changé du tout au tout.
16: Huge difference. I mean, for the first time in Canadian history, there's actual financial support behind launch and...
15: Donc, il explique que pour la première fois dans l'histoire, le Canada soutient financièrement les lancements. Et il y a un spécialiste du domaine spatial chez Deloitte Canada à qui j'ai parlé, Dan Carey, qui lui m'a dit qu'il constate que le secteur privé suit les signaux qui ont été envoyés par Ottawa. Selon lui, il y a les banques, les investisseurs en capital risque, les fonds d'investissement privés qui s'impliquent et qui sont désormais là, convaincus que le Canada dispose de cette capacité spatiale.
0: Derrière cette nouvelle course à l'espace. Pourquoi un nouvel engouement pour les lancements spatiaux?
15: C'est que ces lancements-là font partie de la nouvelle stratégie industrielle de défense du Canada. La Défense nationale cite entre autres des besoins pour la communication, la navigation, le renseignement, la surveillance, les alertes précoces. On écoute l'analyste Dan Carey qui est directeur et responsable du secteur spatial chez Deloitte Canada.
17: You need your own launch capabilities because it means you can control about how much you can put into space and you're not dependent on another nation. And that's important for...
15: Selon lui, si le Canada parvient à développer les lancements, il va pouvoir contrôler ce qu'il envoie dans l'espace et à quel moment, sans avoir à dépendre des autres pays. Pour 2028, la Défense nationale veut que le Canada puisse envoyer dans l'orbite terrestre basse, c'est à environ à 500 km d'altitude, des charges de 200 kg. Ça, c'est donc des satellites plutôt légers. Mais d'ici 10 ans, elle voudrait que l'industrie canadienne soit en mesure de lancer des charges moyenne de 4000 kg. Donc, on parle de charge ici 20 fois plus lourde.
0: Donc, on parle, oui, de sécurité militaire, économique, mais justement, est-ce qu'il y a un intérêt commercial aussi à tout cela?
15: Oui, il y a plusieurs compagnies qui suivent de près ce qui se passe en moment. Par exemple, des compagnies qui fabriquent des satellites pour divers usages civils, que ce soit les communications, la surveillance des feux de forêt, par exemple. Les compagnies canadiennes, en ce moment, doivent d'abord exporter leurs satellites à l'étranger avant de les envoyer dans l'espace. Ce qui cause toujours des complications selon Mina Mitri, qui lui est PDG de Kepler Communications, une entreprise de Toronto.
18: Launch is always a logistical problem, right? You have to get satellites out of downtown Toronto to any one of the foreign countries around the world that have the capacity.
15: Donc, il explique que d'envoyer les satellites dans l'espace, ça représente toujours des complications pour sa compagnie. D'abord, il faut les sortir du centre-ville de Toronto, puis les envoyer dans un autre pays qui possède la technologie. Il explique que les satellites de sa compagnie ont la taille approximative d'une vache, qu'ils pèsent 300 kilos, donc pas toujours idéal de les déplacer sur de longues distances. C'est une compagnie qui possède présentement 33 satellites dans l'orbite de la Terre et ils ont été lancés là, des États-Unis, soit de la Floride ou de la Californie, mais aussi à partir de la Guyane française et même à partir de l'Inde. Donc, ils voient plusieurs avantages commerciaux là, à pouvoir faire ces lancements à partir du Canada.
0: Oui, et les gens dans le domaine espèrent aussi que toute cette effervescence dans le secteur pourrait même permettre au Canada de devenir un chef de file en innovation spatiale.
15: Oui, Nicolas, c'est un des thèmes qui est revenu souvent dans les entrevues que j'ai réalisées. C'est cette idée-là de développer une main-d'œuvre et une expertise canadienne. Là-dessus, on écoute Olivier Lamarre, un ingénieur robotique que j'ai rencontré durant ma visite chez Nordspace.
19: Il y a très longtemps, le Canada avait énormément d'expertise dans le domaine aérospatial. On en a encore, mais il y a très longtemps, on était vraiment à la fine pointe de la technologie. Il y a le projet Avro Arrow, qui est un avion, tout ça, qui était intercepteur supersonique. Et quand ce projet-là avait été mis fin, c'était au début des années 60, les ingénieurs du Canada qui avaient travaillé là-dessus, pas mal sont tous allés aux États-Unis pour aller travailler sur le programme Apollo lunaire. Donc, on avait beaucoup, beaucoup d'expertise au Canada qui a quitté le pays. Nous, on veut juste réinvigorer, dans le fond, cet intérêt-là pour la fine pointe de la technologie puis rendre le Canada vraiment être sur la map.
15: Et Olivier Lamarre ne travaille pas directement sur les lancements, mais il travaille plutôt sur un véhicule d'exploration lunaire qui, lui, est dans la course pour être le premier du Canada à aller sur la Lune. La robotique spatiale, c'est d'ailleurs un autre secteur de l'industrie en développement. Je dois dire, Nicolas, les revenus générés par l'industrie spatiale au Canada ont en fait reculé entre 2018 et 2023, malgré toute l'effervescence là, qu'on sent en ce moment, des années qui ont été quand même assez difficile selon l'Agence spatiale canadienne. Mais d'après Deloitte Canada, c'est une tendance qui pourrait changer et la firme estime que c'est une industrie au Canada qui pourrait valoir 40 milliards de dollars en 2040.
0: Donc, Annie, serait-on au début d'un nouveau chapitre? En tout cas, il y a beaucoup d'excitation autour de l'exploration spatiale, donc hâte de voir jusqu'où on pourrait se rendre. Merci beaucoup.
15: Je vous en prie.
0: Si vous voulez en savoir plus, je vous invite à voir aussi en image le reportage d'Annie Poulain et de Catherine Brulotte qui ont publié ensemble un article ce matin. Il est sur notre site web radio-canada.ca et vous pouvez donc lire « Course vers l'espace, Ottawa propulse, trois compagnies » à lire, mais aussi à partager avec vos proches ou sur vos réseaux sociaux. On va rester dans le grand monde de la science, mais après la science spatiale, parlons des sciences de la santé. Une femme enceinte sur 5 en Ontario n'a pas subi de dépistage adéquat de la syphilis, une maladie évitable mais qui peut être mortelle lorsqu'elle est transmise de la mère à l'enfant. Cette révélation, on la tient d'une étude publiée hier dans le journal de l'Association médicale canadienne. Les chercheurs ont examiné les données administratives de santé de plus de 550 000 grossesses en Ontario entre 2018 et 2023. On veut en savoir plus sur cette recherche, alors on va joindre Amanda Featherstone, qui est chercheuse au département de sciences de la santé publique de l'Université Queen's et une des co-autrices de cette étude. Dr. Fadusson, bonjour.
20: Bonjour, merci de m'avoir invité.
0: Merci à vous. Alors, ces résultats, une femme enceinte sur 5 en Ontario n'est pas dépistée adéquatement pour la syphilis. Est-ce que c'est un résultat qui vous a surpris?
20: Alors, les résultats de l'étude ne nous ont pas entièrement surpris. Le Système national de surveillance de la santé publique a indiqué que les taux d'infection de syphilis infectieuse parmi les femmes ont augmenté de manière significative au cours des dernières années. Et de plus, nous avons observé une augmentation des cas de syphilis congénitale aussi. Alors, nous ne pensions pas que toutes les femmes seraient dépistées conformément aux directives.
0: D'accord. Pourquoi vous êtes intéressé spécifiquement à la syphilis et pas d'autres maladies sexuellement transmissibles?
20: Alors, c'est un peu parce qu'il y avait une augmentation si significative au cours des dernières années et parce que les effets de la syphilis congénitale sur les enfants, ça peut être très pire. Alors, si une femme ne subit pas un dépistage adéquat de la syphilis et a une infection syphilitique pendant la grossesse, ces complications peuvent survenir et mettre en danger la santé du bébé.
0: D'accord. Donc là, si on regarde les résultats de votre étude, parmi les personnes dépistées, plus de 13 000 ont été dépistées tardivement. Pourquoi avoir tardé justement à leur offrir ce test?
20: Alors, c'est une question très importante. L'objectif de notre étude était vraiment de comprendre si les femmes enceintes étaient dépistées de manière équitable et appropriée. Et nous avons pu évaluer la proportion de grossesses ayant été dépistées et le temps de ce dépistage. Alors, nous n'avons pas pu enquêter précisément sur les raisons pour lesquelles certaines personnes pourraient être dépistées tardivement, mais on a caractérisé les femmes qui ont été bénéficiées d'un dépistage tardif. Mais quelques raisons qu'on peut penser, c'est qu'il peut s'agir d'une simple perte du formulaire de demande de dépistage pour une personne ou d'un oubli de se rendre au laboratoire communautaire pour faire le dépistage. Et dans d'autres cas, certaines personnes peuvent rencontrer des obstacles pour accéder au parcours de soins prénatal traditionnel, qu'il s'agisse de contacter un professionnel de la santé ou de trouver un moyen de transport fiable pour se rendre dans les centres de dépistage.
0: D'accord. Il y a plusieurs facteurs qui peuvent venir expliquer ce manquement-là. Quelles sont les catégories des femmes enceintes qui se font moins dépister de façon adéquate pour le syphilis? Est-ce qu'il y a des groupes qui sont surreprésentés selon vos recherches?
20: Oui. Dans notre étude, nous avons observé deux profils différents de femmes enceintes qui n'ont pas reçu le dépistage adéquat. Premièrement, nous avons trouvé que le dépistage tardif était plus fréquent parmi les populations qui sont structurellement marginalisées ou méritant l'équité. Par exemple, cela comprenait les personnes vivant dans un quartier défavorisé, les groupes d'âge les plus jeunes ou les plus âgés, ou les personnes ayant déjà récemment consommé des drogues.
0: Pour savoir maintenant vers quoi se pencher, pour essayer de redresser la situation, d'abord, quel serait le moment idéal pour une femme enceinte de se faire dépister pour la syphilis, pour vraiment arriver au résultat optimal, c'est-à-dire de détecter un problème avant qu'il ne devienne un réel enjeu?
20: Oui. Alors, au niveau national au Canada, c'est recommandé que les femmes enceintes sont dépistées pendant le premier trimestre de la grossesse ou lors de la première visite prénatale. C'est parce que le dépistage et le traitement précoce de la syphilis pendant la grossesse offrent les meilleures chances de limiter des effets négatifs sur la santé de la mère et du bébé. Et c'est aussi recommandé que les personnes enceintes à risque élevé pour la syphilis sont dépistées plus fréquemment, comme entre le 28e et 32e semaine de grossesse, et puis aussi à l'accouchement.
0: Et quelles sont les conséquences si une femme enceinte ne subit pas de dépistage assez rapidement ou de façon adéquate? Jusqu'où est-ce que ça peut aller? Qu'est-ce qui est en jeu?
20: Il y a des effets pendant la grossesse, puis des complications pour la bébé et puis aussi pour la mère aussi. Alors, pendant la grossesse, les impacts négatifs comprennent un accouchement prématuré, une fausse couche, une montée naissance ou un risque de syphilis congénital qui se produit lorsque le bébé est infecté. Et puis, les symptômes de syphilis congénital comprennent l'anémie, la rhinite, la teinte osseuse, des anomalies dentaires, entre autres. Et puis finalement, chez la mère, la syphilis non traitée peut entraîner des conséquences sur la santé, notamment au niveau du cerveau, du cœur, des yeux et du système nerveux.
0: Amanda, merci pour les informations. À bientôt.
20: Merci.
0: Amanda Featherstone est chercheuse au département de sciences de la santé publique à l'université Queen's à Kingston. Maintenant, le maire d'Oshawa, on l'a appris, Annie, ne cherchera pas à se faire réélire aux prochaines municipales.
15: Dan Carter l'a confirmé à nos collègues de CBC. Le conseiller municipal Tito Dante Marim Pietri est le seul candidat à avoir officiellement déposé sa candidature à la mairie d'Oshawa. Et dans la ville voisine à Ajax, le maire actuel Sean Collier n'a pas déposé sa candidature pour se faire réélire et plusieurs s'attendent à ce qu'il ne le fasse pas. Il y a toutefois une conseillère régionale et une ancienne conseillère municipale qui ont déposé leur candidature.
0: Puis la présidente de la commission de la police de Toronto dit que les accusations déposées contre 3 policiers en vacances en Espagne sont troublantes.
15: Shelley Carroll a déclaré que le service policier doit traiter la situation avec rapidité et sérieux. Elle a ajouté que les Torontois s'attendent à ce que les agents respectent les normes de conduite les plus strictes, tant pendant leur service qu'en dehors. La police catalane indique que 2 d'entre eux font face à des accusations d'agression sexuelle et de voies de fait ayant causé des blessures. Selon elle, les événements se seraient produits le 13 mai à Barcelone et impliqueraient une travailleuse du sexe.
0: Merci beaucoup pour les détails, Annie. Dans quelques instants, on ira au Radio-Journal. Puis, dans la prochaine heure de l'émission, pensez-vous qu'on devrait transformer l'aéroport Billy Bishop pour accueillir des jets, comme le veut Doug Ford? Bien, certains conseillers municipaux de Toronto aimeraient vous poser la question directement aux prochaines élections. Le dernier référendum qu'on a vu à Toronto remonte à 2007, mais on pourrait voir le retour de ce type de vote. On va parler donc de démocratie directe avec le politologue Peter Grafe. C'est juste après votre Radio-Journal.

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3: Représentant républicain opposé à Donald Trump, battu dans une primaire dans l'État du Kentucky. Le président américain réaffirme son emprise sur le Parti républicain. Des cours offerts en sous-traitance par le privé dans des écoles publiques du Québec.
4: Plus on fait ça, plus on enfonce en quelque sorte l'école publique dans un cul-de-sac.
3: Des écoles n'ont pas les ressources pour offrir les mêmes cours à l'interne. Et Mark Carney sera en Colombie-Britannique aujourd'hui. Le premier ministre David Eby dénonce l'attention accordée par Ottawa à l'Alberta. Bonjour, ici Mathieu Bellumeur, bienvenue au Radio-Journal. Rendons-nous d'abord aux États-Unis où Donald Trump a remporté son pari hier soir. Le candidat qu'il appuyait a gagné l'investiture républicaine lors d'une primaire dans l'État du Kentucky. Ed Gallarin a décroché la nomination et n'a pas tardé à remercier le président.
5: I want to thank President Trump for his support.
3: On vient là-dessus avec notre correspondant aux États-Unis, Louis Blouin, qui est ce matin au Kentucky. Louis, cette victoire illustre l'emprise du président sur sa formation politique.
6: Oui, il a prouvé qu'il est toujours l'homme le plus puissant au sein de son parti, qu'il n'y a pas de place pour les rebelles et que la loyauté prime sur tout. Thomas Massie, qui a tenu tête à Donald Trump dans l'affaire Epstein, sur la guerre en Iran et les dépenses de l'État, avait quand même le cœur léger dans la défaite hier soir. Il a l'impression d'avoir semé quelque chose, particulièrement chez les jeunes qui l'ont appuyé. La foule criait « 2028, 2028 » dans l'espoir de le voir se présenter à la prochaine présidentielle. On va écouter Thomas Massie.
7: I mean, we stirred up something. There is a yearning in this country for somebody who will vote for principles over party.
6: Il dit, nous avons remué quelque chose. Il y a une soif dans ce pays pour quelqu'un qui va voter selon ses principes plutôt que le parti. Donald Trump, lui, n'a pas boudé son plaisir. Il a qualifié Thomas Massie de méchant qui méritait de perdre.
3: Et Louis, qu'est-ce que ça peut vouloir dire pour les élections de mi-mandat qui s'en viennent cet automne?
6: Si Donald Trump maintient l'emprise sur son parti, il est toujours confronté à un vent de face en prévision de l'automne avec de mauvais sondages et la guerre en Iran qui fait augmenter le coût de la vie des Américains. Et en misant sur des candidats très loyaux et très MAGA, ici au Kentucky, mais aussi en Louisiane, au Texas par exemple, le président ne se rapproche pas des électeurs indépendants et plus modérés dont il a cruellement besoin. Ce sont eux qui feront pencher la balance lors des élections de mi-mandat l'automne prochain. Et ça, ben, ça laisse une brèche grande ouverte pour les démocrates.
3: Merci, Louis.
6: Je vous en prie.
3: Le président russe a été accueilli en grande pompe par son homologue chinois à Pékin, moins d'une semaine après la visite de Donald Trump dans la capitale chinoise. Vladimir Poutine et Xi Jinping se rencontrent dans un contexte de turbulence économique et politique. Jean-Philippe Robillard est avec nous. Le président chinois donc a déroulé le tapis rouge pour Vladimir Poutine au Palais du Peuple, comme il l'a fait pour Donald Trump.
8: Oui, Mathieu, le président russe qui a eu droit aux grands honneurs, lui aussi, qui a le droit à une cérémonie d'accueil semblable à celle de Donald Trump. Il y a eu des tirs de canon, il y a eu des enfants qui ont salué les deux présidents qui ont fait le même genre de chorégraphie que pour Donald Trump avec des petits drapeaux des deux pays. Le président russe qui a parlé d'une relation inébranlable entre les deux pays qui a traversé le temps malgré les épreuves, alors que le président chinois lui a parlé d'une relation de confiance mutuelle. D'ailleurs, Mathieu, ça fait plus de 40 fois que les deux hommes se rencontrent depuis qu'ils sont au pouvoir.
3: Et quels sont les sujets à l'ordre du jour?
8: Ben, ils vont parler, bien sûr, de la guerre en Iran et de ses impacts, de la guerre en Ukraine. Ils vont aussi parler de commerce, d'énergie, de sécurité. La Russie qui veut convaincre la Chine d'acheter plus de gaz et plus de pétrole russe. Ils vont d'ailleurs discuter les deux hommes du projet de

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5: Des écoles publiques du Québec ont maintenant recours à une entreprise privée pour offrir des cours en ligne à certains élèves en dehors des heures de classe. Une pratique qui inquiète certains acteurs du réseau de l'éducation qui y voient un aveu d'échec du réseau public. Reportage de Daphné Dionvien.
6: Malheureusement, on n'a pas assez d'humains au public.
7: Depuis quelques semaines, des élèves du Centre de service scolaire des Premières Seigneuries à Québec suivent des cours de rattrapage en ligne offerts par l'entreprise privée Études Secours. La facture n'est pas refilée aux parents, c'est le centre de service qui en assume les coûts. Sa directrice générale, Marie-Claude Asselin, explique sa décision.
6: Il n'y avait pas suffisamment de personnel là, qui pouvait répondre à la demande qu'on avait.
7: Ce type de collaboration n'est pas un cas isolé. D'autres écoles publiques font aussi appel aux services d'Études Secours, surtout pour des besoins particuliers. Environ 150 élèves en ont bénéficié cette année et la demande est en hausse. Marie-Claude Arnois, directrice de l'entreprise.
8: Je dirais qu'au centre de services scolaires, ça fait déjà peut-être 2 ans où ça se structure de notre côté parce qu'on sent qu'il y a de plus en plus de besoins.
9: C'est un aveu.
7: L'ancien président du Conseil supérieur de l'éducation, Claude Lessard, y voit toutefois une situation très problématique comparable à un cercle vicieux.
9: Plus on fait ça, plus on enfonce en quelque sorte l'école publique dans un cul-de-sac.
7: Ce recours à la sous-traitance pour des services pédagogiques est aussi dénoncé par les syndicats d'enseignants qui y voient le début d'une dérive comparable aux agences privées dans le réseau de la santé. Au cabinet de la ministre de l'Éducation, Sonia Lebel, on affirme que l'important est de travailler pour améliorer la réussite des élèves. Ici Daphné Dionvien, Radio-Canada, Québec.
5: Toujours en éducation, Québec rend public son plus récent classement du niveau de défavorisation des écoles. Le ministère de l'Éducation utilise cet indicateur pour déterminer quels établissements nécessitent un soutien financier additionnel. Et cette année, le nouveau classement entraîne des changements pour plus de 1 500 écoles. Quelques 400 établissements perdront du financement en raison d'une baisse de leur niveau de défavorisation. Les porte-paroles solidaires et péquistes en matière d'éducation, Gabriel Nadeau-Dubois et Pascal Bérubé, estiment que ces calculs ne représentent pas la réalité du terrain.
10: C'est absolument injustifiable qu'on bouleverse comme ça les écoles sur la base de calculs abstraits qui sont complètement déconnectés des besoins réels, des enfants réels dans les écoles réelles.
11: C'est un indice que l'on conteste également et qu'on aspire à modifier si d'aventure le Parti québécois forme le prochain gouvernement.
5: Pour connaître l'indice de défavorisation de l'école de votre enfant, vous pouvez consulter l'article de ma collègue Lauriane Croteau sur le site de Radio-Canada. Le premier ministre Mark Carney va se rendre en Colombie-Britannique aujourd'hui pour rencontrer son homologue David Hebe. Le premier ministre britanno-colombien dénonce l'ouverture d'Ottawa envers les ambitions énergétiques de l'Alberta, obtenues, selon lui, en raison de la menace séparatiste. Yasmine Midi est à Ottawa. Yasmine, il sera notamment, justement, question d'oléoduc lors de la rencontre.
12: Voilà, Mark Carney va tenter de convaincre le premier ministre britanno-colombien d'appuyer un projet de pipeline vers la côte ouest. La semaine dernière, en Alberta, M. Carney affichait sa proximité avec Daniel Smith en annonçant une entente sur la tarification du carbone industriel, entente qui ouvre la voie à la construction d'un nouveau pipeline dès 2027. Mais pour que ce projet aille de l'avant, Ottawa précise que plusieurs conditions devront être remplies, notamment obtenir l'appui de la Colombie-Britannique, province où passerait ce pipeline. Et c'est loin d'être gagné. Dans les derniers jours, le premier ministre britanno-colombien s'est montré irrité par les nombreuses concessions faites par le gouvernement fédéral pour s'entendre avec Daniel Smith. Hier, David Eby a même accusé Ottawa de récompenser l'Alberta pour ses mauvais comportements en faisant référence au mouvement séparatiste dans cette province.
13: This country cannot work if separatist premiers, others get all of the attention of the federal government. We
12: cannot have David Eby qui dit que le pays ne peut pas fonctionner si une province séparatiste monopolise l'attention d'Ottawa. Est-ce que Mark Carney va réussir à le rassurer en offrant, par exemple, un soutien financier accru au projet de gaz naturel liquéfié en Colombie-Britannique? Ce sera à suivre. Les deux premiers ministres doivent se rencontrer à 9h30 heure de Vancouver. 12h30, heure de l'Est.
5: Merci Yasmine.
12: Au revoir.
5: Et puis en terminant au sport, la victoire de Montréal et la charge

d'Ottawa s'affrontent ce soir dans le quatrième match de la finale de la Ligue professionnelle de hockey féminin. L'équipe montréalaise mène la série 2-1 et pourrait donc remporter la première Coupe Walter de son histoire avec une victoire ce soir. Les joueuses d'Ottawa tenteront pour leur part de forcer un cinquième et ultime match. Voilà, c'était le Radio-Journal. Merci d'être à l'écoute. Bonne journée.

0: vous souhaite un excellent début de journée. Je m'appelle Nicolas Haddad et oui, vous écoutez, il n'y a pas deux matins pareil, votre émission tous les jours du lundi au vendredi de 6h à 9h sur Ici Première, Ici Musique également dans le Grand Toronto et sur l'application Radio-Canada Audio. On va jeter un petit coup d'œil aux prévisions météo pour aujourd'hui. Un peu nuageux sur Toronto ce matin, mais ça devrait se dégager assez rapidement en matinée avec un maximum de 18 qui nous attend plus tard en après-midi. Ça rompt donc avec cette grande chaleur qui s'était installé en début de semaine, mais on devrait retrouver des maximums comme 22-25 degrés en début de semaine prochaine. D'ici là, on installe une séquence de journée assez fraîche, fraîche pour la saison, hein, devrais-je dire, parce que avec ce qu'on a connu dernièrement, même les 18 degrés d'aujourd'hui vont bien paraître, j'ai l'impression. Mais oui, demain, jeudi, vendredi, samedi, on sera dans des 15 ou 16 degrés Celsius pour nos maximums en après-midi. En fin de semaine, on prévoit aussi quelques passages pluvieux samedi et dimanche, mais en début de semaine prochaine, on n'aura pas de précipitations, juste du soleil, nous dit Environnement Canada. Ailleurs, dans le sud de l'Ontario, à Hamilton, on tourne autour des 11 degrés ce matin, 17 plus tard, à Welland 13, 18 plus tard en après-midi, à Barrie 7 degrés en ce moment, 11 seulement cet après-midi, et à Kingston 18 degrés, et c'est notre maximum pour aujourd'hui, mais on y est déjà, avec une belle matinée qui se dessine du côté de Kingston. Au menu pour cette prochaine heure à l'émission, on va parler de santé et de politique. Partons retrouver Andrea Saraiva qui réalise Il n'y a pas deux matins pareil aujourd'hui. Salut Andrea.
1: Bonjour Nicolas.
0: Alors, plutôt ce matin, on a parlé de l'Ebola qui se propage rapidement en République démocratique du Congo.
1: Oui Nicolas, on a reçu la directrice du laboratoire de préparation aux pandémies et aux situations d'urgence de l'université de McGill pour lui demander si on est prêt à faire face à de nouvelles pandémies. Parce qu'en ce moment, l'Organisation mondiale de la santé est préoccupée par l'ampleur et la rapidité de la propagation du virus Ebola en République démocratique du Congo. L'OMS a d'ailleurs déclenché une alerte sanitaire internationale et une rencontre d'urgence va avoir lieu aujourd'hui. Donc je vous propose de réécouter l'entrevue.
0: Oui, d'accord. Mais d'abord, on va parler de politique municipale en se demandant si les Torontois devraient donner leur avis en ce qui concerne l'avenir de l'aéroport Billy Bishop.
1: Oui, on en a parlé à plusieurs reprises. Doug Ford qui veut modifier l'aéroport pour accueillir plus de jets. Cette idée ne plaît pas forcément à tout le monde et d'ailleurs, certains élus torontois veulent que les habitants puisse se prononcer à ce propos lors des prochaines élections le 26 octobre. Alors, est-ce que Toronto devrait commencer aussi à se prononcer sur plusieurs référendums plus régulièrement ? C'est la question qu'on va poser à Peter Grave, le professeur de sciences politiques à l'université de McMaster, qu'on va retrouver dans quelques minutes.
0: Oui, d'accord. On va parler de démocratie directe. Merci beaucoup, Andrea. Pendant ce temps, sur la scène culturelle, Katia, où est-ce que vous nous emmenez ce matin?
2: On va parler de danse ensemble avec un petit détour à l'Alliance française de Toronto qui présente le spectacle Mosaico. Bon, on mélange danse, projection et poésie ici. Donc, on va en discuter avec la chorégraphe du spectacle. Et un peu plus tard également, on va retrouverez la directrice musicale de l'ensemble Les Voix du Cœur. Elle souligne 30 ans avec la chorale, eux qui s'apprêtent à présenter leur spectacle de fin de saison. Donc, on va prendre des nouvelles de l'ensemble.
0: Oui, très bien. On se retrouve dans quelques minutes, Katia. Pendant ce temps, on surveille d'autres dossiers pour vous ce matin. Annie Poulain me rejoint de la salle de nouvelles. Annie, l'Université York propose de déménager son collège bilingue de Glendon sur son campus principal.
3: Oui, elle suggère aussi d'éliminer le statut de faculté de Glendon. La direction de l'Université York doit présenter le projet au corps professoral du Collège Glendon aujourd'hui. Elle a partagé la nouvelle dans un courriel envoyé lundi soir au corps professoral et dont Radio-Canada a obtenu copie. La direction dit dans son message que l'université n'ira pas de l'avant avec sa proposition de déménagement si le conseil de la faculté de Glendon ne donne pas son appui.
0: Puis Ottawa accorde 5 millions de dollars à un projet de recherche militaire à Oshawa.
3: L'argent va permettre d'élargir la recherche au tunnel aérodynamique de l'Université Ontario Tech, une installation qui est reconnue au Canada et à l'étranger. C'est un tunnel qui sert à tester des véhicules et des équipements dans toutes sortes de conditions extrêmes. Selon l'université, les fonds vont servir à faire des tests sur des véhicules plus gros et plus lourds. Ils vont aussi permettre aux chercheurs de faire des tests sur des technologies aérospatiales et des drones. La ville d'Oshawa tente de se positionner comme un centre important pour l'industrie de la défense au pays.
0: Puis, dans un quart d'heure, Annie, on va se retrouver pour un autre bulletin d'information et il sera question du 50e anniversaire de l'organisme The 519 ici à Toronto.
3: Un organisme phare de la communauté LGBTQ SQ+, qui est établi sur la rue Church dans le village gay. On va vous faire entendre des membres de la communauté.
0: Oui, très bien. Merci beaucoup, Annie. Il est 8h15. 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Alors, une question pour vous ce matin. Les Torontois devraient-ils s'exprimer au sujet de l'expansion de l'aéroport Billy Bishop? C'est ce que pensent certains conseillers municipaux comme Diane Sachs et Josh Matlow. Et aujourd'hui, la ville de Toronto va se pencher sur une motion proposée par ces deux conseillers qui demandent d'ajouter dans le bulletin de vote aux prochaines élections le 26 octobre une question référendaire au sujet de l'aéroport. Donc, si la ville accepte cette motion, les Torontois devront répondre à la question suivante. La ville de Toronto doit-elle coopérer et soutenir le plan du gouvernement Ford en ce qui concerne la transformation de l'aéroport Billy Bishop en aéroport qui accueille des jets? Bon, ben, en attendant de savoir si on vous posera cette question le 26 octobre prochain, on parle de démocratie directe ce matin avec Peter Grave, qui est professeur de sciences politiques à l'Université McMaster. Bonjour, Peter.
4: Bonjour.
0: Alors, tout d'abord, sur cette motion proposée par les conseillers Diane Sachs et Josh Matlow, que pensez-vous de cette idée de poser la question directement aux Torontois?
4: Je pense que c'est une approche intéressante. C'est quand même un projet important qui va changer la qualité de vie, surtout au centre-ville, mais aussi, qui pourrait aussi donner accès, à de meilleurs services aériens pour l'ensemble de la population. Donc, un peu pour trancher quels sont les intérêts des Torontois sur cette question. La question n'est pas bête, en fin de compte. En même temps, il faut admettre que selon la loi, il faut proposer ce genre de questions avant le 1er mars. Donc, une partie importante de cette motion, il me semble, c'est surtout du théâtre politique, parce qu'il faut en fin de compte demander au gouvernement provincial de passer une loi spéciale qui laisserait les Torontois mettre cette question sur le bulletin de vote cet octobre.
0: OK, donc à voir si on serait capable, même légalement, de se rendre jusque-là. Je vous pose la question, mais des référendums, j'en ai pas ou peu vu, en tout cas de ma vie d'électeur, parce que la dernière question référendaire qui a été posée aux Torontois, en fait, c'était une question posée à tous les Ontariens en 2007, et avant cela, j'ai dû aller creuser dans les archives, c'était en 1924, la dernière fois qu'on avait posé une question référendaire. Là aussi, aux Ontariens, ça tournait autour de la prohibition, à l'époque, dans les années 20. Quelle est l'histoire des référendums en Ontario, et on pourrait dire même de façon plus précise auprès des Torontois? Est-ce que c'est quelque chose qui est juste trop loin de notre réalité politique?
4: Il faut dire que la pratique démocratique au Canada, c'est quand même un peu faible au niveau de la consultation directe de la population. Les référendums n'ont pas une place très importante au-delà, voyons, des consultations récentes autour du changement du mode de scrutin dans plusieurs provinces. Puis il y a certaines lois pour lesquelles il faut avoir une consultation publique si on changerait la Constitution d'une manière profonde. Au niveau municipal, il y a quand même quelques exercices consultatifs. Donc, dans une partie de Toronto, il y a, je pense que 26 ans, on a eu un référendum autour de la vente de l'alcool et le fait d'émettre des permis d'alcool dans une certaine section dans l'ouest de la ville, où on peut monter un peu plus loin, donc à la fin des années 90, lors de la fusion forcer des municipalités pour créer cette nouvelle ville de Toronto. Quelques villes ont eu leur propre référendum consultatif sur cette question, qu'en fin de compte, la province a décidé de ne pas suivre la volonté publique là-dessus. Donc, il y a quelques exemples. Si on va plus loin, dans d'autres municipalités, on a vu des consultations autour de la fleurure, par exemple, dans quelques municipalités, il y a 10-15 ans, puis aussi dans les années 90. Puis il y a des consultations aussi autour du changement de la manière de voter dans les élections municipales suite au changement fait par le gouvernement Wynne pour ouvrir la porte à d'autres manières d'élection ou d'autres manières d'utiliser les bulletins de vote, un changement que le gouvernement Ford a mis en veilleuse suite à sa victoire. Donc, il y a des exemples, mais c'est surtout sur des questions, disons peut-être un peu plus précises et liées à des actes très clairs au niveau, disons, est-ce qu'on met de la fluorure dans l'eau ou non, ce genre de questions, ou est-ce qu'on va utiliser ce genre de bulletin de vote, non pas est-ce qu'on va coopérer avec la province autour d'un aéroport.
0: Mmh. C'est fascinant, hein, cette histoire électorale. Et bon, ça m'amène à poser des questions un peu, pas existentielles, mais importantes quand même pour la politique de chez nous. Comment, Peter, la classe politique voit-elle les référendums et leurs propositions? Est-ce que c'est une façon, est-ce que ça pourrait être perçu comme une façon de contourner notre fonctionnement démocratique où on élit des représentants en qui on fait confiance de mener les bons choix pour leur circonscription et leurs électeurs? Est-ce que c'est vu parfois comme une façon de contourner justement leur représentation?
4: Oui, je pense que d'une manière historique, les politiciens canadiens voient leur rôle comme étant le fait de représenter la voix du peuple et de le représenter donc avec un certain recul, voyant des passions immédiates. Il y a quand même une capacité de prendre des décisions suite au débat, à la délibération. Et donc, oui, la classe politique a tendance à voir la manière actuelle de démocratie représentative comme meilleure qu'une démocratie directe au niveau des référendums. Et donc, c'est surtout dans des situations où des politiciens se trouvent devant un fait accompli qu'ils n'aiment pas, qu'ils décident de proposer un genre de référendum pour dire en fin de compte que la décision prise par les représentants ne reflète pas vraiment la voix du peuple. Mais c'est un peu, je pense, l'idée ici à Toronto, l'idée que la décision du gouvernement provincial ne reflète pas vraiment la volonté des Torontois.
0: Mmh. Peter, je vais vous poser une énorme question, mais est-ce que les Torontois sont bien représentés de façon à pouvoir porter au conseil municipal une diversité de points de vue? Et je vais faire référence très directement aux lois que le gouvernement provincial a mis en place récemment pour couper le nombre de sièges pour les conseils municipaux à Toronto de moitié. Est-ce qu'on se trouve dans une situation où les Torontois ont du mal à se faire entendre en raison justement de cette compression au conseil municipal?
4: Oui, je pense que les Torontois, à l'échelle du pays, sont les moins bien représentés au niveau municipal. Donc, voyons, la plupart des conseillers représentent une population plus grande qu'une ville moyenne en Ontario. Mm-hmm. Donc, qui ont leurs propres conseils municipaux avec plusieurs conseillers. Donc, oui, il y a la nécessité de rapprocher la prise de décision municipale des citoyens, car en fin de compte, quand ces conseillers-là représentent plus de 100 000 personnes chaque, il n'y a pas vraiment une capacité d'écoute ou une capacité de répondre aux gens, car c'est trop de personnes pour ce genre de représentation municipale, ou dans d'autres villes, ça serait probablement 20 000 personnes par conseiller. Donc, il y a un problème représentatif, et on n'a pas mis en place de nouvelles structures pour donner de la place à la participation citoyenne, pour compenser cette perte de représentation au niveau du conseil elle-même.
0: Et pour répondre à ce manque de représentation, est-ce qu'il y a en ce moment des mouvements crédibles au Canada et même ici, par exemple, dans le sud de l'Ontario, pour permettre un passage plus direct des messages de la population à leur gouvernement? On pense souvent au modèle suisse, hein, quand on parle de référendum. Je pense que chez eux, ça s'appelle des votations, où ils sont appelés très régulièrement à se prononcer directement sur des questions qui sont peut-être à moins grande échelle, mais qui vont les toucher directement. Est-ce qu'il y a des mouvements crédibles au Canada pour mettre en place quelque chose qui ressemble au modèle suisse?
4: Je ne l'ai pas vu, en fin de compte. Je pense que même pour les mouvements contestataires au Canada, il y a quand même une certaine volonté de travailler avec les institutions existantes, peut-être pour les changer, pour augmenter, voyons, des points d'écoute, voyons, des consultations publiques. Mais au niveau de la consultation référendaire, je pense pas qu'on voit ce genre de volonté. Il faut dire que même au niveau municipal, selon la loi, c'est nécessaire pour faire passer une loi qu'il y a une participation d'au moins la moitié des citoyens au référendum, un taux de participation qui est beaucoup plus importante que la moyenne dans nos villes ontariennes ou même ailleurs au pays. Donc, même pour ceux qui cherchaient la voie référendaire, il y a la difficulté à motiver les citoyens d'aller poser ce geste ou cet acte décisif lors d'une consultation publique.
5: Oui. Peter, c'est toujours un plaisir de vous accueillir à une prochaine fois.
4: À la prochaine.
5: Au revoir. Peter Grave, il est professeur de sciences politiques à l'Université McMaster. On s'en va au théâtre maintenant. Katia, l'Alliance française de Toronto présente le spectacle Mosaïco.
2: Grâce à la danse, à l'art numérique et à la poésie, le spectacle Mosaïco tente d'illustrer la construction d'identité. Donc, c'est 5 danseurs sur scène qui explorent ces thèmes, hein, que ce soit une construction identitaire communautaire ou personnelle, le tout à travers un langage gestuel rythmé, mais aussi grâce à des projections qui ont lieu autour d'eux. Et leur corps réagissent à ces images, réagissent aux paroles des poèmes également. Et chaque univers se répond un tout petit peu grâce à ces différents styles de danse. Pourquoi se questionner sur la construction de notre identité? Eh bien, j'en ai discuté avec Audrey Gossiran. Elle est la chorégraphe.
6: C'est vraiment une quête personnelle. Donc, moi, je suis moitié portugaise, moitié québécoise. Mes grands-parents ont immigré du Portugal et j'avais toujours eu certains questionnements par rapport à l'identité culturelle. Est-ce que je me sens québécoise, canadienne ou partiellement portugaise? Donc, il y avait un peu cette recherche-là. Puis aussi, des questionnements par rapport au choix des générations avant moi de dire qu'ils se sont vraiment intégrés dans la culture québécoise, canadienne. Puis moi, j'avais envie de visiter ces choix-là, de questionner un peu le pourquoi, de mieux comprendre pour finalement faire une recherche sur mon identité propre.
2: Et on doit dire que c'est aussi un spectacle qui mélange différents genres de danse parce que chaque danseur apporte un tout petit peu sa propre culture, sa propre identité dans le spectacle aussi. Comment s'est fait ce travail-là en salle de répétition pour permettre à toutes ces couleurs d'être intégrées dans le spectacle?
6: C'est un processus assez particulier, donc les danseurs sont rarement appelés à garder vraiment leur style, leur identité. Donc oui, on aime que les danseurs aient leur personnalité, mais là c'est vraiment un travail de dire on veut vraiment qu'il y ait 5 danseurs sur scène qui ont vraiment des esthétiques différentes. Donc je voulais mettre en valeur justement leurs différentes cultures, leurs différents backgrounds, leur façon de vivre aussi au Canada. Donc tu sais, j'avais un danseur d'origine africaine où est-ce que vraiment on travaillait OK, on veut faire ressortir cette identité-là africaine versus un danseur, par exemple, qui vient du Maghreb, mais qui a complètement, qui n'a pas vraiment adopté cette culture-là au niveau de la danse, qui est plus dans le hip-hop. Donc, on avait vraiment 5 personnalités, cultures très différentes. Puis, le défi chorégraphique, c'était de mettre ça en valeur, mais que ça ne devienne pas non plus un chaos. Donc, on travaillait des fois des phrases. Moi, je parle du flamenco dans cette pièce-là. Donc, des fois, j'apportais une phrase rythmique. Et je leur demandais de ne pas l'apprendre, ce qui est un peu étrange, mais de plutôt directement l'adapter avec leur gestuelle à eux. Donc, je disais, OK, voici du matériel, voici un mouvement. Comment toi, tu le ferais dans la danse qui t'appartient?
2: On vient d'entendre Audrey Gossiran, qui est chorégraphe du spectacle Mosaïco. Quand même une belle discussion qui a lieu entre les danseurs pour traduire en différents langages physiques un peu les explorations sur cette construction identitaire. Le spectacle est en tournée depuis un certain temps un peu partout à travers le Canada. Il nous arrive maintenant de l'Ouest pour se rendre à l'Alliance française de Toronto. Spectacle qui sera présenté en français ce samedi 23 mai à 20h. Ça va être au Théâtre Spadina.
5: Oui, très bien. Merci beaucoup, Katia. D'ailleurs, on va parler d'un autre spectacle dans l'actualité francophone torontoise dans environ une vingtaine de minutes. C'est le prochain spectacle des Voix du Cœur.
2: Exactement. C'est leur saison. C'est leur spectacle de fin de saison. Donc, il y a toujours ce plus grand spectacle pour terminer l'année. Ça s'intitule Rythme en folie. Donc, on va vous en parler un peu plus tard parce qu'on a une paire de billets à faire.
5: Et voilà. Restez à l'écoute. C'est dans une vingtaine de minutes. 8h30.
0: C'est l'heure de vos nouvelles. On retrouve Annie Poulain pour faire un point. On retrouve le dossier de l'aéroport Billy Bishop à Annie. Son expansion coûterait entre 4 et 5 milliards de dollars sur 25 ans.
3: C'est selon les estimations de l'administration portuaire de Toronto. Le PDG de l'agence fédérale, R.J. Stenstra, a dévoilé hier ce chiffre lors des audiences publiques sur le projet de loi 110 à Queen's Park. Il soutient en outre qu'il ne compte pas sur un quelconque appui financier de la province pour réaliser le projet. Il veut financer le tout grâce aux frais d'aéroport et à de nouvelles concessions, notamment. Il a aussi promis qu'un plan sera rendu public d'ici 6 à 12 mois et que la population aura l'occasion de le commenter.
0: Puis, l'organisme 519 qui défend les intérêts LGBTQ+, à Toronto, fête ses 50 ans.
3: La Ville et l'agence municipale Héritage Toronto ont voulu souligner sa contribution à l'évolution des droits de la communauté en faisant installer une plaque commémorative en plein cœur du village gay. Magali Lévesque.
7: L'organisme 519 était initialement un lieu de rassemblement pour les jeunes gays marginalisés, se souvient l'ancien directeur de l'organisme, Carl Ray. Mais il est très rapidement devenu un pilier pour la défense des droits de la communauté LGBTQ. C'était à une période charnière pour l'acquisition de nos droits, alors que nous étions persécutés par l'Église et l'État, raconte-t-il. Une nouvelle plaque commémorative sera bientôt installée au cœur du village gay de Toronto. Là où la communauté avait l'habitude de se rassembler et mener ses campagnes. Bien que la communauté ait franchi plusieurs jalons depuis 1976, l'homophobie et la transphobie sont encore bien présentes, souligne le président du 519, Tom Spence. Une campagne en faveur du 519 pour garder notre programme libre et accessible à ceux qui... Il appelle aujourd'hui les Torontois à participer à la campagne de dons de l'organisme afin que ce dernier puisse continuer à offrir des programmes gratuits et accessibles à la communauté. Ici Magali Lévesque, Radio-Canada, Toronto.
0: Ailleurs dans l'actualité, la police de Peel enquête sur une attaque mortelle hier à Mississauga.
3: Les événements ont eu lieu peu après midi dans le secteur de Huron-Ontario et de la rue Agnès à Cooksville. Selon les policiers, une altercation a eu lieu dans le stationnement arrière d'un édifice commercial. Ils ajoutent que des témoins ont donné les premiers soins à la victime avant l'arrivée des premiers répondants. La mort de la victime a toutefois été constatée sur place. Les policiers sont à la recherche d'un homme noir de taille moyenne aux cheveux courts. Il portait un chandail blanc, une veste noire et des pantalons verts fluorescents, d'après les autorités. Selon les policiers, il est considéré comme armé et dangereux.
0: Le ministère de la Défense nationale propulse trois entreprises dans une course vers la souveraineté canadienne dans l'espace.
3: Plus de 100 millions de dollars vont être offerts aux compagnies qui doivent développer la capacité d'envoyer des satellites en orbite d'ici 2028. Catherine Brulotte a visité une entreprise de Markham.
8: En banlieue de Toronto, NordSpace est en plein déménagement. You caught us at a very interesting time. Raoul Goel, le président de l'entreprise de développement de technologie spatiale, est un des trois joueurs mandatés par le ministère de la Défense nationale pour développer une fusée capable de lancer dans l'espace des satellites d'ici 2028. Une course qu'il qualifie de coopétition et qui devrait permettre au Canada d'atteindre l'autonomie. Un enjeu critique pour la souveraineté, selon le directeur de la division spatiale chez Deloitte, Daniel Carey.
9: I do think Canada is in a moment where it can control its destiny as a space leader rather than a space customer.
10: Ce moteur juste ici, on a déjà utilisé dans plusieurs tests.
8: Pour l'entreprise NordSpace, la trajectoire pour y arriver est déjà tracée.
10: On voit qu'il y a toutes sortes de soutes. C'est parce qu'on a bien utilisé celui-là.
8: L'ingénieur de propulsion, Lachlan Stewart.
11: Le programme Taiga, c'est vraiment un programme où on apprend à développer des fusées.
8: Le prochain lancement du projet de recherche est prévu à l'automne. En tout, les entreprises se partageront un financement de 125 millions de dollars. Ici Catherine Brulotte, Radio-Canada, Toronto.
5: Et en terminant, Annie, plusieurs communautés ont été frappées par des tempêtes hier soir.
3: Il y a des alertes de tornades qui ont été lancées, notamment du côté de London et Brantford. Plusieurs quartiers de London ont d'ailleurs perdu le courant. Des arbres et des propriétés ont été endommagés. Il y a également des alertes de tempêtes qui ont été lancées pour le secteur de Hamilton et dans le Niagara.
5: Merci beaucoup, Annie. Oui, on a entendu hein, ces alertes météo. En tout cas, dans mon cas, j'avais la radio allumée en préparant à souper. Et plusieurs fois, on a entendu ces alertes à la tornade. À Toronto, une petite pluie et beaucoup de vent. Mais ailleurs, on vient d'entendre, hein, il y en a eu des dégâts. Aujourd'hui, on devrait être épargné. Quoique, on commence la journée sous les nuages avec quand même de bons vents qui risquent bien de dégager ces nuages assez rapidement en matinée. Plus tard, aujourd'hui, un maximum de 18 degrés Celsius. En ce moment, on tourne autour des 12 degrés dans la région torontoise. Pour les amis à Kingston, chez vous, 18 degrés. Et c'est le maximum pour aujourd'hui. On parle de santé à l'international. L'Organisation mondiale de la santé est préoccupée par l'ampleur et la rapidité de la propagation du virus Ebola en République démocratique du Congo. D'ailleurs, l'OMS a déclenché une alerte sanitaire internationale et une rencontre d'urgence va avoir lieu aujourd'hui. Et dans son bilan ce matin, l'OMS a indiqué avoir recensé 600 cas présumés d'Ebola et 139 décès suspects jusqu'à présent. Des chiffres qui pourraient bien augmenter compte tenu de la durée pendant laquelle le virus a circulé avant que l'épidémie ne soit détectée. Au même moment, il y a des inquiétudes sur l'antivirus qui continue avec des cas recensés ici au Canada. Donc, un peu plus tôt à l'émission, on a rencontré la docteure Joanne Liu. Elle est la directrice du laboratoire de préparation aux pandémies et aux situations d'urgence à l'université McGill. Et on lui a demandé... Quelle est la différence entre une alerte sanitaire internationale et une pandémie?
12: Non, donc une urgence de santé publique de portée mondiale, ce que ça veut dire, c'est qu'on considère que le pays ne pourra pas endiguer tout seul cette épidémie-là, qu'il y a des risques de débordement dans les pays frontaliers, notamment le Sud-Soudan et l'Ouganda, et que collectivement, on doit donner un coup de main pour endiguer cette épidémie-là où est-ce que se produit présentement.
5: Intéressant. Donc, aujourd'hui, une rencontre d'urgence et en même temps, on émet cette alerte sanitaire internationale. Est-ce qu'on est assez tôt, justement, dans le processus pour peut-être freiner et stopper la propagation de cette maladie?
12: Ben, c'est sûr que on est dans une phase critique présentement parce que c'est important d'avoir ce que j'appelle une cartographie de l'ampleur de cas dans la région et vous allez voir que les chiffres vont probablement augmenter assez rapidement parce que là, on est en train de déployer les gens qui font l'identification des cas et qui répertorient le nombre de contacts possibles et qui met les gens qui indique aux gens qu'il faut qu'ils se mettent en auto-quarantaine. Donc c'est toujours intéressant au début parce que là quand on regarde les cas, il y a des chaînes de transmission, donc une personne qui transmet à une autre personne et qui se passe dans différents endroits qui sont séparés par plusieurs kilomètres. Donc, c'est comme si on avait des éclosions de l'Ebola de façon autonome dans différentes parties de la province d'Ituri en République démocratique du Congo.
5: On surveillera cela. Et en même temps, on entend beaucoup parler du hantavirus hein, ces dernières semaines et il inquiète énormément. Qu'est-ce que vous pouvez nous dire au sujet de l'hantavirus au Canada?
12: Mais l'antivirus au Canada, c'est quelque chose quand même qui est connu. C'est une autre version de l'antivirus qui était sur le paquebot de croisière. Donc, on a à peu près, qu'on dit, c'est surtout dans l'Ouest canadien, 100 ou 150 cas par année. C'est un virus qui aussi est quand même une certaine létalité assez importante. On parle de ça peut aller jusqu'à je pense 30%. Donc c'est quand même une maladie qui peut être foudroyante.
5: D'accord. Je vous pose la question parce que on se rappelle où on était là il y a 6 ans, hein, quand on commençait à entendre parler d'un virus à Wuhan, en Chine, et on ne s'inquiétait pas trop encore de ce virus au Canada. Et puis, on connaît la suite, hein, c'est quelque chose qui est venu transformer nos vies et transformer, on peut le dire, le monde entier. Donc, ces jours-ci, on parle d'une contamination d'un virus Ebola qui se propage rapidement en RDC au point où on émet une alerte sanitaire internationale. On surveille également l'antivirus qui a fait son chemin d'un bateau de croisière à plusieurs autres continents, dont ici au Canada. Donc, ma question pour vous, Dr. Liu, est-ce qu'on doit s'inquiéter d'une nouvelle pandémie?
12: C'est une excellente question, puis merci de la poser. Dans ce cas-ci, je dirais que mon inquiétude est très, très, très limitée parce que c'est un virus qui ne se transmet pas par l'air. Donc, il faut être en contact avec l'équipe biologique d'une personne infectée ou d'une personne infectée décédée. Donc, c'est extrêmement difficile si vous n'êtes pas en contact avec une personne d'avoir cette maladie-là. Quand c'est dans l'air, ben, vous êtes dans la même pièce d'une personne, puis vous pouvez la contracter. Et donc, pourquoi l'antivirus était relativement important, c'est qu'il y a une contamination par l'air limitée, mais en étant dans un lieu confiné où il y a peu de circulation d'air, c'est là que le bas blesse.
5: D'accord. C'est intéressant, hein? On a un rapport du Conseil mondial de suivi de la préparation. C'est un groupe indépendant qui est lié à l'OMS, qui a sorti cette semaine un rapport sur notre niveau mondial de préparation aux crises sanitaires. Et pour résumer en une phrase, le rapport nous dit grosso modo que les gouvernements ne sont pas prêts pour une nouvelle pandémie parce qu'on manque d'un maintien des investissements des gouvernements dans la préparation depuis la COVID-19. On s'est un peu relâché là après en avoir fait tout un plat. Donc, est-ce que vous diriez, avec votre expérience, que les pandémies ne sont plus parmi les priorités mondiales, qu'elles ont rapidement été rétrogradées face aux problèmes économiques et militaires, par exemple?
12: Oui, merci pour la question. Excellente. Ça me fait plaisir d'y répondre. Oui, effectivement, je pense qu'on a passé à autre chose depuis la pandémie de la COVID-19. Et il y a un réel, je dirais, trauma post-traumatique par rapport à ça. Et moi, je comprends parce que personne ne veut retourner là-bas dans cette dynamique-là de pandémie. Cela dit, justement, si on ne veut pas retourner là, il faut investir dans la préparation aux pandémies. Et donc, il faut s'assurer qu'on est toujours sur le pied d'alerte, qu'on a les capacités de surveillance, de détection de ces épidémies-là et que tout le monde est à jour par rapport à ça et qu'on a les fonds. Parce que c'est une chose d'être préparé, mais après ça, il faut avoir les ressources pour y répondre quand ça se passe.
5: Mmh, oui, d'accord. On va se quitter très, très bientôt, mais une dernière question pour vous. Est-ce que ce qu'on évoque aujourd'hui, l'Ebola, l'antivirus, à Toronto en 2024, on avait une épidémie de Mpox qui est venue toucher la ville. Est-ce qu'on est dans une accélération du nombre de pandémies ou bien d'épisodes de contagion internationale ou est-ce que ces cas qu'on évoque ici sont anecdotiques? On va terminer là-dessus.
12: Mais moi, je pense que le risque est toujours là et le fait que ce qu'on appelle des sauts d'espèces par rapport à un virus qui existe dans un réservoir animalier puis qui arrive après ça, se transmet à l'humain, ça se passe de plus en plus fréquemment parce qu'on fait une vraie pression sur notre environnement. Notamment, on a des touristes qui vont faire des photos dans une décharge en Argentine et ils sont exposés à des déjections de rats infectés par l'antivirus. Quand on pousse dans des excursions avec un contact prolongé dans des endroits où on n'est pas habitué, ben c'est sûr qu'on va s'exposer à des choses auxquelles on n'était pas exposé avant. Mmh. Donc en partie, il y a ce risque-là, c'est sûr. Donc, ce qu'on appelle l'approche une santé, one health.
5: C'était la docteure Joanne Liu, qui est la directrice du laboratoire de préparation aux pandémies et aux situations d'urgence à l'université McGill, où elle est également professeure au département de santé mondiale et de santé publique. Il est 8h44.
0: Jetons un petit coup d'œil à l'actualité sportive et on en a beaucoup à surveiller. D'abord, c'est soir de match numéro 2 dans la finale de l'Association Ouest de la NBA. Alors, le Thunder d'Oklahoma City a d'importantes leçons à retenir s'il veut égaliser la série face aux Spurs de San Antonio. Lundi soir, malgré les efforts de notre MVP ontarien Shai Gilgeous-Alexander, le Thunder s'est incliné après 2 prolongations face aux colosses, là, on va le dire, Victor Wembanyama, colosse sportif, hein, aussi physique. C'est après que ses 7 pieds 4, il est allé marquer un 41 points. OK, donc c'était vraiment une performance monstrueuse de la part de Wembanyama. Donc pour ce match-ci, Shai Gilgeous-Alexander a dit aux médias qu'il faudrait jouer de manière plus intelligente en attaque, mieux gérer les possessions. Donc voyons ce que ça va donner. Le coup d'envoi est à 20h30 ce soir. Au baseball, les Blue Jays ont échappé leur match hier soir face aux Yankees de New York pour un deuxième match de suite. Ils ont perdu par un seul point. Ils ont perdu 5-4 hier. Alors ce soir, les Jays vont miser sur le jeune lanceur prodige Trey Yesavage pour essayer de stopper l'hémorragie et ne pas voir cette série de 4 leur échapper. OK, dans la LNH, la finale de l'Association Ouest commence ce soir à Denver. L'Avalanche du Colorado aura l'occasion d'effacer de vieux démons. Le capitaine Gabriel Landeskog et ses coéquipiers vont affronter les Golden Knights de Vegas, l'équipe qui les avait éliminés en 2021. L'Avalanche, championne du Trophée des Présidents par favorite, mais Vegas est sur une bonne lancée depuis que John Tortorella a pris les rênes derrière le banc, donc c'est à surveiller. N'oubliez pas non plus que c'est soir de match numéro 4 pour la victoire de Montréal et la charge d'Ottawa en Ligue professionnelle de hockey féminin. Ça se passe à Ottawa. Montréal mène la finale 2-1 et pourrait soulever la Coupe Walter dès ce soir. On en reparle demain matin. Puis plus tard cette semaine, en Formule 1, le Grand Prix du Canada va changer de visage cette année. En plus d'être devancé au calendrier, le week-end montréalais va accueillir pour la toute première fois une course sprint. Ça, ce sera le samedi. Les pilotes devront aussi composer avec des nouvelles réglementations techniques qui profitent pour l'instant à l'écurie Mercedes et à son jeune prodige de 19 ans, Kimi Antonelli. On en reparlera lundi. Mais puis au tennis, les amateurs canadiens seront choyés au tournoi de Strasbourg. La jeune favorite de 19 ans, Victoria Mbouko, va affronter Leilani Fernandez en quart de finale. Ça se passe demain, donc un duel 100% canadien en guise de préparation pour Roland Garros. 8h46, de retour maintenant à l'actualité culturelle et musicale même, faut le dire. Hein, c'est l'ensemble vocal Les Voix du Cœur qui retient l'attention, Katia, avec le retour de son spectacle de fin de saison.
2: Exactement, un spectacle qui s'intitule Rythme en folie, où on veut vous présenter une mosaïque de styles musicaux pour vraiment mettre de l'énergie dans la salle. Mais ce qui est aussi de particulier cette année avec ce spectacle de fin de saison, c'est qu'on souligne les 30 ans de la présence de la directrice musicale au sein de l'ensemble. Pour l'occasion, j'ai décidé de prendre de ses nouvelles. Voici Manon Côté.
13: D'abord, sans divulguer mon âge, c'est presque la moitié de mon âge. très fébrile cette année. Il y a beaucoup de sensibilité dans tout ça parce que 30 ans, c'est quand même quelque chose, mais ça souligne aussi le fait que l'ensemble vocal existe depuis 32 ans et c'est un ensemble vocal francophone, amateur, mais qui survit dans cette mer anglophone qui est Toronto, puis qui contribue grandement, en fait, à la vitalité de la communauté. Donc, pour moi, c'est un moment très important, ce 30e anniversaire, évidemment. Et c'est un groupe tellement dynamique qui varie hein, chaque année parce qu'on a beaucoup de nouveaux qui arrivent à chaque année. Donc, le groupe se transforme, mais depuis 30 ans, on a vécu beaucoup de beaux moments ensemble.
2: Ouais, justement. Puis bon, non seulement est-ce que vous présentez des concerts, mais c'est aussi un endroit où les gens peuvent être créatifs, peuvent se rassembler aussi et bâtir ce sentiment de communauté. Vous, en ayant mené un peu cette initiative-là pendant 30 ans, qu'est-ce que vous aimez tant, toujours, jusqu'à aujourd'hui, de l'ensemble des Voix du Cœur? Qu'est-ce que ça vous apporte à vous?
13: Ben moi, ce que j'aime beaucoup, c'est créer avec les choristes. Donc, d'année en année, on a toujours un nouveau spectacle hein, pour clôturer la saison. Donc, on fait Noël, parfois on fait un cabaret ou Lula Lounge, mais c'est vraiment le spectacle de fin de saison qui est le point marquant de la saison, je dirais. Donc, c'est d'arriver à créer avec ces gens qui arrivent puis qui parfois n'ont absolument aucune expérience. Alors, soit ils connaissent pas la musique du tout, donc c'est tout nouveau pour eux, ils sont jamais montés sur une scène et j'arrive à leur faire faire toutes sortes de choses nouvelles à leurs yeux parce que faut savoir que nos spectacles, ce sont pas des spectacles statiques. Alors, on bouge, il y a des mises en scène, il y a du théâtre, il y a parfois de la danse. Donc, c'est de travailler avec ces choristes-là amateurs pour les amener à un niveau supérieur, je dirais. Mais notre motto principal, c'est vraiment d'avoir du plaisir ensemble, que ce soit sur la scène, que ce soit sur la scène ou en dehors de la scène, évidemment, lors des répétitions.
2: Cette année, vous allez présenter justement ce spectacle de fin de saison, spectacle qui semble être rempli d'énergie alors qu'il s'intitule « Rythme en folie ». Sans trop dévoiler, donnez-nous un peu un aperçu de à quoi on peut s'attendre pour ce spectacle.
13: Bon, alors il faut s'attendre à chanter avec nous, à danser avec nous parce que, comme vous le disiez, ça va bouger beaucoup. Ce qu'on a fait pour ce spectacle-là, le concept, je voulais un spectacle vraiment dynamique pour cette 32e saison et pour ma 30e saison. Donc, c'est pour ça que ça s'appelle Rythme en folie. Donc, on passe du pop au country, au blues, au folk, au rap, au trad, à des rythmes de danse. Donc, c'est très varié. Et comme d'habitude, on aura des chansons qui proviennent d'un répertoire plus ancien, puis d'un répertoire plus contemporain aussi, plus moderne. Par exemple, une chanson de Fred, qui est très populaire en ce moment au Québec, mais en même temps, une chanson ou deux d'harmonium. Ensuite, on va faire un classique. On va faire des chansons anglophones aussi, parce qu'on fait le répertoire majoritairement francophone, mais nous avons aussi des titres anglophones. Donc, je peux vous dire, par exemple, je donne un exemple comme ça, quand on va faire le rock, évidemment, on ne pouvait pas passer à côté de Stairway to Heaven, par exemple. Là, je ne veux pas trop en dévoiler, parce que, évidemment, mais il y aura beaucoup, ce sera très dynamique et varié.
2: On vient d'entendre Manon Côté, la directrice musicale de l'ensemble vocal Les Voix du Cœur, qui souligne ses 30 ans avec le groupe. Donc, elle qui, pour l'occasion, nous présente quelque chose rempli d'énergie, un spectacle de fin de saison intitulé Rythme en folie, où 29 choristes vont être sur scène accompagnés de 6 musiciens. Le tout qui est ce samedi, 20h, et dimanche à 15h, au théâtre Jane Mallet, au Centre des Arts pour la scène Saint-Laurent. 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
5: 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Maintenant, un peu de musique pour vous accompagner en votre mercredi matin. On écoute Voyou avec D'amour et d'insouciance. 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

0: c'était le français Voyou avec d'amour et d'insouciance. C'est tiré de son album Seul, sorti en 2024. Et Voyou a beaucoup tourné hein, dans sa carrière. Il est même passé à Toronto dernièrement. J'allais voir justement si on pouvait compter sur lui pour un autre spectacle bientôt. En fait, il a une seule date cette année et c'est au mois de juin à Paris. Est-ce que ça veut dire que Voyou nous cuisine un nouvel album à suivre? On va garder un œil sur lui. Merci d'avoir été des nôtres ce matin. Il est 8h57. Eh bien, avant de se quitter et de se dire à demain, on retrouve Katia Saint-Jean qui a une suggestion pour nous ce matin.
1: Ouais, c'est le spectacle Bowl Brown Boy Bowl de Nawan Makani. C'est de retour à Toronto après une première à succès en 2024. Lui qui présente un mélange de styles musicaux, Bollywood, grunge rap des années 90 et musique classique indienne. Donc, si c'est pour vous, c'est au Aki Studio dès ce soir et jusqu'à dimanche.
0: Ouais, merci beaucoup, Katia. Et puis, dans la salle de nouvelles, Annie, qu'est-ce que vous surveillez aujourd'hui?
2: C'est jour de conseil municipal à Toronto et parmi les sujets à l'ordre du jour, il y a la rue Church qui pourrait devenir temporairement piétonne dans le cadre d'un projet pilote cet été.
0: Oui, très bien, surveillons ça et on en reparle demain matin. Merci à vous d'avoir été des nôtres pour cette édition du mercredi 20 mai de Il n'y a pas deux matins pareils. On vous souhaite une très belle journée avec un maximum de 18 à Toronto et à Kingston. On se retrouve demain matin dès 6h10. À bientôt.

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Un gros plan sur Khalid et FKA Twigs au cinéma. Une petite place ici, maintenant.

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1: Une nouveauté qui a du Men I Trust, Mac DeMarco, Ariane Roy dans l'ADN. C'est une nouvelle chanson de Minou qui s'appelle Demi-tour. Originaire de la région de Québec, Minou s'est lancé il y a 2 ans avec un charmant premier mini-album au texte épuré qui révélait un esprit joueur, pince sans rire. Minou était actif depuis quand même longtemps sur la scène musicale. Il a épaulé en studio ou en spectacle des artistes comme Pierre Guitard, Patrice Michaud, Ariane Roy, justement, et Men I Trust. Il avait fait sa marque aussi comme compositeur de musique à l'image. C'est lui qui a composé la bande originale de 2 films du réalisateur Pascal Plante, Les Chambres Rouges et Nadia Butterfly. Les deux ont été acclamés ici comme sur la scène internationale. Très récemment, il a composé, coécrit la musique de la nouvelle série adolescente d'Azib Alkhalidi, La nuit devant nous, diffusée à Télé-Québec. Avec cette nouvelle chanson Demi-tour, Minou ajoute des touches de rock psychédélique, un motif de clavier hypnotique et circulaire et un crescendo final saisissant. Voici Minou.

cap sur l'artiste franco-marocaine Sarah Maison. Sarah Maison qui fait du western arabisant, c'est exactement comme ça qu'elle décrit sa musique. Dans ses compositions, on retrouve des guitares surf, des violons dramatiques, orgues d'église, percussions arabes, des flûtes, des sonorités analogues inspirées des années 70, inspirées de Françoise Hardy. Sarah Maison lançait en septembre dernier son tout premier long jeu qui s'appelle Divad. C'est là-dessus qu'on retrouve la chanson qu'on va écouter, la chanson Bonsoir, pièce très mélancolique qui nous rappelle ses débuts acoustiques. Sarah Maison.

0: Dans quelques instants, gros plan sur Khalid et dans la tête de Joe Dassin.
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1: Gros plan sur un artiste R&B influent, Khalid, auteur-compositeur-interprète qui va venir en spectacle ici dans un peu de temps. Toronto, dimanche, à la Place Belle à Laval, mardi prochain. Khalid est né dans l'État de Georgie en 1998 aux États-Unis. Et durant son enfance, il a énormément voyagé. Ses deux parents étaient militaires, donc il a habité au Kentucky, à New York, au Texas, en Allemagne. Sa mère va éventuellement rejoindre le cœur de l'armée. Mais ce qui va être la porte d'entrée pour Khalid dans le monde musical, il va étudier le chant, il va étudier la comédie musicale aussi lors de son parcours scolaire. Il va recevoir à son bal définissant le titre, le prix de la personne qui est most likely to be certified platinum, donc l'artiste, ben, en fait la personne qui a le plus de chances de devenir artiste et de vendre énormément de disques, parce que la certification platine, c'est quoi? C'est 1 million à peu près. La prophétie va se réaliser dans le cas de Khalid, et pas qu'une fois. Il est encore adolescent lorsqu'il lance ses premières chansons, et l'un de ses premiers tubes est une collaboration avec Alicia Cara, la Canadienne, et le rappeur Logic. C'est la chanson 1-800-273-8255, une chanson très importante de la pop des années 2010, aussi sur le plan social, parce que ça fait référence au numéro, au service d'urgence pour la prévention des suicides aux États-Unis. Et à chaque fois qu'il l'interprète à la télé ou qu'il fait une perfo aux Grammys, par exemple, il y a une hausse des appels à la ligne d'aide et aussi une chute du pourcentage de suicides. Donc, c'est vraiment un effet direct de sa chanson. Il tapisse son R&B d'influence rock, pop, soul, influencé autant par Father John Misty, Frank Ocean que Lorde ou Kendrick Lamar. Voici Khalid.

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1: C'est une minute, Jo Dassin. Je me suis plongée dans la revue Schnock sur Jo Dassin. C'est quoi Schnock? C'est une revue française entre le livre et le magazine. On appelle ça un MOOC en France. Donc, entre le book et le magazine. Sur un personnage, donc chaque numéro est sur une personnalité publique, un artiste, des artistes de la musique comme Serge Gainsbourg, mais aussi des artistes de la littérature comme Françoise Sagan, des actrices comme Catherine Deneuve. Il y a aussi des numéros, un numéro sur OSS 117, donc sur des phénomènes, des séries, de films. C'est sur la culture en général, mais un numéro, un artiste ou un sujet. Et là, c'est Jo Dassin. Et c'est vraiment plein de points de vue. Autant Serge Lama sur Jo Dassin. Il y a donc des artistes qui parlent de lui, mais il y a aussi des auteurs. Il y a beaucoup d'auteurs-compositeurs qui ont travaillé avec Jo Dassin. Jo Dassin était français, mais il était d'origine américaine et il aimait beaucoup faire des adaptations de chansons américaines en version française. Et il s'entourait d'une équipe d'auteurs-compositeurs. Il était le maître d'œuvre, le chef d'orchestre de ses chansons, mais c'est pas lui qui les écrivait, qui les composait. Donc, il s'entourait d'amis auteurs-compositeurs avec lesquels il créait... Autant ses succès comme dans Les yeux d'Émilie ou Si tu n'existais pas, des chansons qui se passent au Québec parce qu'il aimait beaucoup le Québec et il avait passé du temps ici. Il avait vécu une histoire d'amour au Québec. Mais autant ses adaptations, comme par exemple, il avait adapté une chanson des Doors qui est devenue Mosquito, le moustique. Donc, s'entourait des bonnes personnes. Il avait le flair pour aller trouver les bons auteurs-compositeurs. Mais la revue Schnock, c'est vraiment fantastique parce que, oui, on plonge dans la création de ses chansons, mais on parle autant de son strabisme que de sa consommation de drogue, ses amours, sa façon de vivre la nuit. Bref, on parle de plein d'aspects de la vie de Jo Dassin. C'est assez fascinant. Et il y a toute une section sur les auteurs, justement les gens qui ont écrit pour lui. Il y a Claude Lemel qui a écrit plusieurs des tubes pour Jo Dassin, notamment celui-ci.

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1: On découvre le rock aérien de Phil Murray. Il dit être un musicien parmi tant d'autres, présentement sur un buzz des années 90, inspiré par la musique planante, contemplative et légèrement fuzzée. Phil Murray n'a qu'une seule chanson à son actif, mais il avait déjà remixé Roselle aussi. Avec Phil Murray, on est autant dans la dream pop de Cocteau Twins que dans le folk aérien de Kurt Vile. Avant cette sortie en solo, Phil Murray a fait sa marque au sein d'un groupe rock incisif. Il a aussi affiné sa plume en tant que critique musicale. Sa chanson s'appelle « Les ombres longues ». Elle capte l'ennui diffus de l'adolescence dans un décor de banlieue. C'est Phil Murray.

Sur les ondes d'ici musique, la radio musicale de Radio-Canada, on va écouter une chanson du français Ichon, une chanson que j'adore. Quand on l'écoute, on pourrait penser qu'il dit « mais cassez ça » en bon québécois, mais non, il parle de « casser ça, je vais te casser ».

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1: Oui, c'est FK Twigs qui fait son cinéma. On apprenait il y a quelques jours que l'artiste, reconnu pour avoir contribué à redonner un élan au R&B et à la pop britannique il y a une dizaine d'années environ, allait faire le saut comme actrice au grand écran. FK Twigs va avoir de grosses chaussures à chausser puisqu'elle va incarner Joséphine Baker dans un film biographique actuellement en pré-production. Joséphine Baker, bien sûr, chanteuse, danseuse, actrice, résistante française d'origine américaine. Oui, elle est américaine, elle s'est installée en France, elle a été une vedette du musical, une icône des années folles, avant de devenir, à la fin de la Deuxième Guerre mondiale, lieutenante de l'armée française de la Libération. Elle a d'ailleurs reçu en 1946 la médaille de la résistance française. Joséphine Baker a un parcours très riche. Dans les années 60, elle s'est servie de sa très grande popularité pour lutter contre le racisme en soutenant de près et avec beaucoup de vigueur le mouvement américain des droits civiques. Joséphine Baker a été le sujet de plusieurs œuvres, dont plusieurs films, mais ce projet de long métrage est le premier à recevoir l'aval de la famille. C'est la réalisatrice française Maimouna Doucouré qui est derrière le film. Elle a d'ailleurs obtenu beaucoup de succès avec Maman, court métrage en 2015, qui avait reçu plusieurs prix un peu partout à travers le monde. Elle est aussi derrière le long métrage à succès Mignonne, qui est sorti en 2020. La réalisatrice veut montrer une nouvelle facette de Joséphine Baker. Elle dit qu'elle veut explorer ses contradictions, ses blessures, son immense courage, son combat acharné pour la dignité. Et elle a très hâte, FK Twigs, d'incarner Joséphine Baker. Ses épreuves, son talent, son héroïsme, son amour, ses combats, elle restera à jamais dans nos cœurs comme une femme visionnaire, comme une pionnière qui est encore très pertinente aujourd'hui. Donc, un immense projet pour FK Twigs.

La vitesse, alors pourquoi est-elle aussi dangereuse? Eh bien parce qu'avec la vitesse, un véhicule emmagasine de l'énergie cinétique et que pour s'arrêter, il doit évacuer cette énergie cinétique en freinant.

Dans quelques minutes, restez là parce que on va plonger dans l'univers très pop et en même temps plein d'autotunes de Cher. C'est le poète Daniel Leblanc-Poirier qui va venir analyser les textes de chansons de Cher pour nous.

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1: J'accueille Daniel Leblanc-Poirier, notre poète préféré. Salut Daniel.
2: Salut Catherine.
1: Là aujourd'hui, on plonge dans un sujet coloré, rocambolesque et fantasque parce qu'on plonge dans les textes de chansons de Cher.
2: Oui Catherine, et en plus aujourd'hui, c'est sa fête de 80 ans.
1: Elle a 80 ans aujourd'hui, bonne fête Cher.
2: Bonne fête, ça tombe parfait. Donc, Cher, là, elle est connue pour ses multiples retours à l'avant-scène.
1: Ouais.
2: Elle a rebondi.
1: 1000 fois.
2: Ça n'arrête jamais. Parce qu'elle sait toujours se réinventer. Elle est très créative, une vision artistique très forte.
1: Oui.
2: Elle s'entoure de créateurs de talent. C'est pas nécessairement elle qui écrit ses textes, mais elle sait s'entourer.
1: Et elle sait où elle veut aller.
2: Elle sait une vision claire.
1: Ouais.
2: Et lorsque c'est le temps d'intervenir sur un texte, elle se gêne pas non plus pour laisser tomber le couperet. Ça, c'est sûr et certain. Elle a une carrière polyvalente. Elle a fait de la musique, mais aussi du cinéma.
1: De la télé.
2: Ouais. Elle avait toujours cru dans son rêve. Quand elle avait 16 ans, elle a quitté sa famille, elle a quitté l'école, puis elle est allée à Hollywood.
1: Ah oui.
2: Ouais. Elle s'est dit, ouais, moi, je veux être une actrice, une chanteuse.
1: Tout pour le tout.
2: Ouais. Et ça a fonctionné. Elle a vendu 140 millions d'albums. Et puis, on l'appelle maintenant la goddess of pop. Donc, la déesse de la pop.
1: Oui.
2: Donc, c'est tout un réussite.
1: On l'a appelée aussi la human piñata. Donc, la piñata humaine pour ses looks, ses costumes.
2: Très colorés.
1: Très colorés.
2: Écoutons un petit extrait pour se mettre dans l'ambiance avec Strong Enough.
1: Ah oui.

0: Ah, Cher!
1: Ouais, c'est bon.
0: On a vraiment tout le temps l'impression de voir une boule disco, des lasers, un plancher lumineux.
1: Mais on dansait même dans le studio,
0: mais oui,
1: toute la gang. Mais
0: oui, bien sûr.
1: Ouais, ben, quand t'arrives à Los Angeles, là, elle s'est dit, il faut que ça fonctionne. Ça fait qu'elle s'est dit, on va essayer de se mettre aux endroits où on peut croiser des gens. Donc, elle a fait des leçons de théâtre et elle se fréquentait des milieux artistiques. Et un jour, dans un café, un ami, il a présenté, tu sais, Sonny Bono. Mm. Mais Sonny Bono, c'était l'assistant de Phil Spector.
0: Oui.
1: Donc, il était comme cliqué un peu, là.
0: Quand même.
1: Ouais. Puis lui, il essayait, Sonny Bono, toujours d'être un auteur de chansons. Il essayait fort, lui aussi, de rouler sa bosse comme artiste, mais il réussissait pas vraiment. Il était plus l'assistant de Monsieur Spector. Et un jour, Cher est allée en studio avec eux et elle a commencé par faire des chœurs sur les chansons des Ronettes. Donc, elle apparaît là-dessus.
0: Ah oui,
1: ouais,
0: savais pas ça.
1: Ouais, après ça, Phil Spector, il a dit, on a une chanson qui s'appelle Ringo, I Love You, un hommage à Ringo Starr. Il dit, tu pourrais la chanter, puis on va le sortir sur un pseudonyme, juste tâter le terrain. Mais Cher, elle a une voix très grave.
0: Oui.
1: Et les gens, quand ils ont reçu les postes de radio, tout ça, la chanson, ils pensaient que c'était un homme qui chantait et que c'était une déclaration homosexuelle à Ringo Starr.
0: Uh-huh.
1: Donc, sur le coup, il était un peu confus.
0: Oui. Et mais ça n'a pas dû bien passer à l'époque.
1: Non, ça n'a pas passé à l'époque. Puis le single a floppé, dans le fond. Là, il n'a pas joué presque pas. Mais là, après ça, Sonny Bono avec Cher, il était comme un peu hyperactif ensemble. Il écrivait, il faisait toutes sortes d'affaires. Et une des chansons qu'ils ont écrit ensemble, c'est Bang Bang, My Baby Shot Me Down.
0: Mm.
1: Cette chanson-là, c'est tellement comme étrange, un peu gypsy. Il faut toujours être où on n'attend pas. T'sais, ils ont fait du cinéma, un peu de tout. Et lorsque c'est le temps de faire un premier succès, après avoir sorti une chanson de Bob Dylan un peu gentil, ils ont été avec quelque chose de complètement audacieux et c'est devenu un succès sans précédent qui a été repris. Donc écoute un extrait de Bang Bang, My Baby Shot Me Down.
0: D'accord.

0: De cette chanson et ce couple mythique, hein, Cher et Sonny and Cher, ils ont animé une émission de télé ensemble, ils ont eu des enfants ensemble.
1: C'est un power couple.
0: Mais oui.
1: Et très créatif, là, tout le temps, puis ils sont toujours un coup d'avance sur la game. Là,
0: tout le temps.
1: Ouais. Et puis l'histoire de Cher, c'est qu'elle a toujours collaboré avec des paroliers de talent, mais souvent, c'est qu'elle a même ouvert la porte à des paroliers qui sont devenus de grands paroliers. Mmh. Il y a l'histoire de Diane Warren, qui est une méchante...
0: Ouais, oui. Elle est derrière presque tous les succès.

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4: Tête devant elle. Et la pièce a énormément fonctionné, mais après ça, Diane Warren a fait des pièces sans précédent, dont Because You Love Me, Céline Dion, qu'elle a dédié à son père, qui l'avait toujours encouragé à écrire des textes. Elle écrit aussi pour Aerosmith. Donc, écoutons un petit deux extraits avant.
5: On écoute des grands succès, dans le fond, de Diane Warren.
4: Exactement.

0: Hey, c'est incroyable parce que Diane Warren, c'est une vraiment une autrice, compositrice de tubes, mais de ballades épiques. Là, on en a eu vraiment un bon exemple avec Because You Love Me, I Don't Want to Miss a Thing, Aerosmith et If You Could, I Could Turn Back Time de Cher.
1: C'est des textes un peu sensibles. Oui. C'est ça que Cher reprochait un peu.
0: Oui, c'est ça. Et grandiose.
1: Ouais. Cher reprochait à la chanson qui avait peut-être un peu de regret, renverser le temps, revenir en arrière. Ouais. Mais c'est ça, mais ça a fait un succès
0: monstre. Et le clip, dire du clip. C'est pas ce clip-là où elle est sur un bateau, Cher, avec plein de marins, je crois. Il me semble que oui, auditeur, on ouvre les lignes si c'est ça. Confirmez-moi.
1: On ouvre sur Facebook.
0: Merci.
1: On parlait tantôt de l'émission de télé de Sonny Bono et Cher. C'était un grand succès. T'sais, c'était à l'époque où les chanteurs avaient des émissions à télé. Qu'il y a Johnny Cash en avait une.
0: Oui.
1: Sonny et Cher, ils ont reçu des grandes vedettes. Il y avait Ronald Reagan qui se présentait sur le plateau, Jackson 5, Bob Hope. À un certain point, ils se sont séparés.
0: Oui.
1: Mais l'émission était tellement bonne qu'ils ont fait quand même, ils ont recommencé.
0: Ils ont continué.
1: Ouais. Après, parce que Cher a toujours voulu faire de la télévision, donc ça, c'était son baptême. Là. Parce qu'avant, avec Sonny, ils ont essayé de faire des films, mais ça ne fonctionnait pas très bien. Mm-hmm. Dans les années 80, à la fin, Cher a eu un grand rôle dans un film avec Nicolas Cage, dans le film Moonstruck.
0: Oui.
1: Elle a gagné l'Oscar de la meilleure actrice en 88.
0: Très bon film, oui.
1: Donc là, c'était son rêve de devenir comédienne était accompli. Après ça, en 89, il y a un film il y a une histoire merveilleuse encore, un parolier, qui s'appelle Dean Pitchford. C'est un parolier qui écrivait des succès, qui écrivait des romans. Un jour, il y a lu une nouvelle qui disait qu'il y avait une ville en Oklahoma qui avait levé une interdiction de la danse de 80 ans.
0: Oui.
1: Ça faisait 80 ans pour des questions morales que le monde n'avait pas le droit
0: les
1: de danser.
0: Les gens dansaient pas.
1: Oui.
0: C'est pas le sujet du film Footloose,
1: ça? C'est Footloose.
0: Ben oui.
1: Il s'est dit, ouais, mais je vais écrire un film là-dessus. Oui. Un gars polyvalent, il écrit son script. Il a écrit la trame sonore. Après ça, pour le film Chan César, il a écrit, c'est ce même gars-là, il a écrit une trame sonore pour ce film-là de fin 80. Et c'est Cher qui a chanté la chanson. Et c'est devenu un grand succès aussi sur les postes de radio dans les années 90, rock détente. Ça jouait fort,
0: hey,
1: tout le temps. Donc, écoutons cette chanson magnifique.
0: Parfait.

0: Mmh. Ouais, de,
1: ah,
0: la,
1: oui.
0: De, ouais, ouais, ah, non, oui. Moi, ça me touche.
1: Oui. Ouais. C'est vrai que c'est touchant.
0: C'est ça. Une autre chanson merveilleuse, c'est qu'après son succès au cinéma, Cher, elle s'est dit au sommet de sa carrière, elle se dit, bon, comment je fais pour rebondir à partir du sommet, dans le fond? Et elle a eu l'idée de réactualiser une vieille chanson des années 60. Cette chanson-là, c'est le Shoop Shoop Song.
1: Ouais.
0: Une chanson écrite par le parolier et compositeur Rudy Clark. Rudy Clark, son histoire est intéressante parce que c'était un postier à New York. Il se promenait, il livrait la poste et il écrivait des chansons le soir. Un jour, dans un bar, il a croisé un chanteur et il a présenté son texte. De fil en aiguille, il s'est retrouvé dans le studio. Ils ont indiqué une de ses chansons.
1: Okay.
0: Une deuxième. La deuxième, c'est « I got my mind made... » Garde My Mind Set On You, qui a été chanté par George Harrison.
1: Oui.
0: C'est devenu un grand succès. Donc là, ils se sont dit, lui, ce gars-là, il est bon. Là. C'est un vrai parolier.
1: Il a du talent.
0: Ils ont donné une job à
1: un
0: temps
1: bon
0: plein.
1: Facteur, mais
0: oui, il est encore
1: bon
0: meilleur parolier. Ouais. Ouais. Ils l'ont assis à temps plein pour écrire des chansons. Donc là, c'est la seule chose qu'il avait à faire. Donc, il a écrit une chanson qui s'appelait « It's an esquisse ». Puis cette chanson-là, c'est les deux filles qui parlent, puis il dit « Comment je fais pour savoir si mon chum, un gars m'aime? C'est-tu de la façon qu'il me parle? C'est-tu de la façon qu'il me regarde? » Puis là, l'autre fille dit « Non, non, elle dit, c'est dans son baiser. »
1: Mais oui, sa façon de t'embrasser.
0: Ouais. Donc, Betty Everett, quand elle s'est fait présenter, c'est une chanteuse des années 60, s'est fait présenter cette chanson, elle dit « Non, mais c'est puéril, je peux pas chanter ça, ça a pas de bon sens. » Ils ont insisté un peu. Elle l'a enregistré. Ils ont mis une chorale d'ado là-dessus, puis qui font un genre de shoop shoop. Donc, la pièce a été reprise, ça a fonctionné. Ramona King l'a repris en R&B. Puis là, la pièce dans les studios, c'était tellement comme le back vocal était tellement typique qu'ils ont changé le nom de la chanson. Au lieu de l'appeler une Instant Kiss, ils l'ont appelé de shoop shoop song, en jargon musical. Donc, Cher, quand elle a voulu repartir en 90, juste après ses succès au cinéma, elle a choisi d'en disquer ça et c'est devenu un succès aussi monstre. Donc, donnant une deuxième, troisième vie à la chanson. Donc, écoutons un extrait.
1: Et à Cher.
0: À Cher aussi, ouais, c'est ça. Shoop Shoop Song.

0: Et elle le fait bien, Cher, ouais. de reprendre le ton le des vieux, années 60.
1: C'est le même son. Ouais. Puis elle a appelé sa chanson de Choup Choup Song. Ouais. Elle a pris le vrai bon nom.
0: On arrive dans une période vraiment jouissive.
1: Là, ça commence à aller bien. Là.
0: Oh là là.
1: Parce que là, tout le monde pensait que c'était fini pour
0: ouais,
1: elle.
0: Ben oui.
1: Plusieurs fois, mais là, c'était le monde pensait vraiment que c'était fini. Et à l'été où on ne l'attendait pas, elle est arrivée avec Believe en 98. L'effet Cher, hein, avec la voix, l'autotune.
0: Mais là, c'est elle qui a ramené l'autotune. Elle a vraiment mis l'autotune, elle a démocratisé.
1: Oui, mais ce que
0: tout le monde s'est mis à utiliser l'autotune après.
1: Ce que j'ai lu, c'est qu'avant ça, l'autotune, c'était caché.
0: Oui,
1: le monde
0: ne
1: voulait pas que ça apparaisse.
0: Elle l'a mis là, à l'avant, comme si c'était un instrument de musique.
1: Exactement. Oui. C'était très surprenant.
0: Oui.
1: L'écriture de cette chanson-là était vraiment intéressante aussi. Il y a un démo qui circulait. Il y avait deux gars qui avaient écrit un démo de cette chanson-là. Ils présentaient ça aux producteurs. Les producteurs disaient, ouais, le refrain est bon, mais vos couplets sont nuls, dans le fond. Fait qu'ils ont mis deux autres paroliers. Ils ont dit, on va vous aider un peu, les gars. Vous allez
0: on va réparer votre chanson.
1: C'est qu'ils ont payé les deux premiers avec une bouteille de whisky. Mm. C'était pour dire comment ils estimaient la chanson. Ils ont dit, mais une petite bouteille, that's it. Mm. Ils ont mis deux autres paroliers. Là, les deux autres, ils n'arrivaient pas à le fixer non plus. Tout le monde aimait le refrain, personne n'aimait le couplet. Là, après ça, ils ont présenté la chanson à Cher. Elle s'est dit, ouais, mais elle pensait la même chose que les autres. À un certain point, elle trouvait qu'un peu que la chanson se lamentait, qui disait que ouais, ça marche pas, puis c'est un peu plaintif. Fait qu'elle a pris le deuxième couplet, puis là, elle l'a empower un peu.
0: C'est ça, là, c'est devenu genre, je n'ai plus besoin de toi et j'arrive à vivre sans toi.
1: Non, c'est ça, elle dit même « Maybe I'm too good for you », ça, c'est elle qui écrit ça. Donc, elle n'écrit pas en général, mais là, c'était le temps qu'elle prenne son crayon.
0: Et quel succès!
1: Ouais, qu'elle a réglé ça d'un coup de plume. Elle dit, le fait que la fille, elle se lamente un peu dans les premiers couplets, c'est correct. M'a dit, une fille peut être triste dans un couplet, mais pas dans deux couplets.
0: Non.
1: Écoutons un extrait de Believe.
0: Ben oui, plus qu'un extrait, j'espère.

0: Je l'aurais écouté au complet.
1: Ouais, moi aussi. C'est tellement bon.
0: Hé là là.
1: Là, il y en a une bonne aussi qui s'en vient. Ouais. Une chanson de Noël, Catherine.
0: Ah ben oui.
1: Cher, là.
0: Avec... On arrive, on s'en va vers le Noël du campagne.
1: Ben oui,
0: pas?
1: Ben c'est ça. Avec Rolling Stone, Cher est la seule artiste qui a eu des succès au Billboard sur 7 décennies consécutives.
0: Ah oui.
1: Des années 60 aux années 2020.
0: Ben oui.
1: Puis là, 2020, après Believe, là, tu disais, ouais, mais ben, peux-tu encore faire à le mieux? Mais ben, peut-être que oui, parce que quelqu'un lui a proposé un album de Noël. Là, mm-hmm. C'est dit, ça n'a pas de bon sens, elle dit faire un album de Noël, c'est une perte de temps, personne ne veut écouter ça. Elle a dit, si j'en fais un, ça va être à ma façon. Mm. Donc, elle a un collaborateur qui s'appelle Mark Hudson, qu'elle a travaillé avec dans les années 70, un parolier, un compositeur. Mais lui, il a une fille, puis Cher la connaît depuis qu'elle est tout petite. Là, elle a appris que cette fille-là écrivait des textes. Mm-hmm. Donc là, elle a soumis un texte que c'est tellement beau. C'est l'histoire d'une fille qui va dans un club le soir de Noël. Elle demande au DJ de jouer sa chanson préférée. Donc, cet album-là, Cher a fait des collaborations avec Michael Bublé, Stevie Wonder, Cyndi Lauper. Donc, c'est pas n'importe quoi, cet album-là. Mais pour...
0: D'ailleurs, moi, j'ai déjà vu, c'est ça, Cher en spectacle, en plateau double avec Cyndi Lauper avant, qui jouait son album chez So Unusual au complet et qui m'avait frenché.
1: Ben voyons.
0: Bon, je raconterai ça une autre fois.
1: Oui, on veut savoir, oui.
0: Parfait.
1: Oui, mais tu m'as confus. J'essaie de penser à ça. Ouais.
0: Donc, DJ Play a Christmas song.
1: C'est ça. Mm-hmm. Là, de fait, elle avait Cyndi Lauper, elle avait Stevie Wonder. Elle s'est dit, non, on va sortir comme single le texte de la fille de mon ami. Et le texte a fonctionné, la pièce a fonctionné. Qu'est-ce qui est drôle, c'est que ça a commencé à trender sur TikTok en 2020. Et là, en 2023, c'est viral sur TikTok, chanson la plus diffusée de 2023. Donc, Cher, les nouveaux modes de diffusion, tout ça, à son âge, ça la dérange pas une miette, a réussi à fonctionner parfaitement avec ça. Donc, écoutons un extrait, puis c'est une méchante belle chanson. Moi, j'ai hâte à Noël pour la faire jouer chez nous.

0: Moi, j'adore cette chanson. Mon reproche à cette chanson de Cher, c'est que c'est pas une chanson de Noël. C'est une bonne chanson, point. Mais
1: c'est vrai.
0: Mais à part le mot Christmas, honnêtement, on n'entend pas Noël.
1: Il aurait pu nous mettre un peu de cloche.
0: Il aurait pu rajouter des grelots.
1: Ouais, c'est ça.
0: C'est ça. Ça manque de grelots. Mais excellente chanson de Cher.
1: Avec l'effet Cher dedans, la voix, là, elle a ressorti son effet.
0: Bien sûr. Ben oui.
1: Cet effet-là, Autotune, ils ont même changé le nom maintenant dans le manuel.
0: Cher.
1: Ça s'appelle l'effet Cher. Ouais.
0: L'effet Cher. Mais d'ailleurs, elle a fait une blague à Jimmy Fallon, l'animateur de talk show, où elle lui fait une démonstration que c'est pas de l'autotune, en fait. C'est un effet de voix qu'elle fait naturellement avec sa voix. Et c'était la blague, là. Elle se met à parler en autotune. C'était très drôle.
1: Ouais.
0: Excellent sketch. Donc voilà, c'était un voyage au pays de Cher.
1: Un voyage magnifique, une grande créatrice, une vision claire et des textes de qualité.
0: Et beaucoup d'autotune. Merci. On va se laisser sur une chanson de Cher, All or Nothing.
1: Merci, Catherine.
0: Ciao.
1: Bye.

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0: on prend des nouvelles de...
1: On prend des nouvelles d'un électron libre de la variété française, Bilal Hassani, qui s'est fait connaître très jeune à l'émission The Voice Kids en 2015. Ensuite, il a été représentant de la France au concours Eurovision en 2019. Alors que sa jeune carrière n'en est qu'à ses débuts, il est victime de cyberharcèlement, il va recevoir des menaces de mort, il est victime de plein de propos homophobes, sexistes, racistes. Bilal Hassani avait suscité une certaine polémique durant le concours Eurovision, concours qui d'ailleurs vient juste de se terminer en édition 2026 après la victoire de la Bulgarie. En raison de son allure queer, le jeune chanteur Bilal Hassani, au maquillage, à la perruque exubérante, a été victime donc d'une vague d'intimidation à l'époque. Il a dû donner à une équipe spécialisée dans la gestion de la haine numérique tout le contrôle de ses comptes réseaux sociaux dans le but de préserver sa santé mentale. Donc, suite à ce tourbillon médiatique et ce tourbillon de haine, le chanteur va recevoir un prix Loutdoor en 2019, une cérémonie annuelle organisée en France par l'Association des journalistes LGBTQ. Il va sortir un premier album qui s'appelle Kingdom la même année, album qui contient la chanson Roi. L'a très bien nommé. C'est la chanson avec laquelle il avait représenté la France à l'Eurovision. Après trois albums studio, plein d'autres projets, il est de retour. Bilal Hassani avec la chanson Beaucoup, une chanson pop à saveur house, dance, très inspirée par les années 90. On est dans la fête à l'état pur.

0: Et oui, c'est comme ça que se termine l'effet Pogonate pour aujourd'hui. Demain, on va fêter Daniel Bélanger. Et j'aurai aussi pour vous une primeur de Catherine Noël qui fait partie des Hey Babies. Mais avant, je me tourne vers Claudine Prévost qui est ma sœur de T-shirt aujourd'hui.
1: Oui, on est sœur de studio.
0: Et,
1: tous les jours, on se croise ici.
0: Et de T-shirt de Patti Smith.
1: Exact, mon T-shirt de Patti Smith que je porte depuis longtemps.
0: Oui, et c'est un disque que j'adore, Horses, qui est un de ses classiques. Ben, sinon, son plus grand album.
1: C'est même la photo qu'on retrouve sur son autobiographie Just Kids, qui est extraordinaire.
0: Qui
1: nous plonge dans la contre-culture de New York.
0: Ben, une des meilleures autobiographies, je pense, de l'histoire de la musique.
1: Ouais. Oui. Ça se lit comme un roman. C'est
0: tout
1: tellement
0: à fait.
1: Bon.
0: Elle écrit si bien.
1: Alors, toutes deux, fans de Patti Smith, mesdames et messieurs.
0: Et fans du manège.
1: Ben, j'espère.
0: Qui commence dès maintenant,
1: Claudine. Ah oui, on est prêts. J'appuie sur le bouton. Midi, mes mélomanes préférés. Mercredi, le 20 mai aujourd'hui, il y a un itinéraire de montagne russe qui prendra de belles directions. Peut-être même qu'on s'amusera ensemble plus tard ce midi dans un quiz musical. Peut-être, on verra. Et c'est le duo de Montreuil Macadam Crocodile qui nous donne notre air d'aller. Eux ont un leitmotiv pour faire leur musique, c'est faire danser les gens et que la musique ne s'arrête jamais. Ici Claudine Prévost, bienvenue dans mon manège à moi.

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Le mois dernier, j'ai reçu un message d'un groupe de Vancouver qui a eu vent du fait qu'on aime bien le rock psychédélique d'influence orientale dans le manège. Alors, ils ont eu l'idée de nous proposer leur musique. Il s'appelle Mirager et depuis, on vous les joue sur nos ondes. Très contagieux comme proposition. Voici Snake Eater.

Le duo d'hyper-druides. Walter Astral, oui, c'est comme ça qu'ils se décrivent. C'est la lune qu'on vient d'entendre. Je suis contente de vous accompagner sur votre heure de lunch. J'espère que les choses se déroulent bien pour vous aujourd'hui. Je vous propose maintenant qu'on poursuive dans un autre univers quasi mystique, celui des Montréalais Bleu Nuit, qui mélange post-punk, new wave et en français, s'il vous plaît, comme de plus en plus de groupes le font et on applaudit. Voici leur titre, Trou Noir, dans mon manège à moi, sur ICI Musique.

Moitié du duo québécois Soleil Secret. On va ajouter un peu de soleil dans notre midi ensemble avec le quintet brésilien Rofem Dioniso avec un titre joyeux et exutoire. Fato Curioso, qui veut dire fait curieux en portugais. C'est assez résistible, vous l'entendez déjà.

connais, que j'envoie à Romain Rousseau, qui m'a écrit un message. Il dit « Bonjour Claudine, on est en visite chez mon père en Italie depuis hier avec des amis. On est présentement en plein apéritivo sur la terrasse au soleil avec mon manège à moi en toile de fond. » Il nous a envoyé une photo avec les charcuteries, les fromages, le bon vin rouge, la nappe italienne. Tu nous fais rêver, alors c'est pour toi, Ennio Morricone en ce moment. »

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Dans quelle forme se trouvent vos neurones en ce mercredi midi? Si vous avez envie de les tester, j'ai ce qu'il vous faut. Je vous propose le quiz musical du montage infernal. Alors, je vais vous diffuser un montage qui contient 5 très, très courts extraits de chansons en 4 secondes. Et vous devez les identifier, le titre et l'interprète. Alors, approchez-vous de vos haut-parleurs. Attention, ça passe extrêmement rapidement. Première diffusion de ce montage. Bonne chance. OK, et j'ai envie de rajouter qu'il y a aussi un thème qui unit chacun de ces titres. Alors, si vous en découvrez un ou deux, ça peut vous donner de bonnes pistes pour la suite des choses. Alors, deuxième diffusion, s'il vous plaît, parce que ça passe vite, hein? Je suis certaine qu'il y en a un ou deux qui vont ressortir. Parce que je le sais d'expérience. Les auditrices et auditeurs d'ici musique connaissent vraiment leurs artistes. Alors, ben, vous m'écrivez via la bulle conversationnelle. Tentez des choses, là, même si vous n'avez pas la bonne réponse. C'est pas grave, ça. On est là pour s'amuser.

Vous êtes fort, on est en plein quiz du montage infernal. Je vous ai proposé un extrait de 4 secondes qui comportait 5 chansons. Vous avez réussi à en identifier 2 déjà. Je salue Mylène Deslaurentides, Geneviève Delachine, Evelyne Brisebois de Waterloo, Marie-Jeanne et bien d'autres qui ont mis la main à la pâte, qui ont contribué à identifier ces 2 titres. D'abord, le tout premier vous est apparu comme une évidence. Il s'agit de The Distance de Kate.

il y a Mylène qui me dit « Cette chanson de Cake a tellement joué dans mes road trips. » Alors oui, on est en 96 avec celle-là et vous avez réussi à identifier aussi le quatrième extrait qui arrive dans le montage, « Fast Car » de Tracy Chapman. «

que des souvenirs sur ça. On est à la fin des années 80. Alors, il reste le deuxième, le troisième et le cinquième extrait à identifier dans ce montage, qu'on va rallonger d'une seconde. OK? Je vous le passe maintenant en cinq. Bonne chance à vous. Est-ce qu'il y a un thème aussi qui se dessine? N'oubliez pas, hein? Faut trouver le thème qui identifie, qui conjoint, en fait, qui réunit chacun des titres. Alors, voici une deuxième diffusion. Allez, prenez vos petits doigts sur vos claviers et dites-moi ce que vous avez réussi à découvrir dans ce montage. Et on s'en va en arrière avec Dominique.

avantage infernal, ça, aujourd'hui, mais il n'y a rien à votre épreuve. On avait identifié déjà The Distance Cake, on avait identifié Fast Car de Tracy Chapman. Béatrice de Montréal a trouvé le thème et a aussi identifié, de même que plein d'autres, Kenny Loggins. Il y avait Danger Zone, c'est le deuxième extrait dans le montage. Danger Zone. Dans quel film on pouvait entendre cette chanson? Le beau Tom Cruise. Dans Top Gun, bien évidemment. Et vous avez réussi à identifier en grand nombre cette chanson des trois accords, Grand Champion. Bravo, bravo. Alors, le thème, il doit commencer à se dessiner dans votre tête, là, si vous ne l'aviez pas déjà trouvé, c'est la F1. Parce que cette fin de semaine, c'est la 55e édition du Grand Prix de Montréal sur le mythique circuit Gilles Villeneuve. Alors oui, ce sont des chansons qui parlent de course. Il nous manque la 5e toujours. Je vais vous rediffuser le montage en ajoutant une autre seconde, puis je vous donnerai peut-être un indice ensuite. He's going to... Oh, mais là, le titre est presque là. Oh, mais vous n'avez pas besoin d'indice, je pense. OK, bonne chance pour trouver la dernière. J'ai hâte de vous lire. OK, on repart avec Yachim maintenant.

0: Je pense que dans la dernière diffusion, c'était beaucoup plus évident, surtout qu'on entendait le titre de ce dernier extrait dans le montage, hein? Celui qu'on n'a pas encore identifié, en fait, vous avez réussi à le faire et la plus rapide d'entre tous a été Alexandra Tremblay de Québec. Quelle était cette chanson qui venait clore ce montage? Ford Mustang de Gainsbourg et Bardot.
1: Ford Mustang.
0: Grand succès de 68. Félicitations à tout le monde, vous êtes forts.
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0: Ça ajoute beaucoup de soleil et de chaleur. À chaque fois qu'on entend Sénégal Fast Food, qu'on vient d'entendre Amadou et Mariam, bien sûr avec Manu Chao qui était à la réalisation et qu'on entend également dans la pièce. Geneviève Venn vient de faire son entrée.
1: Bonjour.
0: Qui était à l'animation de Déjeuner en paix ce matin.
1: Ben oui, j'étais de l'autre bord de la table ce matin. Je me suis réveillée très tôt.
0: Ça a bien été?
1: Ça a bien été. Ben, les auditeurs pourront vous le dire. Hein? Écrivez à Claudine pour dire si ça a bien été ou pas.
0: Faites-moi un compte-rendu. Geneviève sera là demain matin également et aussi tout l'été en remplacement d'Olivier Robillard-Lavaux.
1: Absolument.
0: On est bien fiers de notre Geneviève Venn.
1: Qui arrive... J'ai bien du plaisir.
0: Hein, comment?
1: J'ai bien du plaisir.
0: Oui, oui, sans aucun doute, je te connais. Alors, tu arrives avec une proposition qui arrive de Norvège aujourd'hui.
1: Oui, un peu de fraîcheur aujourd'hui. En fait, je viens de découvrir un quatuor norvégien qui s'appelle Kronstad 23, ou Kronstad, si je me fie à la traduction.
0: Kronstad?
1: Tu peux dire Kronstad 23.
0: Kronstad 23.

0: 23, okay. C'est un clin d'œil en fait au nom de groupe Afrobeat qui reprenait le nom du lieu de la formation du groupe avec l'année de formation.
1: Je me souviens de Eiffel 65.
0: Eh ben voilà.
1: Qui chantait, c'était-tu A Blue Da Ba?
0: Excusez-moi, je suis partie. Ben, on est loin de l'Afrobeat, mais on est dans ce même concept. Donc, Kroonstad, c'est un quartier de Bergen. Là, ils ont fait leur première session en 2023. Donc voilà, Kroonstad 23.
1: OK, on comprend.
0: Voici, voilà. C'est composé de 4 amis musiciens qui habitent aux 4 coins de la Norvège, puis c'est des gars d'instinct, OK? Fait que quand, à un moment donné, ils ont dit « Hey, ça serait le fun, les gars, de se retrouver, prendre un verre, prendre de nos nouvelles », ben ça a donné une session d'enregistrement où ils ont fait un album qui est sorti la semaine dernière. Et on est sur quelque chose là, d'inspiration jazz avec des accents très, très groovy. J'ai beaucoup aimé cet album-là. On est aussi fidèle aux traditions du jazz parce que l'album a été enregistré en prise unique avec les 4 musiciens principaux qui jouaient ensemble dans la même pièce. Ils ont enregistré en 1 ou 2 prises avec une console de mixage puis un enregistreur vieux de 50 ans pour préserver un caractère intemporel.
1: Wow.
0: Un petit peu qu'on peut entendre là, justement en ce moment. Et l'album s'intitule « Quelque chose comme Dødehavet ». C'est l'appellation pour la mer morte en norvégien.
1: Ah, bien ça, on comprend bien quand tu le dis comme ça. Merci Geneviève, c'est
0: rien.
1: Bon!

Pete Sexu, qui ont un gros été de festival devant eux. Je suis tellement contente. Je les ai jamais vus en concert. J'ai hâte de voir comment ça sonne sur une scène. C'est clair qu'on va danser beaucoup. Alors, plein de dates à l'agenda. Rendez-vous sur la page d'un festival près de chez vous et vous allez trouver. Je vous jure, ils seront partout. Revenant maintenant, qui nous mènera vers les louanges, vers Marie-Céleste et encore de l'excellente musique. Radiohead aussi à venir dans mon manège à moi.

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0: Ah, la franche camaraderie entre collègues d'ici musique. Comment ça va, Olivier?
1: Ça va bien. Ben oui, très bien.
0: Mais Olivier, je t'ai croisé et je t'ai demandé, fais-moi découvrir quelque chose.
1: Oui, exactement.
0: Parce que, ben, t'écoutes beaucoup de choses que je n'écoute pas et vice-versa. Là, tous les animateurs, on a nos différentes niches et t'es tombé sur un truc que j'avais déjà vu, vu qu'entendu.
1: Je voulais te piéger avec quelque chose que tu connaissais pas, mais tu connais ça finalement.
0: Ben, j'ai vu le clip, c'est un clip viral. C'est tellement bon, ça n'a pas de bon sens.
1: Ouais, c'est Storm de Young Lean avec Generation que je découvre, mais finalement, je connaissais déjà une des parties du duo, qui est le réalisateur français Romain Gavras, qui s'est allié avec le producteur Dance Serkin, qui est également français. C'est le clip de cette chanson-là qui dure plus de 7 minutes. Une œuvre fantastique, a été qualifié de Best Music Video in Ages, donc meilleur vidéoclip depuis des lustres par le magazine canadien Exclaim. Romain Gavras, c'est toujours un maître des clips,
0: ben
1: on est d'accord.
0: Ben oui, c'est lui qui avait réalisé les clips marquants de M.I.A. notamment.
1: Born Free, il avait fait Gush
0: Bad
1: de,
0: Girls
1: Bad
0: aussi
1: Girls
0: de M.I.A.
1: Gush de Jamie XX, qui étaient des vidéoclips très saisissants. Et dans celui de Storm, là, vraiment, tout est là. Chorégraphie à couper le souffle. Direction photo superbe. Et une distribution qui est menée par ce cher Young Lean, qui est en quelque sorte l'emblème de la nonchalance, on peut dire.
0: Oui, il y a vraiment
1: Il y a toute une gueule de nonchalance. En tout cas, tu veux pas comme trop niaiser non plus, parce que tu sais que ça peut mal virer.
0: Tu veux que ce soit ton bord.
1: Exactement. Il y a beaucoup de gens qui le découvrent avec le clip et la chanson, mais c'est l'un des artistes les plus influents, je dirais, des 10 à 12 dernières années. C'est l'un des pionniers, sinon le pionnier de tous ces sous-genres hip-hop qui ont fait mouche dans les années 2010, donc le emo rap et le SoundCloud rap. En gros, du rap qui intègre des éléments rock, pop, emo, idéalement entonné avec un micro de très, très basse qualité, le plus possible.
0: Oui, il faut que ce soit low-fi. Là.
1: Et les basses doivent être le plus distorsionné possible. Il faut que ça soit difficile à écouter sans que quelqu'un chiale autour de toi, en gros. Là.
0: Tu connais régulièrement.
1: Oui, exactement. La plupart des rappeurs américains les plus importants actuellement ont commencé dans un univers SoundCloud. Je pense à Playboi Carti, Lil Uzi Vert, Lil Yachty, Lil Peep. Et Young Lean est en quelque sorte l'étincelle de tout ça, celui qui a émergé.
0: OK, mais tout ce que tu me racontes, là, je bois tes paroles.
1: Exactement. Mais là, sa nouvelle chanson, Storm, c'est on est loin du hip-hop. On s'entend qu'on est ailleurs. Pop, rock, dance.
0: Électro.
1: En fait, Lean, c'est ça que j'aime beaucoup de lui, c'est qu'il est toujours en train de se réaffirmer et d'évoluer. Et cette chanson-là risque de se retrouver, je pense, dans mes chansons préférées. Elle est en deux parties. On a mis la deuxième.
0: Oui,
1: qui
0: parce qu'elle est 7 minutes, comme le vidéoclip que je vous invite à aller voir, qui ce matin était à 22 millions de vues. Oui, j'ai regardé ce matin. 22 millions, c'est incroyable ce vidéoclip-là. S'il y en a qui se demandent encore de la pertinence des vidéoclips, là, aujourd'hui,
1: ben, moi, je me posais cette question-là justement au début de l'année avec tout sur TikTok. C'est juste des reels, là, même sur Instagram. Genre un artiste devant une rue qui interprète sa chanson.
0: Ouais.
1: Plate un peu. Et j'avais hâte au renouveau des clips. Et là, je pense que c'est reparti.
0: Avec Generate Shun. Parce que c'est
1: 8.
0: Genere 8 Ion.
1: Pas facile.
0: Et c'est la deuxième partie. Donc, on écoute Storm, tout Olivier Boisvert-Magnan. Merci infiniment.
1: Ben,
0: je suis contente que tu nous amènes ça sur les ondes du manège aujourd'hui. 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

l'excellent De Goéland, de Marie-Céleste, le quintet d'Alma. On va laisser le Saguenay-Lac-Saint-Jean de côté pour se rendre en Angleterre avec Radiohead, groupe qui a annoncé qu'ils allaient continuer de donner une vingtaine de concerts par année, mais sur un seul et même continent. Et tout ça va commencer en 2027. Il n'y a pas de date encore pour 2026. On retourne à l'époque In Rainbows ensemble cet après-midi. Voici l'excellente All

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franco-britannique Kit Sebastian. Et dans quelques minutes, je vous donne des nouvelles de Peter Peter. Il en est où dans sa carrière maintenant, après avoir connu l'immense succès derrière la série Heated Rivalry? C'est lui qui était dans la bande sonore, qui l'a composée. Des nouvelles qui s'en viennent.

Je suis tombée il y a quelques jours sur une entrevue que Peter a donnée suite au gala de la SOCAN qui récompense les auteurs-compositeurs-interprètes canadiens. Gala où il a remporté d'ailleurs le prix du meilleur compositeur de musique à l'image, Révélation. Pour bien entendu la fameuse bande sonore de la série Heated Rivalry, ai-je besoin ici de vous rappeler que la série est devenue un phénomène mondial. Avant de vous décrire l'impact que sa participation à Heated Rivalry a eu dans sa vie de tous les jours, je vous rappelle d'abord que c'était la première fois de sa vie que Peter travaillait à faire de la musique à l'image, ce qu'il a adoré. Peter qui a déjà étudié en cinéma, alors c'est sûr que ce projet-là le stimulait beaucoup. Il s'est pas questionné longtemps avant d'accepter, disons-le comme ça. Et puis, bien, la série a explosé sur la planète entière et les échos de tout ça bourdonnent encore dans ses oreilles des mois plus tard, parce que je vous rappelle que la série a été lancée en décembre et il a expliqué en entrevue qu'il continue à chaque jour de répondre à des dizaines et des dizaines de messages qui découlent de la popularité de Heated Rivalry, ce qui nuit en ce moment à son travail d'auteur-compositeur-interprète parce que lui pensait vraiment ce printemps être capable de se poser pour écrire un nouvel album, mais le problème c'est qu'il a toujours la tête pleine, voyez-vous. La réaction des gens, les réseaux sociaux qui ont explosé aussi, on n'en doute pas. Bref, il est toujours à gérer l'après-coup du succès. Il dit ne pas avoir d'espace pour se retrouver devant une page blanche qui lui permettrait de se poser pour laisser émerger de nouvelles idées. Il pense qu'en juin, il va être capable de le faire, de se couper de tout le monde pour y arriver. Mais si vous voulez mon avis, il faudra qu'il soit relativement rapide dans sa création parce qu'aux dernières nouvelles, il a été contacté pour la saison 2 de Heated Rivalry et se plongerait dans une nouvelle bande-son à la fin de l'automne. Non, mais quand même formidable tout ça. Hein? C'est un beau problème, je dirais. Prends ton temps, Peter. En attendant tes nouvelles chansons, on va se tourner vers les plus anciennes, comme Ciel, qu'on s'offre à l'instant dans le manège.

et ses nouveaux sons. Et dans vos oreilles, il y aura l'Australien Chet Faker qui sera de passage à Montréal la semaine prochaine. On vous proposera du Sia Grey également et l'Italo Disco de Giorgio Lopez dans une minute.

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Kitsch ensoleillé de l'Italien Giorgio Lopez. Et on va rester un peu dans ce rêve éveillé avec Gabriella Olivo. Voici « Que je vous aime ».

L'extraordinaire voix de Sia Gray, Shell of a Man. Non mais, quel futur classique cette pièce. On aura de la belle visite au pays la semaine prochaine. L'Australien Chet Faker qui viendra nous présenter ses nouvelles chansons puisqu'il a sorti un nouvel album au début de l'année. Chet Faker, pour ceux qui le découvrent, c'est un gars de Melbourne qui s'est fait remarquer en 2011 avec une reprise du groupe américain Blackstreet No Diggity qui avait été utilisée dans une pub de bière et il avait vécu suite à ça une ascension fulgurante. Comment décrire la musique de Chet Faker? Ben, j'ai envie de dire que c'est comme si les univers de James Blake et de Coldplay se rencontraient. Bon, on a parlé de ses débuts. Maintenant, on est 15 ans plus tard. Faker est à l'aube de la quarantaine. Il a vécu plusieurs tournées, 1000 expériences, ce qui fait qu'il a eu le désir, avec son nouvel album A Love for Strangers, de revenir à la base. Il a pensé chacune de ses chansons dans l'objectif de pouvoir en jouer au moins une partie aux guitares ou à la guitare ou au piano, parce qu'il était beaucoup dans les synthés, dans l'électro ambiant auparavant. Et ça donne un album très chaleureux, intimiste, où on a l'impression qu'un ami nous invite dans son salon pour jouer pour nous. Il a vraiment réussi à créer un sentiment de proximité avec ses nouvelles chansons. Donc, en spectacle aussi, on l'imagine bien. Je me souviens qu'il était à Oshéaga l'année dernière, je l'avais raté, mais il revient au Canada pour une série de 3 concerts. Les 22-23 mai à Toronto, le 24 mai à Montréal. On écoute un extrait de ce nouveau disque. Ça s'appelle « Over You » dans mon manège à moi.

0: Colette qui fait son entrée en studio, mesdames et messieurs. Bonjour, Nico. Et ce soir, là, c'est le lancement d'ici musique rock au Foufoune électrique.
1: Les Fouf.
0: Avec Voivode, avec Gros Mené. Il y a plein d'autres artistes qui y sont.
1: Alex Ferns,
0: oui,
1: Population 2.
0: Exact.
1: Mais c'est pour ça que je suis arrivé en studio avec mes signes de Devil.
0: Ah ben voilà, ceci explique cela.
1: J'ai même tapé sur mon clavier à mon bureau toute la journée ça avec seulement deux doigts, l'auriculaire et l'index.
0: Devil Horns, hein, qu'on dit en français. Oui, j'y serai ce soir, certainement, que je vous en glisserai un mot demain de cet événement qui va faire bouger la ville de Montréal. Et les nouveaux sons dans les prochaines minutes.
1: Oui, ça se passe dans les prochaines minutes, entre autres la musique de Vakra, nouveauté de Emma Beko, Alonso et bien d'autres.
0: Bonne émission, Nicolas Ouellet.
1: Merci beaucoup.
0: Bonne fin de journée, tout le monde.
1: J'allais me trouver des consonnes d'ici là.
2: Bonjour, ici Andrea Pozzo-Martinez à Toronto. Il est 15h, voici vos informations. Trois policiers de Toronto ont été suspendus avec salaire après avoir été arrêtés en Espagne la semaine dernière à la suite d'une présumée agression sexuelle et de voies de fait. C'est la deuxième fois cette année que le service de police de Toronto fait les manchettes. Lounel Charpentier.
3: Le corps policier de la Ville-Reine fait à nouveau les manchettes, cette fois-ci pour une présumée agression sexuelle sur une prostituée qui aurait eu lieu à Barcelone la semaine dernière. Trois agents torontois ont été arrêtés en lien avec cette affaire.
4: This could definitely undermine public trust in police in Ontario.
3: La confiance envers le service pourrait être effritée, affirme l'ancien directeur de l'unité des enquêtes spéciales, Ian Scott. En février, le service était déjà dans l'eau chaude après que 7 policiers et un agent à la retraite étaient accusés de corruption en lien avec le crime organisé.
5: Police chief has quite a bit of work.
3: Le chef de police a du pain sur la planche pour regagner la confiance de la population et écarter les fautifs, a commenté la mairesse Olivia Chow mardi. Selon le criminologue Patrick Watson, pour ce faire, la culture dans le service de police de Toronto doit changer dès le recrutement. L'accent est trop mis sur l'autorité qu'ont les policiers, alors qu'il faudrait plutôt les éduquer sur les droits civiques, dit-il. Dans une émission de radio locale, Myron Demkew a invité les recrues corrompues à quitter son service.
6: You don't deserve to wear this uniform.
3: Vous ne méritez pas de porter l'uniforme, a-t-il déclaré. Le service de police attend toujours les détails des autorités espagnoles afin de savoir si les agents pourront être suspendus sans salaire. Ici Lounan Charpentier, Radio-Canada, Toronto.
2: Puis une série d'orages a causé des dégâts dans les régions de Hamilton et de Niagara. Environnement Canada a émis des alertes de tornades pour London et Brantford hier soir. Les orages ont causé des coupures de courant dans des milliers de foyers. Quelques 3000 clients s'étaient déjà retrouvés sans électricité dans le centre de la province à la suite d'une tempête lundi. Les chercheurs se trouvent actuellement dans les régions de London et Huntsville afin d'enquêter sur les signalements de tornades. Puis l'Agence de la santé publique du Canada lance un avertissement contre les risques de propagation de la rougeole à Toronto et à Vancouver lors des matchs de la Coupe du monde de la FIFA. Les lieux bondés, les voyages internationaux et la baisse des taux de vaccination pourraient accroître le risque d'épidémie de rougeole. L'Ontario a d'ailleurs déjà publié une évaluation détaillée des risques liés aux maladies infectieuses dans le cadre du tournoi. En Colombie-Britannique, le docteur Martin Lavoie, médecin hygiéniste adjoint de la province, croit que le risque est réduit comparativement à il y a un an.
7: Mais en même temps, ce qui est intéressant, c'est que la rougeole, ça fait là plus qu'un an et demi maintenant, ou au moins un an qu'on a une éclosion en Colombie-Britannique, à peu près un an et demi au Canada. Donc, on est dans une position qui est en fait beaucoup meilleure compte tenu de ça. Et donc, on a augmenté les taux de vaccination beaucoup, les gens ont été mis au courant, et ça a fait une grosse différence. J'ai l'impression que notre susceptibilité à la rougeole présentement est beaucoup moindre que ce qu'elle était là, il y a un an et quelques.
2: Selon l'Agence de la santé publique du Canada, les probabilités d'importation de la rougeole sont toutefois élevées en raison de sa forte prévalence mondiale. Puis l'Organisation mondiale de la santé signale que le risque de propagation du virus Ebola en République démocratique du Congo et en Ouganda est élevé au niveau national et régional mais faible à l'échelle mondiale. Cette déclaration survient au moment où l'OMS prévient que l'épidémie qui a entraîné au moins 130 morts pourrait durer encore au moins 2 mois. Sur le terrain, des experts attribuent la propagation de ce virus en partie aux coupes de l'administration américaine dans l'aide internationale, comme l'explique Claude Kibal.
8: Depuis 2025, l'administration Trump a en effet radicalement taillé dans les budgets d'aide internationale au nom de l'America First, cette priorité aux dépenses intérieures et la réduction des financements de tout ce qui est jugé non essentiel à l'étranger. Des centaines de programmes de l'USAID ont été gelés ou supprimée, notamment dans la surveillance épidémique, les laboratoires, la logistique médicale ou la formation des personnels de santé. Or, ces réseaux jouaient un rôle clé dans des régions très fragiles où les systèmes hospitaliers manquent déjà de moyens. Des retards de diagnostic, des capacités de tests insuffisantes auraient permis au virus de circuler plusieurs semaines avant d'être clairement identifié. La Maison-Blanche conteste tout lien direct entre les coupes budgétaires et la propagation actuelle, mais au Congrès, plusieurs élus démocrates accusent l'administration d'avoir démantelé des outils essentiels de prévention sanitaire mondiale. Ils le soulignent, la protection contre Ebola commence en Afrique, bien avant les frontières américaines.
2: C'était le reportage de Claude Guibal. Et puis en terminant, le prix du litre d'essence dépasse à nouveau les 2 dollars dans certaines régions du pays. C'est dans ce contexte que des consommateurs se demandent quel est l'effet réel de la suspension de la taxe d'accise fédérale sur le carburant qui retranche depuis un mois 10 cents au prix de la pompe. Les prix continuent à monter et le spécialiste en énergie au Centre d'études et de recherche internationale à l'Université de Montréal, Yvan Clich, prévient que ça pourrait continuer en raison de la guerre qui perdure au Moyen-Orient.
9: Ce qu'on attend dans les prochaines semaines, c'est que si la crise perdure, il pourrait y avoir de façon assez subite une ascension très rapide des prix du pétrole. Et là, véritablement, on aurait vraiment des prix de l'essence et du diesel qui seraient extrêmement élevés. Maintenant, tout ça, ça va être aussi tempéré, c'est à voir, par un fléchissement de la demande, étant donné que les prix vont rester hauts et vont même probablement augmenter.
2: Sur les marchés, le baril de Brent est actuellement à environ 110 dollars le baril. Voilà, c'est ce qui complète vos informations.

15h07, bonjour à tous et à toutes. On est le mercredi 20 mai, j'espère que vous allez bien. Bienvenue dans La Mosaïque, c'est Martine Laberge qui vous parle en direct des studios du centre-ville de Toronto. Et là aujourd'hui, si vous étiez avec nous hier, vous savez qu'on était en mode provincial. On se parlait tout le monde ensemble partout à travers la province. Là aujourd'hui, on est revenu juste entre nous. Dans le sud de la province. J'espère que vous allez bien, que vous avez passé une belle, belle journée. En tout cas, il y a du soleil, il y a pas mal dans l'ensemble. Si c'est pas le cas en ce moment précis, je regardais les détails de la météo pour la journée. Du moins, vous devriez avoir vu, si vous êtes sorti de la maison, là, vous devriez avoir vu déjà quelques rayons de soleil ici et là depuis ce matin. En tout cas, ça a été le cas de façon intermittente toute la journée dans le centre-ville de Toronto. Des mercures qui sont autour de 18 degrés. C'est quand même agréable, là, en ce 20 mai. Vous allez me dire, c'est le temps, c'est le moment que les mercures commencent à s'élever tranquillement. Il me semble que ça a été long cette année, mais on dirait que le beau temps et arriver pour probablement y rester. Bref, moi en tout cas, j'ai sorti mes vêtements d'été et

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5: Oui, ouais. Bon, chanceuse. Et Ramin Pezeshki, monsieur le réalisateur.
6: Mes salutations, distinguées.
5: Oui. Ah, ben, distinguées. Je note, ben, Charles Bourgeois sera de retour avec nous cette semaine plus tard.
6: Je me demande s'il nous écoute.
5: Je ne sais pas s'il nous écoute.
6: Donc, je le salue.
5: Allô, Charles.
6: Au cas où.
5: Bonjour, Charles. OK. Alors, aujourd'hui, on parle de plein de choses. Évidemment, là, j'ai déjà pris quand même pas mal de temps de pauvre Andrea qui est là à côté et qui m'écoute. On va revenir sur tout plein de choses. Entre autres, la seule chose dont je vous parle, il y a eu un concours d'épellation organisé à Toronto. C'était le week-end dernier. Nous, à l'émission, on dirait que ce concours d'épellation existe depuis, je sais pas, je pense que ça fait au moins une semaine qu'on en parle dans l'équipe le matin. Quand on prépare l'émission, on se dit « Est-ce que c'est aujourd'hui où on va parler du concours d'épellation? » C'est aujourd'hui qu'on va parler finalement du concours d'épellation avec Charlie Watkins autour de 17h25 qui est un des élèves participants à ce concours d'épellation. Puis oui, c'est vraiment... Je pense que c'est Romain qui se demandait « C'est quoi un concours d'épellation pour vrai? Est-ce que c'est ce qu'on pense? » Oui, c'est comme les spelling bees. Là, en anglais, on les appelle comme ça. Mais oui, il faut essentiellement... On nous donne un mot et il faut l'épeler de façon correcte. D'ailleurs, en réunion ce matin, pour tout vous dire, Ramin, qu'est-ce qu'on a essayé d'épeler en groupe? Reykjavik?
6: C'était la capitale de la Finlande.
5: De l'Islande.
6: De l'Islande.
5: De Reykjavik.
6: Voilà, je voulais voir si vous suiviez.
5: C'est une suggestion qu'à Malheur qui disait « Ah, épelez Reykjavik », puis finalement, personne ne l'a eu. Non, personne ne l'a eu, mais on était proches, tout le monde. Mais,
6: on était bon. Tous très proches.
5: Mais très proches, mais pas de succès. En tout cas, on va parler avec Charlie, qui est, je ne sais plus en quelle année, là, mais c'est un garçon qui d'âge scolaire là, qui participait à ce concours-là autour de 17h25. Donc, mais sinon, on commence cette émission avec Andrea. Évidemment, comme toujours, qui nous parle des grands dossiers donc qu'on suit au niveau de l'actualité provinciale et régionale. On commence par la province, le gouvernement de l'Ontario, Andrea, et la police provinciale qui voudraient interdire l'utilisation de drones de fabrication chinoise.
4: Oui, exactement, Martine. C'est en raison de leurs préoccupations en matière de sécurité et de protection de la vie privée. L'Ontario a annoncé que la police provinciale en interdira l'achat et qu'il remplacera progressivement les drones gouvernementaux existants par des technologies fabriquées au Canada.
5: Et l'expansion de l'aéroport Billy Bishop coûterait entre 4 et 5 milliards de dollars sur 25 ans.
4: Oui, c'est selon les estimations de l'administration portuaire de Toronto. Le PDG de l'agence fédérale, d'ailleurs, soutient qu'il compte financer le tout grâce aux frais d'aéroport et de nouvelles concessions, notamment. Il a aussi promis qu'un plan sera rendu public d'ici 6 à 12 mois et que la population aura l'occasion de le commenter.
5: Merci, Andrea.
4: Merci.
5: À tantôt. Sport, Ramin, la Torontoise Sophie Jacques est finaliste au titre de défenseuse de l'année, c'est de la Ligue professionnelle de hockey féminin.
6: Effectivement, la Torontoise Sophie Jacques, qui est membre en fait de l'équipe des Golden Ice de Vancouver, elle est torontoise, mais elle joue pour,
5: elle joue pas pour les
6: nos sept. Adversaires. Voilà. Elle est la première joueuse à être finaliste à ce prix lors de saisons consécutives, après avoir également figuré parmi les trois premières au scrutin l'an dernier, alors qu'elle jouait pour le Frost du Minnesota. Cette joueuse de Toronto a récolté 20 points en 30 matchs cette saison, deuxième plus haut total parmi les défenseuses de ce circuit. Jacques a établi deux marques de saison pour une arrière avec 9 buts et 110 tirs. Mais elle n'est pas la seule pour ce titre. Il y a Megan Keller, les Américaines, Megan Keller et Hayley Wynn, qui sont finalistes pour ce trophée. Et ces deux joueuses américaines jouent pour le Fleet de Boston. Je rappelle que Renata Fast, qui est de Hamilton, Ontario, avait déjà remporté ce titre la saison dernière.

0: hier.
1: D'accord. Et on va reparler, en fait, de cette ligue-là de hockey parce que on entre dans les finales.
0: Exactement.
1: Ce sera les deux équipes canadiennes, Ottawa contre Montréal.
0: C'est la victoire, oui, c'est la victoire de Montréal et la charge d'Ottawa qui joue la finale de cette ligue professionnelle de hockey féminin. Et ce soir, c'est ce soir, le match numéro 4. La victoire mène 2-1. Et voilà.
1: La victoire mène 2-1.
0: Oui.
1: Non, c'est un bon nom, ça.
0: Il faut qu'ils gagnent tout le temps. Parce
1: sinon, elles doivent changer de nom, nécessairement. Et donc, on se parle de ça tantôt dans la prochaine heure d'émission. Et ramène le Canadien Alexis Gallardneau. Oui, Alexis, parce que c'est Gallardneau, est tout prêt de participer pour la première fois au tableau principal des internationaux de France.
0: Voilà, c'est qu'en ce moment, ça se joue les qualifications pour le tableau principal de Roland-Garros à Paris. Il a vaincu le Brésilien Pedro Boscardin Dias en 3 manches. Gallardneau a été d'ailleurs le seul Canadien à franchir le 2e tour des qualifications aujourd'hui. Liam Draxel et la joueuse de Mississauga Bianca Andreescu ont tous deux malheureusement perdu leur match de 2e tour. Voilà, Draxel s'était incliné devant le Néerlandais et favori des qualifications Jesper De Jong, alors qu'Andreescu a plié bagage, si je puis dire, en 3 manches face à la Tchèque Victoria Hrankova.
1: Mais là, en parlant de Victoria, est-ce qu'on sait qu'est-ce qui se passe avec notre Victoria Mboko?
0: Oui, elle et Leila Annie Fernandez sont dans d'autres tournois sur terre battue à Strasbourg.
1: Ah bon, ok.
0: Et
1: sont qualifiées,
0: on en a parlé hier, sont qualifiées pour le tableau principal
1: D'accord, okay.
0: de Roland-Garros.
1: Merci, Ramin.

0: Dans l'actualité du jour, une des grandes nouvelles, c'est qu'on a appris que 3 policiers de Toronto ont été arrêtés à Barcelone pour agression sexuelle. Il faut le rappeler, dans les derniers mois, des accusations de corruption liées au crime organisé ont aussi été déposées contre des agents du service de police de Toronto, tout comme des allégations de racisme et d'antisémitisme au sein du service. Donc, ça veut dire qu'en l'espace de quelques mois seulement, le service de police de Toronto accumule les scandales. Et donc, la question qui, en tout cas, si elle n'est pas sur toutes les lèvres, on peut clairement se la poser. Est-ce qu'on est devant une série de cas qui sont isolés ou est-ce que tout ça révèle quelque chose de plus profond sur la culture policière, particulièrement celle ici à Toronto? Pour en parler, j'ai avec moi Irvin Waller, qui est criminologue à l'Université d'Ottawa, spécialiste des réformes en sécurité publique. Bonjour, Monsieur Waller.
1: Bonjour.
0: Quand vous voyez ce qui se passe à Toronto, puis on s'en était parlé, là, on va peut-être le rappeler aux auditeurs, auditrices, vous aviez accepté de nous parler, étiez invité à cette émission il y a quelques mois, quand on a eu justement là, cette annonce de toutes les accusations de corruption. On s'en était parlé, vous et moi. Quand vous voyez tout ce qui se passe à Toronto dans les derniers mois, est-ce que vous êtes surpris ou est-ce que c'est le genre de dynamique que vous avez déjà documenté ailleurs?
1: Ça m'étonne. Je crois d'avoir autour de 10 policiers accusés de corruption et puis d'avoir un chef d'homicide qui publie un livre qui accuse le service de police d'antisémitisme et d'autres. Et puis maintenant, 3 policiers accusés d'une agression sexuelle contre une femme à Barcelone. Pour moi, c'est 3 événements très différents et ça ne reflète pas nécessairement le service de police comme tel, mais quand même, il faut prendre les 3 au sérieux. Il faut noter que l'accusation à Barcelone, c'est une accusation, donc c'est en gros 3 policiers accusés contre une femme qui est la supposée victime. Il y a peut-être un témoin qui est le chauffeur de taxi, mais c'est loin d'être...
0: Et c'est une travailleuse de sexe, là, pour tout dire puis bien comprendre la situation. Pas que ça change grand-chose, mais quand même, c'est dit dans les communiqués de presse, tout ça. Donc, accusé, c'est ça, d'agression sexuelle envers une travailleuse du sexe à Barcelone.
1: Oui, mais ça, c'est loin d'être une condamnation comme telle.
0: Non,
1: mais
0: c'est
1: je
0: accusation.
1: Crois qu'il faut le prendre très au sérieux et on va voir la poursuite dans les services de police de Barcelone, de Catalane en réalité, et puis dans les tribunaux pour voir si ça aboutit dans une condamnation.
0: Oui. Comment ça fonctionne si jamais il y avait condamnation? Donc, qu'est-ce que ça veut dire au point de vue de justice ici puis au point de vue de leur travail ici?
1: Mais ça, c'est moins clair. Pour l'instant, ils sont suspendus.
0: Avec paye, oui. Avec salaire.
1: Oui. Donc, s'ils sont condamnés pour l'agression sexuelle ou le résistance à la police espagnole, ça ne veut pas dire qu'ils vont perdre leur paiement parce que la loi de 2024 parle d'un acte criminel grave au Canada. Donc, on va voir comment ça s'est interprété par le système de justice policière, donc la discipline policière et éventuellement par les tribunaux. Mais je crois que vous avez complètement raison qu'avec ces 3 événements, les 3 manchettes, les 3 circonstances qui sous-tendent ces manchettes, Je crois que c'est très préoccupant. Moi, je trouve que l'accusation d'agression sexuelle et résistance à un policier est surtout important parce que les victimes d'agression sexuelle, les victimes de violence contre les femmes ont déjà très peu de confiance dans la police au Canada.
0: Ouais.
1: Donc, à mon avis, ça va soulever encore des questions. Vous n'avez pas mentionné l'accusation contre les jeunes joueurs de hockey à Londres, en Ontario, mais ça ajoute à une manque de confiance pour les victimes dans le système de justice. J'aimerais aussi mentionner l'Ombudsman fédéral qui a sorti un rapport très, très important, très bien fait, qui montre le manque de confiance que les survivants d'agressions sexuelles au Canada ont dans la police et le système de justice.
0: Ouais. Donc, vous pensez qu'essentiellement, même, je veux dire, bon, s'ils sont acquittés, le simple fait d'avoir eu ce genre d'accusation-là, ça mine quand même la réputation puis aussi la confiance du public envers un service de police qui conserverait, par exemple, dans ses effectifs des policiers qui ont eu de telles accusations.
1: Absolument. À mon avis, ce n'est pas limité à la service de police de Toronto. Ça va miner une perte de confiance pour les femmes victimes d'agressions sexuelles à travers le Canada.
0: Ouais. Est-ce que le fait que les agents n'étaient pas en service au moment des faits reprochés, ça change quelque chose?
1: Légalement, ça change quelque chose, mais pour moi, pas du tout. Oui, si c'est arrivé à Toronto quand ils ont été en uniforme et tout ça, c'est clair que c'est un peu plus grave, mais moi, je crois qu'en termes de confiance des victimes d'agression sexuelle, ça ne change pas beaucoup de choses. Il y a un autre aspect, jusqu'à quel point on a confiance dans un système de justice qu'on comprend très peu. En Espagne, est-ce que ça va changer? Vous avez mentionné que la victime était un travailleur de sexe, mais pour moi, en tout cas, une agression sexuelle contre une femme, n'importe quelle, son travail, c'est une agression sexuelle contre une femme.
0: Absolument.
1: Et il faut le prendre très au sérieux. Il faut aussi constater que dans l'accusation, il y avait trois hommes dans le taxi. Donc, c'était pas une dispute entre une femme et un homme. Il y avait trois hommes. Je prends pas acquis que c'est pas les petits dames, c'est les policiers probablement typiques. Donc, c'est une situation qui n'aurait pas dû mener à la violence.
0: Je voudrais qu'on parte un peu de ces accusations-là comme telles. Là, on le rappelle donc parce que on parle d'accusations, rien n'a été prouvé en cours. La justice, oui, suit son cours et clairement que l'intérêt du public sera défendu dans ce cas-là, c'est-à-dire que c'est un sujet qui sera suivi de la part des autorités puis des médias. Je voudrais vous entendre maintenant sur, parce que le chef de la police, Myron Demkwi, a dit en entrevue à la radio ici à Toronto, il s'est adressé en fait aux policiers en disant « Démissionnez, on va vous attraper ». Est-ce que c'est le genre de déclaration qui peut suffire à changer une culture? Est-ce que c'est essentiellement un discours?
1: Je crois que la question principale pour moi, c'est le recrutement des policiers et ensuite la culture policière. Oui, il y a beaucoup plus de femmes recrutées comme policières qu'il y a 10 ans, qu'il y a 20 ans. Mais il y a toujours des plaintes, par exemple, dans la GRC, des policiers, des harcèlements, des agressions par les policiers. Donc, le défi après le recrutement, c'est comment, pour moi, changer la culture, parce que je crois que c'est une culture qui est un peu misogyne, ou en tout cas dominée par les hommes. Et ça, c'est moins clair. Je crois qu'il faut constater qu'il y a plusieurs services de police qui ont eu les femmes comme le chef. La Sûreté provinciale d'Ontario a eu une femme chef de police absolument exceptionnelle. Donc, je crois que c'est très important de faire promotion des femmes à l'intérieur de la service de police pour tenter de changer la culture. Mais je crois en général, la police n'est pas une exception à la culture masculine au Canada. Et dès les écoles, dès les universités, dès les situations dans les commerces, dans la fonction publique, on a encore du chemin à faire. Le nouveau gouverneur général est connu pour son rapport sur la force armée canadienne.
0: Oui.
1: Mais je crois qu'il y a encore du chemin à faire et j'espère qu'un résultat positif de cette situation qui s'est déroulée à Barcelone et qu'on focalise sur comment améliorer la culture policière. Moi, je suis un avocat pour les postes de police féminines. Ça arrive dans d'autres pays, surtout dans les pays en Amérique latine, en Inde et ailleurs. Et ça, c'est une manière de donner plus de confiance à des femmes victimes qu'ils ne vont pas rencontrer une attitude sexiste quand ils veulent avoir l'aide de la police à faire une enquête sur une agression contre elles.
0: Bon, ben, j'allais vous demander si vous avez des recommandations concrètes à faire à la Ville de Toronto ou au gouvernement de l'Ontario, mais là, on vient de l'entendre. C'est une de vos propositions. Merci beaucoup d'avoir été avec nous aujourd'hui pour revenir sur cette situation. Irvin Wilder, je rappelle aux auditeurs, aux auditrices que vous êtes criminologue à l'Université d'Ottawa, spécialiste des réformes de sécurité publique. Grand merci encore une fois, c'était éclairant. À la prochaine.
1: Merci.

0: Oh, que c'était dynamique. Ça, c'est une nouveauté sortie le 10 avril. Des louanges. Les louanges, pour un petit rappel, c'est Vincent Roberge, le compositeur, qui s'est associé cette fois-ci avec Félix Petit, qui est un ami de longue date. Bref, pour présenter, c'est le troisième album des louanges. Les louanges qui avaient vraiment fait une sortie fracassante en 2018 avec son premier album qui avait vraiment été félicité par la critique, avait connu un grand succès. Deuxième album aussi qui lui avait valu un Juno de l'album francophone de l'année en 2023. Il avait pris une petite pause et voici qu'il revient. Le titre de l'album, c'est Alouette avec un point d'exclamation et cette pièce-là ou cette chanson-là s'appelait Correct. Comme vous avez pu l'entendre à plusieurs reprises dans la chanson. 15h35 minutes à cette émission. Et là, on s'en va direction sud-ouest complètement. il rit là en ce moment, c'est mon collègue. Bonjour Gabriel Nicondana.
1: Oui, bonjour Martine.
0: Ben,
1: je pensais que vous partiez de l'autre côté du pays.
0: Ben, je partais de l'autre côté de la province. Non, chez vous, dans votre coin, mon cher Gabriel, vous avez voulu parler de ce fameux village des valeurs, le Value Village, dans la région de Windsor, mais aussi plus largement parce que vous avez fait la rencontre de gens qui, si j'ai bien compris, commençaient à se plaigner, à dire que les prix sont vraiment élevés, notamment au niveau des habits, et vous avez recueilli plusieurs témoignages comme quoi le prix de certains articles qui sont pourtant, on le rappelle, là, c'est le village des valeurs, donc c'est d'occasion, donc c'est des vêtements et des choses qui sont usées ou utilisées. Vous avez constaté que certaines personnes disent, oui, même si c'est usagé, les prix sont presque équivalents aux produits qui sont neufs de la même marque. Gabriel, donc, bon nombre de clients qui se plaignent de cette hausse des prix dans les magasins Value Village. Racontez-moi un peu ce que vous avez recueilli comme témoignage.
1: Eh oui, Martine, à les entendre, les gens avec qui j'ai discuté, ben, ils pensaient dans un premier temps comme quoi Value Village ou Village des Valeurs, c'est un magasin tout simplement qui fait de la bienfaisance. Mais à un certain moment, probablement, ne savait pas que Value Village, c'était un magasin à but lucratif. Qui dit lucratif, parlait de profit.
0: Ouais.
1: Ils doivent réaliser de profit, mais ils s'interrogeaient pourquoi le profit alors que la plupart des articles, des biens qui sont vendus là-bas, ils sont issus des donations.
0: Oui.
1: Et même, l'entreprise encourage les membres des communautés à faire des dons en leur affirmant qu'ils auraient fait une très bonne action. Mmh. Mais comme vous le disiez à l'introduction, beaucoup de clients ont observé ces derniers temps que les prix partaient à la hausse.
0: Ouais.
1: Et ils ont même remarqué pour certains articles, je dirais, de qualité ou de marques qui sont bien connues, que les prix équivalent à ceux des magasins commerciaux ici à Windsor. Donc, ils s'interrogeaient pourquoi. Et je vous propose de suivre l'expérience de deux. Il s'agit de Hamza Boutelain et Nabil Soussi. Ils ont visité le village de Valor il y a respectivement 3 et 6 mois. Je vous laisse entendre comment ils ont trouvé les choses.
2: Par coïncidence, j'ai trouvé le même article, la même marque. C'était Under Armour T-shirt. Je l'ai trouvé à $25 à un autre magasin qui vend l'article neuf. La différence, $5. Pourquoi je vais acheter un article, utiliser un article qui a été donné au même prix d'article 9.
3: Ça coûte plus que $40, les vestes, $40-$50. Pour les vêtements qui sont de donation, alors c'est un prix de fou.
0: C'est vrai, il faut toujours repenser au fait que ça a été donné au Village des Valeurs. Gabriel, les deux résidents de Windsor, ce ne sont pas les seuls à qui vous avez parlé et qui ont vécu ce genre d'expérience.
1: Tout à fait, Martine. Je vous dirais, par exemple, nous avons l'association des Marocains de Windsor. Mm-hmm. Cette association avait l'habitude de se rendre à Value Village et dans d'autres magasins qui vendent des articles arabes. Bombay. Pourquoi elle avait cette habitude? C'était juste pour pouvoir s'approvisionner, pour donner des habits, des chaussures ou des ustensiles de cuisine à de nouveaux arrivants. Vous savez, Martine, quand les nouveaux, certains nouveaux arrivants, quand ils débarquent, ils n'ont pas assez de moyens de pouvoir se procurer
0: Des manteaux d'hiver en plein hiver, là, au mois de janvier, on en a besoin, là.
1: Tout à fait. Oui. Ben, et puis, donc, là, cette association, le président de cette association s'est rendu dernièrement, il a trouvé que les prix sont passés du simple au double. Il avait l'intention toujours de pouvoir se procurer les produits pour les nouveaux arrivants, mais il m'a affirmé que le budget dont son association disposait ne suffit plus pour pouvoir aider ces nouveaux arrivants. Mais quand même, il m'a dit que il faisait de bonnes affaires avant la pandémie. Par exemple, il y avait des chemises, des pantalons, des vestes qui coûtaient 1 $, 2 $, 3 $. Mais maintenant, il m'a affirmé vraiment qu'un produit, il y a quelques années, quelques mois, qui s'achetait à 1 $, maintenant c'est 5, c'est 10, voire le double. Donc, selon Zakaria Chemzari, le budget de son association alloué aux œuvres caritatives ne parvient plus à aider les membres de sa communauté. À raison justement de l'augmentation des prix. Et il m'a dit que ça fait beaucoup de temps qu'il n'a plus songé à aller à Valou Village encore chercher des produits parce qu'ils sont très chers. On l'écoute.
4: Nous avons le réflexe d'aller soit à Valou Village, soit à Goodwill, soit à plusieurs magasins qui offrent les mêmes services parce que les prix étaient abordables et avec un petit budget, on était capable de les aider. Malheureusement, je dirais ces dernières années, il y avait une augmentée des prix qui est pour nous inexplicable. On n'arrive pas à comprendre pourquoi quand on se rend à Valou Village, par exemple, on trouve des choses qu'on avait auparavant qu'on pouvait avoir à 5 à 10 dollars, que maintenant on les a à 20 dollars et plus. Question vêtements, tout ce qui est pour la cuisine, les meubles, les ordinateurs. Je dirais qu'il y a une augmentation qui dépasse parfois les 100% du prix.
0: Wow, dépasse 100%. Que répond Valou Village?
1: Valou Village, j'ai essayé de les contacter. Oui, ben j'ai échangé avec les chargés de communication pendant 2 jours. On a échangé 10 de courriels. Mais à la fin, elle a décidé de ne pas m'accorder l'entrevue et m'envoyer une sorte de communiqué.
0: Oui.
1: Et il rappelle dans son communiqué comme quoi, pendant la semaine, leurs travailleurs traitent au moins 3 700 produits qu'ils étiquettent par semaine. Et dans le communiqué, elle me dit que les erreurs sont possibles. Et d'accord, pour résoudre ces erreurs, elle dit, si vous êtes un client de Valou Village et vous constatez qu'il y a des prix probablement qui dépassent l'entendement, prière de nous contacter, il y a lieu de pouvoir régler l'affaire rapidement. Le Valou Village dit qu'elle reste attentive juste par rapport à qualité, le rapport qualité-prix pour les membres des communautés. Mais j'ai réalisé en lisant plusieurs articles, j'ai réalisé que la même réponse où il parle que les erreurs peuvent survenir malencontreusement, la même réponse avait été donnée à CBC, CBC Toronto en 2024. Parce qu'à Toronto aussi, les gens se plaignent comme quoi les prix sont exorbitants à Valou Village.
0: Ah oui, on l'entend de plus en plus, là, dans plusieurs villes. Vous avez consulté un expert en économie circulaire. Qu'est-ce qu'il avait à dire?
1: Oui, il s'appelle Shadrach Chembessy. Il est professeur adjoint en économie et innovation sociale à l'Université de l'Ontario français.
0: D'accord.
1: Il est spécialiste en économie circulaire. Selon lui, il m'a expliqué quand on parle de l'inflation, on parle de la hausse des prix, c'était problématique pour ces magasins pour ces magasins à but lucratif. Il me dit que cette problématique n'est pas du tout nouvelle. C'est le même si les produits sont issus des dons, comme je le disais en introduction, ces magasins sont à but lucratif, ils cherchent des profits. Il m'a cité une enquête qui a été réalisée lors des dernières années. Quand on pose la question à ces responsables de Valou Village et d'autres magasins, ils expliquent cette hausse de prix par les activités, notamment le reconditionnement des produits qu'ils vendent.
0: D'accord.
1: Ils aussi, ils soulignent les salaires des employés, sans pour autant oublier les loyers. En d'autres termes, ils répercutent tout tous ces prix, plutôt tous ces coûts sur le consommateur. Ouais. Donc, on l'écoute, Chadrak Chembesi, professeur adjoint en économie et innovation sociale, Université de l'Ontario français, les spécialistes en économie circulaire. On l'écoute.
5: Lorsque vous allez vers des compagnies qui sont spécialisées dans les produits de seconde main, toutes ne sont pas des organisations à but non lucratif. Il y en a qui sont portées par la réalisation des profits, je ne veux pas en citer, et qui sont même des entreprises qui sont pour certaines cotées en bourse. Et donc, ces entreprises-là doivent réaliser du profit, et le fait de vouloir réaliser du profit suggère donc de pratiquer des prix qui permettent d'avoir des marges bénéficiaires assez conséquentes.
1: Voilà, Martine, selon le professeur, vous avez bien entendu qu'il dit même que certaines de ces entreprises sont cotées en bourse. Donc, selon ce professeur, il me dit que il n'est pas partisan de la régulation, mais quand même, il a salué le fait que Value Village accepte qu'il y ait des correctifs lorsque les gens s'interrogent, lorsque les gens grognent. Donc, mais cela ne l'empêche pas de s'interroger sur la nécessité de réguler ce secteur où on rencontre des produits recyclés. On l'écoute à nouveau.
0: Merci beaucoup d'avoir été des nôtres. C'est tout le temps qu'on avait en fait Gabriel Nicolana. Mm-hmm. Merci beaucoup d'avoir été là. C'est un plaisir. À la prochaine.
1: Merci, au revoir.
0: En fait, si on veut, là, on peut consulter votre texte complet sur le radiocanada.ca dans la section Windsor. Tout est là. Merci. À la prochaine.
1: Au revoir.
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0: 15h49 minutes dans la mosaïque. On vient d'entendre Ariane Roy avec Cool. C'est de l'album Dog, publié en 2025, donc l'an dernier. Voilà. On va se parler maintenant des États-Unis. 1,8 milliard de dollars. Retenez ce chiffre-là. 1,8 milliard de dollars. C'est le montant d'argent que l'administration de Donald Trump vient tout juste de mettre de côté avec l'argent des contribuables américains. C'est de l'argent qui sera remis à ses propres alliés, pour la plupart ses propres partisans. Je vous explique, je parle ici du fonds d'indemnisation anti-instrumentalisation, en anglais c'est Anti-Weaponization Fund, qui a été annoncé en grande pompe cette semaine par l'administration de Donald Trump. Essentiellement, les partisans de Trump qui ont été poursuivis, vous savez, en justice après l'assaut du Capitole arrivé en janvier 2021, eh bien ces partisans-là auraient droit à une indemnisation à partir de ce fonds-là. Là-dedans, on retrouve des proches, par exemple, du président impliqués dans des enquêtes fédérales qui ont déjà été graciés, mais qui pourraient maintenant recevoir un chèque. Hillary Clinton parle de caisse noire. Alexandria Ocasio-Cortez parle de corruption pure et simple. La Maison-Blanche, elle, parle de justice. Pour y voir clair, j'ai avec moi depuis Washington, Maître Olivier Piton, qui est avocat en droit civil aux États-Unis. Bonjour, Maître Piton.
1: Bonjour.
0: Alors, on a entendu beaucoup de qualificatifs cette semaine, je vous le disais, là. Donc, caisse noire, corruption, instrumentalisation. Avant de porter un jugement, comment est-ce que ce fonds-là a été présenté officiellement par l'administration de Donald Trump?
1: Ce fonds a été présenté officiellement par l'administration Trump comme un fonds visant à indemniser, et là je mets des guillemets, toute personne affirmant avoir été victime de discrimination ou d'attaque ou de punition de la part du gouvernement fédéral, sans préciser l'administration Biden, mais tout le monde sait bien que c'est évidemment l'administration Biden qui est visée. Voilà comment ça a été présenté. L'intitulé est très flou, très vague, pour éviter un maximum de recours, même si on suppose qu'il y en aura. L'idée est de dire, vous avez souffert, vous avez été puni, vous avez été poursuivi, harcelé par l'administration fédérale, eh bien, vous pouvez demander une compensation financière et une lettre d'excuse. Et 5 personnes seront chargées d'étudier les dossiers, puisque ce sera examiné sous dossier.
0: D'accord. Et ça, c'est pour quelle date, par exemple? Est-ce que ça a été déterminé?
1: Alors, ça commence maintenant, ça a été annoncé le 18 mai et ça court jusqu'à la fin du mandat de Donald Trump, c'est-à-dire jusqu'en 2028. Donc, les Américains qui pourraient se sentir éligibles à ce fonds peuvent en faire la demande pendant les 2 années qui viennent.
0: D'accord, mais je veux dire, au niveau du moment des faits, les indemnisations, on peut reculer jusqu'à quelle date?
1: Alors, c'est là le problème. C'est un des problèmes, c'est qu'on n'a pas d'informations précises sur les faits qui seraient éligibles, sur les dates auxquelles ces faits font référence et les raisons pour lesquelles on pourrait demander cette indemnisation. On est dans une espèce de flou dans lequel on dit « Vous avez été victime du gouvernement fédéral, vous pouvez obtenir une compensation ». Évidemment, derrière, ce qui est visé, ce sont les personnes qui ont été poursuivies sous l'administration Biden, en particulier sur des faits de violence. Vous avez rappelé l'attaque du Capitole du 6 janvier 2021. Ces personnes-là sont évidemment concernées, puisque l'administration Trump estime qu'elles ne sont pas coupables, mais il n'y a pas qu'elles. Il y avait à peu près 1600 personnes concernées par l'attaque du Capitole, mais on parle de dizaines de milliers de personnes qui pourraient être éligibles à ce fonds. Donc on a quelque chose d'assez large, et comme c'est large, c'est flou, c'est vague, et donc c'est difficile de comprendre exactement où on va.
0: D'accord. Il y a Todd Blanche, qui est l'ancien avocat personnel de Donald Trump, qui s'est prononcé là-dessus, qui dit que c'est un mécanisme légal pour réparer des torts. Vous, est-ce que vous avez déjà vu quelque chose pareil dans un pays occidental?
1: Alors, d'abord, le fonds existe déjà, c'est-à-dire que, par exemple, le gouvernement fédéral paye les procès qu'il perd avec ces fonds-là. Ça existe depuis très longtemps. Deuxièmement, ce fonds ne passe pas par le contrôle du Congrès, ce qui est évidemment ici, comme vous l'imaginez, extrêmement important. C'est-à-dire que c'est une poche sans fond. D'ailleurs, c'est comme ça que les promoteurs en ont fait l'historique, en disant que c'est une poche sans fond dans laquelle pioche le gouvernement fédéral en fonction de ses besoins. Et troisièmement, oui, ça a déjà été utilisé dans le passé. D'ailleurs, l'administration Trump parle de l'exemple donné par Barack Obama, qui avait utilisé ce fonds à l'époque pour indemniser des agriculteurs autochtones, des agriculteurs amérindiens qui avaient été victimes de discrimination. Mais on sent bien ici qu'on est dans un cadre complètement différent. On est dans un cadre extrêmement partisan, politisé, et il ne s'agit pas simplement de quelque chose qui n'a pas de lien avec la politique. C'est au contraire quelque chose de totalement nouveau, parce que c'est totalement politisé. Et comme vous le disiez tout à l'heure, ce sont évidemment les proches, les partisans, ceux qui sont en soutien de Donald Trump qui pourraient bénéficier de ce fonds.
0: Oui. Il y a quelque chose d'assez troublant aussi de particulier au niveau de comment le fonds a émergé. On sait que Trump avait poursuivi son propre gouvernement, le fisc finalement américain, pour la fuite de ses déclarations d'impôts. Et c'est en quelque part en échange du retrait de cette plainte-là que le fonds a été créé. Comment est-ce que vous lisez ça juridiquement?
1: C'est de la communication, parce que c'est Donald Trump lui-même qui a lié les deux. Il a expliqué qu'il renonçait à poursuivre l'IRS, donc le département fiscal américain, pour 10 milliards de dollars, somme qu'il n'aurait probablement jamais obtenue, puisque on serait dans un cas de figure où le chef de l'exécutif poursuivrait sa propre administration, ce qui est du jamais vu. Mais il le met en avant pour dire « je renonce à titre personnel à percevoir 10 milliards de dollars » et en échange, je distribue aux Américains qui ont été discriminés, poursuivis par l'administration Biden, 1,776 milliards de dollars. 1,776, évidemment, le chiffre est symbolique. Et donc, c'est une sorte de collectivisation des indemnités. Et donc, c'est clairement de la communication, parce que les deux sujets ne sont absolument pas mêlés normalement.
0: D'accord. Il y a également, je sais tantôt, Todd Blanche, donc l'ancien avocat personnel de M. Trump, qui a dit au Sénat que c'est un fonds qui n'est pas réservé aux républicains. Il a même cité Hunter Biden, le fils de Joe Biden, comme exemple de quelqu'un qui pourrait, par exemple, y avoir accès. Est-ce que c'est un argument qui tient la route, selon vous?
1: Alors, c'est un argument qui juridiquement tient la route, parce que l'intitulé, comme je vous le disais tout à l'heure, est en fait extrêmement vague et flou. Ouais. Maintenant, on imagine évidemment certainement pas les démocrates, et en particulier Hunter Biden, aller demander des fonds pour une contre-administration qui était dirigée par son père. Et donc, évidemment, c'est un tour de passe-passe. C'est de la communication. La réalité, c'est que ce sont évidemment les partisans de Donald Trump qui pourront massivement, pratiquement totalement bénéficier de ce fonds, même si, évidemment, pour des raisons juridiques, Todd Blanche est obligé de dire le contraire. Mais c'est difficile de le croire, et surtout d'imaginer Hunter Biden déposer une demande d'indemnisation contre l'administration de son propre père.
0: Ouais. En terminant, il me reste peu de temps, mais pour vous, qu'est-ce que ça vous dit sur l'état de droit aux États-Unis, de façon plus large?
1: On est dans une non-acceptation par Donald Trump de l'alternance de 2020. On est toujours dans cette revanche. C'est toujours l'idée que ce qui s'est passé en 2020, l'élection de Joe Biden, est illégale. Et donc, on va aider financièrement les gens qui se sont... qui ont été combattus par l'administration Biden à ce moment-là. On est dans la revanche politique, et on est dans de la revanche politique depuis le début.
0: Maître Olivier Piton, avocat en droit civil à Washington, merci beaucoup pour ces précisions.
1: Merci à vous.
0: Au revoir.

0: Vous l'entendez, on s'en va écouter le bulletin d'information, celui de 16 heures. On se retrouve dans la prochaine heure d'émission. On va se parler de plein de choses, mais entre autres, oui, de hockey féminin, la victoire contre le Charge d'Ottawa. À tout de suite.
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5: Bonjour, ici Andrea Pozzo-Martinez à Toronto. Il est 16h, voici vos informations. L'expansion de l'aéroport Billy Bishop coûterait entre 4 et 5 milliards de dollars sur 25 ans, selon les estimations de l'administration portuaire de Toronto. C'est ce qu'a affirmé le PDG mardi lors des audiences publiques sur le projet de loi 110 à Queen's Park. Il soutient en outre ne pas compter sur quelconque appui financier de la province pour le réaliser. Mirna Djukic a des détails.
6: L'agrandissement de Billy Bishop, qui doit permettre au petit aéroport torontois d'accueillir des jets et de quintupler son achalandage, se fera par étapes, affirme le PDG de l'administration portuaire de Toronto, R.J. Steenstra.
7: So the first phase is clearly dealing with the runway.
6: D'abord, il faudra allonger la piste, ensuite réaménager le terminal du côté continental et enfin le terminal sur l'île. Un plan qui s'étendra sur un quart de siècle et qui coûtera entre 4 et 5 milliards de dollars, a-t-il indiqué. Il compte financer le tout grâce aux frais d'aéroport et à de nouvelles concessions, notamment pas des fonds publics. D'ailleurs, le ministre des Transports a indiqué mardi que la seule contribution financière de la province sera de compenser la ville de Toronto pour les revenus élitaires qu'elle perd en raison du projet. Les deux hommes étaient sous les projecteurs lors des audiences publiques sur le projet de loi 110 qui vise à faciliter l'expansion. Les députés de l'opposition réclamaient des détails sur le projet, incluant une analyse de rentabilité et des impacts sur la communauté voisine, sans obtenir beaucoup de réponses. Ils ne donnent pas de plan détaillé, car ils n'en ont pas, a lancé l'ex-maire de Toronto, David Crombie, qui était parmi les membres du public venus participer aux audiences. R.J. Steenstra promet qu'un plan sera rendu public d'ici 6 à 12 mois et que la population aura l'occasion de le commenter. Ici Mirna Djukic, Radio-Canada, Toronto.
5: Puis, certains appels au 911 ont été redirigés vers d'autres services de police en raison de problèmes techniques hier. Selon la police de Toronto, le problème est survenu entre 11h45 et 12h15 et a touché un peu plus de 200 appels. La police de Peel a confirmé avoir reçu des appels initialement destinés à la police de Toronto. Une porte-parole de la police de Toronto affirme que les appels pris en charge par d'autres services d'urgence ont été redirigés vers la police de Toronto et les causes du problème restent inconnues. À l'international maintenant.
8: Les civils doivent être protégés en tout temps. La vidéo partagée par Ben Gvir est déplorable.
5: La ministre des Affaires étrangères, Anita Anand, convoque l'ambassadeur d'Israël pour protester contre les mauvais traitements infligés aux centaines de militants de la flottille pour Gaza, arrêtés lundi, dont 12 Canadiens, alors qu'ils tentaient de forcer le siège sur l'enclave palestinienne. Un peu plus tôt, le ministre israélien de la Sécurité nationale a diffusé une vidéo dans laquelle on le voit se moquer des militants agenouillés et ligotés. Ottawa et Rome et Paris dénoncent des traitements inadmissibles qui portent atteinte, selon eux, à la dignité humaine. Puis la chef d'état-major des forces armées canadiennes pourrait devenir la prochaine présidente du comité militaire de l'OTAN. Le ministre de la Défense, David McGuinty, a annoncé ce matin avoir soumis la candidature de Jenny Carignan. Le poste deviendra vacant dans un peu plus d'un an, mais l'élection du prochain président aura lieu en septembre cette année au Danemark. Le comité militaire de l'OTAN est formé de 32 chefs d'état-major des pays membres de l'Alliance. Depuis sa création en 1949, trois Canadiens ont occupé cette fonction.
6: Puis le prix du litre d'essence est reparti à la hausse un mois après l'entrée en vigueur de la suspension de la taxe d'accise fédérale sur le carburant. Et les consommateurs déplorent ne pas ressentir ce rabais de 10 cents à la pompe. David Savoie a préparé ce qui suit.
9: Non, j'ai pas vu de différence dans le prix, là, bien franchement.
10: L'abolition temporaire de la taxe fédérale d'accise a été engloutie par la flambée des prix du pétrole sur les marchés, où il manque quotidiennement 14 millions de barils pour répondre à la demande mondiale. De quoi faire rager les automobilistes qui font le plein.
11: On voit maintenant, c'est à 2,4. C'est-à-dire, je vois pas où le 10 sous le litre. C'est que sinon, ça serait à 2,14. Ça serait insane, sincèrement.
10: Carl Montreuil de l'Association canadienne des carburants.
12: Donc, effectivement, une augmentation de 10 $ le baril, c'est environ, toute chose étant égale par ailleurs, 10 sous à la pompe.
10: Si le prix de l'essence fait jurer chez nous, il provoque des manifestations et des appels à la grève générale au Kenya. Le prix du diesel a augmenté de 23 % en avril.
13: The petroleum diesel is too much.
10: C'est intolérable pour une personne ordinaire qui travaille, dit cet homme. Pendant que des pays puisent dans leurs réserves stratégiques et doivent réduire leur consommation, l'Amérique du Nord, elle, ne devrait pas avoir ce problème, selon Yvan Cliche, spécialiste en énergie au Centre d'études et de recherche internationale de l'Université de Montréal.
14: Parce que nous, on est en surproduction, donc on n'aura pas de pénurie. Par contre, on va subir, comme tout le monde, la hausse des prix et avec les impacts inflationnistes et récessionnistes que cela va entraîner.
10: Plusieurs analystes évoquent des scénarios où, sans résolution de conflit avec l'Iran, le baril de pétrole pourrait se vendre à 150 $. Ici David Savoie, Radio-Canada. Montréal.
6: En terminant, le parc Marineland annonce qu'il transfère l'ensemble de ses ours vers un sanctuaire aux États-Unis, alors qu'il met progressivement fin à ses activités. Marineland précise que les 12 ours seront envoyés au Wild Animal Sanctuary dans le Colorado, une association caritative installée sur un immense domaine qui accueille près de 1000 grands carnivores, dont des ours, des lions et des tigres. Le parc d'attractions de Niagara Falls, désormais fermé, indique que les ours ont été transférés ce matin. Le parc a fermé ses portes au public à l'été 2024. Voilà, c'était vos informations.

0: Rebonjour, bienvenue parmi nous, 16h06 dans la mosaïque. J'espère que vous allez toujours bien. Bonjour, bienvenue à ceux et celles qui viennent de se joindre à nous. C'est Martine Laberge qui vous parle en direct des studios du centre-ville de Toronto où, où il fait soleil. En tout cas, il y a du soleil, ça je le sais, avec des passages nuageux. Mais pour tout vous dire, et si vous nous écoutez régulièrement, vous savez que les studios de Radio-Canada dans la tour du centre-ville de Toronto n'ont pas de fenêtres et donc on est dans une espèce de bocal gris, pour tout vous dire, où on voit absolument rien, sauf que j'ai des téléviseurs qui sont ouverts et où je vois des images en direct de Toronto, donc je vois qu'il y a quand même des éclaircies. Si vous êtes ailleurs, évidemment dans le grand sud de la province aussi, selon Environnement Canada, il y a peut-être quelques passages nuageux, mais il y a aussi du soleil dans votre ciel et j'espère qu'il y en a beaucoup, beaucoup dans votre cœur. Bref, merci d'être là. Merci de nous choisir, surtout pour passer vos après-midi. On va se parler dans les prochaines minutes. Ouais, je le disais juste avant d'aller entendre le bulletin d'information d'Andrea. Là. On va se parler de hockey féminin. Parce que c'est la grande finale de la Ligue professionnelle de hockey féminin qui bat son plein. Et ce soir, gros match entre deux équipes canadiennes, la charge ou the charge d'Ottawa et la victoire de Montréal. C'est la victoire de Montréal qui mène cette série-là 2-1. Bref, on va se parler de ça dans cette deuxième heure d'émission. On se reparle de sport aussi avec Ramine et de cette Torontoise Sophie Jacques, qui est la finaliste au titre de défenseuse de l'année de cette Ligue professionnelle de hockey féminin dont je viens de parler.
1: Oui, cette joueuse native de Toronto, mm-hmm. Sophie Jacques.
0: Mais elle n'est pas ni avec les Charge, ni avec...

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4: Renata Fast. Qui
5: hey, Renata Fast.
4: Oui.
5: Quel nom.
4: Oui.
5: C'est un vrai nom de sportive. Imaginez si elle était coureuse ou elle faisait de la course à
4: c'est
5: pied.
4: C'est un abtonyme.
5: Incroyable. Et le Canada qui va dépenser un peu plus $1 milliard pour accueillir des matchs de la Coupe du monde de la FIFA cet été, Ramine.
4: Oui.
5: Tout ordre de gouvernement confondu. Et que quand j'ai vu ça ce matin, j'ai fait ça sonne.
4: En tout cas,
5: il y a des bidous là, il y a beaucoup d'argent.
4: En tout cas, c'est un chiffre avancé et souligné par la directrice parlementaire du budget. Ce montant comprend les fonds qui proviennent de tous les niveaux de gouvernement, le gouvernement fédéral y contribuant, faut-il le dire, à hauteur de 473 millions de dollars, donc selon la directrice parlementaire du budget, et ce montant représente en moyenne 82 millions de dollars par match pour les 13 rencontres qui vont se dérouler à Toronto et à Vancouver, qui donc au total accueillent 13 matchs, 6 pour Toronto et 7 pour Vancouver. La directrice parlementaire du budget a indiqué que ce montant était conforme au niveau de dépenses publiques observées chez les pays hautes pressions. Je rappelle que le Canada co-organise cette année donc le tournoi international de la FIFA avec les États-Unis et le Mexique. Et plus d'une centaine de matchs seront partagés dans les trois pays entre le 11 juin et le 19 juillet. Pour ce qui est du Canada, le premier match est prévu à Toronto le 12 juin au Stade du Canada, ou autrement dit le BMO Field, qui accueille d'habitude l'équipe de Toronto FC de la MLS et l'équipe canadienne masculine qui va affronter l'équipe de Bosnie-Herzégovine qui avait éliminé l'équipe d'Italie, souvenez-vous.
5: Oui, OK. Voilà. En tout cas, on est mieux d'en profiter et aimer ça parce qu'au prix que ça te coûte. Merci, Ramine.
4: Je vous en prie.

0: que vous pensez de ça, de ces prix-là? En fait, je voyais qu'il y a eu des sondages aussi d'effectués à l'échelle du pays, à savoir si les gens sont sont contents, en fait, d'avoir la FIFA qui arrive. Est-ce que ça vaut la peine? Je voyais rapidement, quoi, 74% des Canadiens sont favorables à ce que le Canada accueille des matchs de la Coupe du Monde, mais 65% des personnes interrogées se disaient préoccupées par l'utilisation de fonds publics. Est-ce que vous êtes préoccupé, vous, par l'utilisation de fonds publics pour financer donc ces matchs de la FIFA? Envoyez-nous un petit mot sur l'application audio, la bulle de conversation. J'aimerais beaucoup, beaucoup vous entendre là-dessus. 16h13, on change complètement de sujet. C'est en fait quelque chose qu'on a appris via un communiqué de presse. Ce matin, la compagnie des chemins de fer nationaux du Canada, le CN, annonçant un soutien de 100 millions de dollars pour les 10 prochaines années via le financement du programme Cheminots du CN pour le changement. C'est tout un nom, n'est-ce pas? Cette initiative vise à soutenir les organismes à but non lucratif qui œuvrent à la prévention de l'itinérance autour des voies ferrées. Alors que vous savez qu'il y a de plus en plus de campements qui s'installent près des terrains qui appartiennent au réseau ferroviaire CN partout en Amérique du Nord. Pour comprendre comment et pourquoi une telle initiative est mise sur les rails. Je joins Olivier Chouk, qui est premier vice-président et chef de la Direction des affaires juridiques de Canadian National Railway. Bonjour.
1: Bonjour.
0: Pourquoi le CN a décidé de faire de l'itinérance comme ça une priorité?
1: Écoutez, pour nous, tout tourne autour de la sécurité. Alors, chez nous, la sécurité, c'est une valeur fondamentale. On est très fiers de pouvoir dire qu'on protège nos employés et qu'on leur permet de retourner à leur famille en santé chaque jour. Et c'est une initiative, en fait, qui vient de nos cheminots, qui nous ont dit, ben, c'est pas

0: pas juste nous qui devrions avoir ce privilège-là. Tout le monde devrait pouvoir retourner chez eux, à la maison, avec un toit au-dessus de la tête, en toute sécurité. Et c'est de là que vient l'initiative.
1: D'accord. Vous possédez à peu près quoi, 22 000 km de voies pour l'ensemble du réseau au Canada. 200, selon ce que j'ai, le 2354 milles de routes à travers l'Ontario. Quels sont les endroits les plus névralgiques pour vous où on voit le plus de campements? J'imagine que c'est autour des grandes villes.
0: En fait, ça change un peu. C'est un phénomène de grande ville au départ, mais ce qu'on observe de plus en plus, c'est que le phénomène se déplace dans les plus petites municipalités aussi. Alors, on a des petites municipalités où on voit de plus en plus de plus grandes populations itinérantes à proximité de nos voies. Alors, c'est plus vraiment un enjeu exclusivement de grandes municipalités. Ça se déplace et on voit ça un peu partout à l'ensemble, à travers le réseau.
1: D'accord. L'Ontario, ici, on comptait les derniers chiffres là, qu'on avait, 2025, plus de 85 000 personnes qui sont sans domicile fixe. C'est une grande augmentation. C'est observé partout, comme vous le disiez. Comment est-ce que les organismes, parce que si j'ai bien compris, cet argent-là sera disponible pour les organismes qui œuvrent donc auprès des personnes qui sont sans abri ou sans domicile fixe, de quelle façon est-ce qu'on va pouvoir avoir accès à ces fonds-là? Quelles sont les démarches mises en place là?
0: Oui, en fait, il y a deux types d'organisations qu'on va supporter autour de trois piliers. Donc, on a des partenaires à l'échelle nationale qui sont généralement des gens qui font de la recherche pour faire progresser l'enjeu, pour mieux comprendre l'enjeu de l'itinérance, ses sources, ses manifestations, pour permettre de développer des solutions qui sont appropriées. Ensuite de ça, on a des gens dont le travail, c'est d'engager avec les communautés itinérantes ou en amont, en prévention. Donc, dans la mesure où les gens rencontrent ces trois piliers-là, ils sont invités à faire des demandes. On a un site en ligne où les gens vont pouvoir commencer à faire des demandes à compter du 1er juillet. Puis dans la mesure où ils rencontrent, comme je dis, les trois piliers, on essaie de distribuer les sommes disponibles à travers notre réseau, mais c'est à peu près aussi simple que ça, en fait.
1: Ah, d'accord. Dans votre communiqué de presse, vous avez vraiment parlé, puis même mis en exergue là, la sécurité, parce que les zones attirent, c'est certain, il y a de la place, mais ces terrains-là sont isolés, souvent difficiles d'accès et il y a beaucoup de risques. Parlez-moi du genre de situation que voient justement vos collègues de travail sur le terrain, là.
0: Oui, absolument. Peut-être avant de répondre à cette question-là, c'est effectivement une des problématiques qu'on essaie d'éradiquer, c'est que le manque de logements abordables fait en sorte qu'il y a de plus en plus de gens qui se retrouvent à la rue, puis comme vous le dites, ils se dirigent vers des grands terrains vacants où ils peuvent avoir un petit peu d'intimité.
1: Mais oui. Puis en plus, les parcs, je veux dire, dans les villes, on les chasse. On veut pas qu'ils soient dans nos centres-villes. On veut pas les voir. Donc, ben oui.
0: Absolument. Nous, on les voit donc de deux façons. On les voit souvent dans des campements quand on a des surlargeurs sur nos emprises ferroviaires. Donc, un peu plus d'espace. On va les voir s'installer là. Puis de temps à autre, on les voit aussi traverser la voie à toute heure du jour ou de la nuit et généralement à des endroits qui ne sont pas protégés. Donc évidemment, leur présence à proximité de nos opérations les met à risque, mais aussi des opérations, nos équipes de train, mais principalement ces populations-là à risque. Alors ça arrive malheureusement de temps à autre qu'on va même frapper des populations itinérantes là, dans le cours de nos activités. Alors, c'est pour ça qu'on fait des efforts marqués pour essayer de les tenir à l'écart de nos activités.
1: D'accord. Mais vous les voyez un peu comme une manière de sécuriser vos opérations aussi?
0: Oui, définitivement. Mais l'enjeu principal qu'on cherche à régler, c'est vraiment la sécurité de ces gens-là. C'est pas une place. Personne ne fait le choix de vivre à proximité d'un chemin de fer. C'est bruyant. C'est risqué. Donc, ces gens-là, on sait qu'ils n'ont pas d'autres alternatives. C'est pour ça qu'ils se retrouvent là. Ce qu'on essaie de faire, c'est de leur faire comprendre qu'en s'installant aussi près qu'ils le font, ils mettent leur santé, leur sécurité à risque. Alors, on essaie d'abord de les éduquer, d'engager avec eux, puis de les convaincre d'aller s'installer ailleurs, que sur le bord de nos opérations.
1: Je voyais aussi dans votre communiqué, le programme parle beaucoup des initiatives dites précoces, là, si on veut. Oui. C'est vrai que vous faites beaucoup allusion à la prévention, des interventions précoces, mais on sait que les organismes sur le terrain manquent de ressources pour des personnes en situation d'itinérance, puis c'est urgent, en fait. Pourquoi avoir choisi ce type-là d'intervention? On sait que les gens ont besoin, je veux dire, de logement, ont besoin... quel a été le choix du programme comme tel, puis votre choix d'intervenir de cette façon-là et non pas d'une autre façon qui serait, par exemple, d'investir dans, je sais pas, dans des logements comme tel?
0: Oui, ben en fait, c'est une excellente question. On a travaillé beaucoup avec des partenaires à l'échelle nationale, dont l'Alliance canadienne pour la prévention de l'itinérance, pour mieux comprendre là où il y avait le plus d'opportunités. Et ce que nos partenaires nous ont dit, de manière générale, c'est que c'est en matière de prévention qu'il y a le plus d'opportunités. Il y a beaucoup de la population itinérante, les gens qui se retrouvent à la rue, ne sont pas nécessairement là pour très longtemps. Mais quand ils y restent trop longtemps, ils y demeurent très longtemps. Alors, la solution en amont, s'ils sont capables d'éviter qu'ils se retrouvent à la rue, ou si, quand ils se retrouvent à la rue, d'être capable de leur donner une alternative rapidement pour les retourner dans la société, c'est là que vous avez le plus de résultats. Donc, c'est en partie la logique. Mais vous avez parfaitement raison. Une partie de la solution passe par plus de logements sociaux. Maintenant, je ne suis pas convaincu que ce soit notre responsabilité. Alors, on a cherché vraiment une intersection d'une façon d'intervenir qui ferait le plus grande différence pour le type d'investissement qu'on était prêt à faire.
1: Un grand merci d'avoir été des nôtres pour parler de cette initiative-là. Donc, le CN qui décide d'investir dans les prochaines, c'est pour 10 ans, 100 millions de dollars pour financer comme ça des programmes, des organismes à but non lucratif qui œuvrent en prévention d'itinérance, particulièrement donc des gens qui se situent et qui habitent ou en tout cas ont des campements autour des voies et des voies ferrées. Merci beaucoup d'avoir été des nôtres. Olivier Chouk, premier vice-président et chef de la direction des affaires juridiques de Canadien National Railway. Merci.
0: Merci à vous. Bonne fin de journée.

0: Ambiance très feutrée avec cette chanson, n'est-ce pas? Love Donjon, rien de moins. Avec les fourmis, le collectif qui s'appelle Les Fourmis. 16h26 minutes dans la mosaïque. Pouvez-vous qu'on parle un peu de météo? J'ai commencé par Kingston. Il me semble que je commence pas souvent par la belle région de Kingston, pourtant si magnifique. Région de Kingston et des Mille-Îles. En ce moment, il fait 19 degrés Celsius avec un ciel généralement nuageux et des percées de soleil ici et là à l'aéroport de Kingston. Pour demain jeudi, 16 degrés avec un beau soleil tout au long de la journée. C'est ce qui est prévu avec vendredi également des alternances de soleil et de nuages et 18 degrés. Malheureusement, pour la fin de semaine, elle s'annonce pluvieuse et grise. Mais bon, on est mercredi, ça a le temps de changer. On part vers le nord, Penetanguishene, avec un 7 degrés au moment où on se parle, à Wasaga Beach, au parc provincial de Wasaga Beach. Demain, 14 degrés et un beau, beau soleil. Pour les autres jours, vendredi, samedi, dimanche, là aussi, on prévoit des nuages et quelques averses, notamment du côté de samedi et de dimanche, juste nuageux pour vendredi. Pour la belle grande région de Windsor, 14 degrés au moment où on se parle. Demain, 18 avec du temps ensoleillé. Même condition ou même scénario vendredi, samedi, dimanche. Des nuages, des possibilités d'averses samedi et dimanche. Toronto, 18 degrés en ce moment avec un ciel partiellement nuageux et des percées de soleil. Demain, jeudi, encore du soleil ensoleillé avec 15 degrés Celsius. Vendredi, samedi, dimanche, des nuages et des possibilités d'averses pour samedi et dimanche. Et je termine avec Niagara Falls. Pourquoi Niagara Falls? Ben parce que on parle de Niagara Falls. 17 degrés Celsius au moment où on se parle, avec demain encore une fois du soleil, 14 degrés, des nuages prévus pour vendredi, samedi, dimanche et lundi dans le cas de Niagara Falls, avec des mercures quand même intéressants, 17 autour de 20 degrés, des possibilités d'averse samedi et dimanche. Mais je vous parle de Niagara Falls en particulier parce que imaginez-vous que je serai à Niagara Falls demain pour présenter le documentaire qui s'appelle Niagara Inc. On aura une discussion autour de ce documentaire-là demain soir, donc de 18h30 à 21h. Il y aura projection de ce documentaire et ensuite une discussion. Essentiellement, j'y vais parce que je vais animer cette soirée-là. Donc, je vais présenter ce documentaire et ce sera à l'amphithéâtre Greg Frewin Theatre à Niagara. Si vous êtes dans la région, je vous invite très gentiment à venir donc à la projection et assister à cette rencontre-là. Essentiellement, Radio-Canada est partenaire au niveau de ce documentaire, la présentation du documentaire. Qui revient, Niagara Inc., il faut savoir, c'est déjà disponible en ligne sur tout.tv, soit dit en passant. On parle essentiellement de Niagara Falls telle qu'on la connaît, c'est-à-dire cet endroit très, très touristique. On est tous déjà, j'imagine, allés à Niagara Falls pour voir, oui, les chutes, mais aussi pour y voir profiter de toutes les petites boutiques. Bref, c'est un endroit qui est très, très touristique. Ce documentaire-là fait et donne la parole aux gens, aux citoyens de cette région qui vivent avec le tourisme. Donc, comment eux voient leur municipalité, leur ville et comment ils vivent avec ce tourisme-là et les touristes de façon générale. Bref, si vous n'êtes pas dans la région de Niagara Falls, mais que ça vous intéresse, disponible sur la plateforme ici, tout.tv. Si vous êtes dans la belle région de Niagara demain, ben venez faire un tour à l'amphithéâtre Greg Frewin Theatre demain soir, 18h30.
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0: 16h30 minutes. Les grands événements sportifs et culturels, vous savez, se multiplient au pays et les prochaines semaines s'annoncent tout aussi occupées. Outre donc les virées à Niagara Falls, il y a plusieurs festivals partout, puis des gros aussi. Là, je vous parle du Grand Prix de Formule 1 à Montréal, les séries éliminatoires qui s'étirent à Montréal, évidemment, et la Coupe du Monde, faut-il le mentionner, de soccer, la FIFA à Toronto et à Vancouver. Vancouver. Et c'est dans ce contexte-là que le Bureau de la concurrence du Canada publie aujourd'hui une alerte aux consommateurs qui met en garde les citoyens et les citoyennes contre des fraudes potentielles dans l'industrie de la vente et de la revente de billets d'événements. Il y a mon collègue Alec Castonguay à l'émission Midi Info qui s'est entretenu avec Jean-Pierre Bornet, qui est porte-parole du Bureau de la concurrence du Canada. Il explique pourquoi cet avertissement-là a été émis.
2: En fait, on a émis l'alerte aux consommateurs ce matin, comme vous aviez bien expliqué au début. Et c'est ça, il y a une multitude d'événements où les consommateurs vont vouloir acheter des billets. Et puis, c'est une problématique au Bureau de la concurrence qu'on observe depuis plusieurs années, la vente des billets et la revente des billets, où est-ce qu'on reçoit des plaintes. Je ne suis pas en mesure de quantifier, disons, l'ampleur du phénomène, mais c'est quelque chose qui est assez récurrent. On reçoit des plaintes, puis on jugeait bon aujourd'hui, au mois de mai, avec le beau temps qui arrive, les gens qui planifient leurs vacances, les événements sportifs, la FIFA à Toronto, Vancouver, de peut-être mettre un peu la lumière sur certaines pratiques qui peuvent être potentiellement trompeuses ou même carrément de la fraude. C'est une des problématiques qu'on remarque, c'est qu'il y a plusieurs entreprises que des fois vont essayer de reproduire un site web ou une plateforme de vente de billets qui va ressembler étrangement aux vendeurs officiels. Donc, on invite les consommateurs à vraiment porter attention à ça, les logos, ainsi de suite, de s'assurer que le site web auquel vous faites affaire ou sur lequel vous allez procéder à la transaction, de s'assurer que c'est les sites web officiels, que ce sont les revendeurs autorisés, parce que souvent, comme vous avez dit, ils vont acheter un billet puis ils vont seulement découvrir lorsqu'ils se présentent à l'événement que le billet finalement est un faux billet. Dans ce cas-là, on invite les gens à peut-être signaler cette problématique-là au Centre antifraude du Canada, qui est un de nos partenaires.
0: Jean-Pierre Bornet nous donne quelques conseils pour aider à repérer les sites Internet frauduleux. Le voici.
2: Le premier, c'est de regarder l'adresse, je dirais l'adresse du site web. Souvent, le site web va ressembler étrangement au revendeur officiel, mais l'adresse du site web nous amène vers une autre entité. Donc, de commencer par cette première démarche-là. La deuxième que je suggérais, c'est souvent de peut-être se méfier de certains vendeurs ou revendeurs lorsqu'ils vont demander un mode de paiement qui est peut-être inhabituel. Par exemple, si on vous demande de faire le paiement avec soit des cartes cadeaux, la crypto-monnaie, et ainsi de suite, c'est peut-être qu'il y a un drapeau rouge qui est soulevé dans ce cas-là. Nous, on préconise que les gens fassent leur transaction avec une carte de crédit. C'est plus facile, après ça, dans le futur, s'il y a un problème, de faire le suivi avec la carte de crédit. Et aussi, peut-être, de garder toute la documentation en tant que consommateur que vous avez, là, les courriels que vous recevez de ces vendeurs-là, de ces revendeurs-là, si jamais il y a un suivi à faire, mais au moins vous avez ça en tant que consommateur dans vos poches, puis ça peut-être aider les organismes de mise en application à faire un suivi avec les compagnies responsables.
0: Pour vrai, ce sont de bons conseils, je trouve, oui, dans ce cas-ci précis, mais de façon générale, de se dire, une des composantes à surveiller et auxquelles faire attention quand on va sur un site Internet et qu'on s'apprête à faire une transaction, c'est de s'assurer qu'effectivement, on demande des paiements qui sont reconnus, carte de crédit, oui, le PayPal, mais qu'on reconnaisse ces choses-là et que on n'accepte pas comme ça de payer ou d'envoyer de l'argent par d'autres moyens. Il me semble que c'est un bon conseil à suivre de façon générale sur des sites Internet. C'était le porte-parole donc du Bureau de la concurrence du Canada, M. Jean-Pierre Bornet, qui est au micro de mon collègue Alec Castonguay. Il nous rappelait donc qu'il faut absolument faire attention qu'en ce moment, surtout au moment où ce sera l'été, là, bientôt, en fait, on est presque rendu là, il y aura de grands événements qui se passent, grands événements sportifs, oui, mais culturels, quand c'est le temps donc d'acheter des billets sur des sites Internet, soit de grands spectacles ou d'événements comme la FIFA ou le Grand Prix de la Formule 1 à Montréal ou encore les séries éliminatoires éliminatoires, parce que ça se passe aussi. Ben, prudence, s'il vous plaît, pour vous assurer que tout fonctionne bien et que vous n'aurez pas de mauvaises surprises à émettre. Je trouve que c'est un bon conseil à prendre pour soi, oui, et peut-être aussi à partager avec des personnes dans notre entourage, notamment peut-être des personnes âgées. On sait qu'ils sont particulièrement vulnérables pour ce genre, parfois, de trucs, je le dis, mais tout le monde l'est, on le sait. Mais bon, par bienveillance et pour s'assurer que tout va bien, c'est peut-être un bon conseil, je pense, à partager. 16h36 minutes dans la mosaïque. On s'en va en chanson. Voici NTM. C'est le quatrième album d'un groupe, oui, qui s'appelle NTM. L'album s'appelle NTM Suprême. Désolée, sorti en 1998. C'est pas nouveau. Mais c'est un choix musical de Romain Cravignac. Ça s'appelle Ma Benz.
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0: Ma foi, c'est une vraie musique de ville. On était vraiment en plein dedans. Funk, soul, de reggae, en tout cas, clairement. C'était Lord Cossetti qui est le prince du reggae français. C'est ce que je peux lire dans les internets quand j'ai fait une petite recherche sur cette chanson-là. Donc, NTM, c'est le nom de ce groupe-là que je ne connaissais pas. Pauvre Romain derrière la console n'en revenait pas que je ne connaissais pas cet ensemble-là. Mais non, mais là, c'est fait. Je connais donc les rappeurs NTM. C'était ma Benz. Ça date de 1998. Moi, je trouve que ça n'a pas vraiment pris une ride. Là, c'est encore très, très actuel. Et surtout, le son, il est bon en ce mercredi après-midi. Si vous étiez pas réveillé, le voilà, le voici, vous êtes réveillé. 16h40, presque 42 minutes à cette émission. Et là, on va parler de la grande finale de la Ligue professionnelle de hockey féminin. Écoutez, on est en plein dedans. On s'attend à une autre bataille acharnée ce soir entre la Charge d'Ottawa et la Victoire de Montréal. La Victoire de Montréal qui mène cette série-là 2-1. Et j'accueille pour en parler le journaliste au sport, Kevin Breton. Bonjour, Kevin.
1: Bonjour.
0: Alors, la Victoire qui a eu une autre occasion de soulever la Coupe Walter et qui a une autre occasion de soulever cette Coupe Walter ce soir.
1: Oui, effectivement. Puis vous avez parlé de bataille acharnée. Je pense que c'est vraiment le bon mot. C'est ce qui retient l'attention en cette finale de la LPHF, la troisième de l'histoire du circuit, parce que chacun des trois matchs jusqu'ici s'est soldé par un écart d'un seul but. Deux fois, le but gagnant a été inscrit en prolongation. L'autre fois, la dernière occasion, c'était dans les toutes dernières secondes de la troisième période. Ça, c'est très bon pour le spectacle. C'est bon pour le suspense.
0: Ça fait du bon hockey. Ça
1: donne du bon hockey, effectivement, et ça montre aussi qu'il y a une bonne parité à travers la Ligue, et on s'attend quand même à la même chose ce soir pour la rencontre numéro 4 qui sera de nouveau présentée du côté d'Ottawa.
0: D'accord. Donc, Ottawa, Kevin, qui a pu profiter de l'énergie de la foule, évidemment de sa foule au dernier match, ça a servi aux joueuses qui ont réduit l'écart dans la série. Donc on s'attend à encore une belle ambiance, j'imagine.
1: Ouais, et ça aussi, ça aide effectivement à l'atmosphère, parce que dans les dernières finales de la LPHF, elle opposait soit Toronto, vous en rappelez, ou encore Ottawa au Minnesota. Et là, c'est pas la porte quand même quand on est à Toronto, se déplacer du côté du Minnesota, ce qui faisait en sorte qu'il y avait peut-être moins de partisans canadiens qui se rendaient pour aller encourager leur équipe à l'étranger. Mais là, entre Montréal et Ottawa, c'est très, très facile de faire la route, ce qui fait en sorte qu'on l'a vu à la Place Belle, on le voit au Centre Canadian Tire. Dans les gradins, il y a des chandails des deux équipes, aux couleurs des deux équipes, soit le rouge Bourgogne ou le rouge vif. Là, donc, faut pas être daltonien pour discerner les qui encourage qui. Mais ça donne un très bon spectacle et une ambiance qui n'a rien à envier d'ailleurs aux autres ligues professionnelles, comme nous l'a dit l'entraîneur des gardiens de la Charge, Pierre Groulx, un peu plus tôt cette semaine.
2: J'ai vécu des matchs de série ici avec le Sénateur, puis j'ai trouvé que l'atmosphère hier, c'était incroyable. Je pense que les partisans étaient incroyables. 7000 personnes pour une game de notre ligue. C'est incroyable à voir. Puis même durant l'échauffement, tu vois, quand les joueurs sont introduits, tu vois... Écoute, les fans de Montréal étaient là, les fans étaient là, puis l'atmosphère était excellente. Ça démontre tout ce que notre ligue s'en va.
1: Je le répète, là, parce que c'est quand même assez impressionnant. 17 000 spectateurs qui étaient entassés lundi. On s'attend encore une foule du genre ce soir avec une bonne représentation québécoise, un bon contingent qui va venir de Montréal. Et ça, ben, évidemment que peu importe dans quel camp on se trouve, Ottawa, Montréal, pour les joueurs, ça fait vraiment du bien de jouer devant un amphithéâtre pratiquement complet. Pour plusieurs de ces joueuses-là, c'est la première fois de leur vie. Ça leur donne beaucoup d'énergie, ça met de l'essence dans leur réservoir et ça leur permet d'offrir un bon spectacle. C'est ce que nous a confié aujourd'hui un peu plus tôt Caitlin Willoughby, la joueuse de la Victoire.
3: I think that's exciting. I think it's awesome to see a packed up building, and even though we're a away team, I think we still had a lot of fans from Montreal here, and so I think that excites us as athletes and it fuels us to play our best.
0: C'est ce qu'elle nous disait, qu'elle était contente, que ça leur permet de faire leur mieux, de donner la meilleure performance possible sur la glace. Kevin, du côté de la Victoire, dites-moi, il a été question de l'importance de garder le contrôle de ses émotions tout au long du match. Pourquoi?
1: C'est un message qui est revenu hier, notamment auprès de l'entraîneuse Corey Cheverry, parce que bon, ce qu'il faut comprendre, c'est que pour certaines de ces joueuses-là, oui, il y en a là, autant du côté d'Ottawa que de Montréal, qui ont disputé des finales olympiques, qui ont été aux championnats du monde, mais il y en a d'autres pour qui le match de ce soir où la Coupe Walter va être possiblement décernée, ben c'est le plus gros match de leur carrière jusqu'à présent. Donc, quand si on se place dans la position de la victoire, si l'équipe montréalaise venait qu'à prendre les devants et que là, comme dans la dernière rencontre, on voit les minutes s'égrener au tableau indicateur. Faut garder contrôle de nos émotions, ne pas se projeter trop loin avec déjà la coupe au bout des bras. Rester en contrôle, c'est vraiment important parce que la victoire, ce qu'elle veut absolument éviter, c'est de perdre un deuxième match de suite et de rentrer bredouille pour un match ultime à Laval qui aurait lieu samedi prochain, parce que si la pression est du côté d'Ottawa en ce moment qui doit combler l'écart, elle tomberait soudainement sur les épaules des joueuses de Montréal qui devraient absolument pas perdre un troisième match de suite et performer devant sa foule pour être en mesure d'aller remporter un premier championnat dans la LPHF. Donc, on espère éviter ce scénario-là et régler le dossier dès ce soir. Elles auront l'occasion de le faire dès 19h, heure de l'Est.
0: Oui. Kevin, juste rapidement, parce que je disais tantôt qu'au niveau de la victoire, il y a été question, on a dit il faut garder nos émotions. Je veux juste revenir là-dessus, parce que là, on parle d'équipe de sport féminin, évidemment. Garder le contrôle de ses émotions, pour vrai, ça met un peu mal à l'aise. Du côté des hommes, habituellement, des sports des hommes, non, on aime ça quand on voit des émotions, non? On devrait aimer ça chez les femmes aussi.
1: Je pense qu'il faut bien les canaliser, nos émotions. Okay. Puis, c'est un message qu'on a entendu aussi du côté de Martin Saint-Louis. Donc, je pense pas qu'il y ait vraiment de sexisme à déceler dans les propos de Corey Cheverry. Je pense que c'est plutôt que quand il y a une espèce de beaucoup de bruit, beaucoup d'ambiance dans un amphithéâtre, ben faut rester en contrôle et pas se projeter trop loin. Je pense que c'est la clé pour les joueurs de la victoire.
0: D'accord. Est-ce que vous avez des prognostics? Avez-vous, si je vous demandais, là, qui va... qu'est-ce qui va se passer ce soir?
1: J'ai l'impression que la victoire va boucler ça ce soir.
0: Ah oui, bon, d'accord.
1: À voir.
0: Oh oui, à voir absolument. Merci beaucoup, Kevin Breton, d'avoir été là.
1: Un plaisir. Bon match.
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0: 16h48 minutes et j'ai le plaisir d'accueillir ma collègue Catherine Brulotte à ce micro dans ce studio. Bonjour Catherine.
5: Bonjour.
0: On revient sur le Théâtre français de Toronto, le financement finalement qu'on attendait parce qu'on en a parlé vous et moi il y a quelques semaines. Donc on sait aujourd'hui que le Théâtre français de Toronto reçoit un financement partiel de la part d'Ottawa pour sa salle de spectacle. Confirmation donc d'un investissement de 4 725 000 $, je vais le dire comme ça, de la part de Patrimoine canadien pour la construction de sa nouvelle salle de spectacle. Catherine, c'est pas exactement ce qu'on espérait, non?
5: Ben c'est la moitié ce qu'on demandait du côté de Patrimoine canadien. Il faut savoir qu'il y a aussi un financement là, de 305 000 $ pour la planification du projet. C'est ce qui avait laissé entendre au TFT qu'on avait le soutien de Patrimoine canadien. C'est renouvelé donc avec cette annonce-là. D'accord. Une annonce qui a été reçue par courriel vendredi dernier, donc le 15 mai, par une lettre du ministre Mike Miller, selon les représentants du TFT. Je vous le disais, c'est la moitié de la somme réclamée. Ça ne garantit donc pas que le projet peut aller de l'avant, mais ça permet de continuer à avancer. C'est ce qu'on nous dit du côté des dirigeants. Évidemment, Patrimoine canadien ne peut pas être le seul à contribuer à ce projet-là. Non. On parle de 15 millions de dollars estimés au total, mais c'est un premier pas qui pourrait...
0: Qui
5: aide et qui donne vraiment beaucoup d'optimisme, comme vous allez entendre l'expliquer le co-directeur général et directeur administratif du Théâtre français de Toronto, Ghislain Caron.
6: Une fois que le premier financement arrive, ça ouvre la porte beaucoup plus facilement à notre financement privé puis aux autres barres de fonds parce qu'il y a le premier qui s'est lancé dans le truc et c'est un peu tout le travail de lobbying qu'on a fait pour s'assurer qu'on ait un premier financement d'un montant qui nous rassurait.
0: Ouais, on comprend que oui, c'est, ben, c'est rassurant, clairement. Et les prochaines étapes, Catherine?
5: Eh bien, il y a des discussions qui sont en cours. Évidemment, une grande partie qui est confidentielle, mais on nous dit quand même bon qu'il faut d'abord conclure l'entente finale avec les constructeurs. C'est évidemment une entente, on en a déjà parlé, qui permettrait d'avoir le rez-de-chaussée, le sous-sol d'un établissement locatif, un établissement qui contiendrait aussi des logements abordables dans l'est de Toronto, donc dans le quartier de Danforth. Et il y a déjà des travaux qui sont commencés. Là. Il y a la démolition, de la stabilisation de sol aussi qui a commencé au cours des tout derniers jours. Donc, on est vraiment
0: heureux
5: de tout
0: on
5: ça.
0: On veut fort.
5: Là.
0: Oui, on veut.
5: Quand je vous dis des discussions, ce n'est pas des discussions à long terme, c'est des discussions maintenant. Mm. Et il va y avoir aussi une campagne de financement, d'abord silencieuse, puis éventuellement pour obtenir des fonds privés. Mm. Des discussions avec les autres bailleurs de fonds, pas de grand mystère ici. Là, on parle évidemment de la province de l'Ontario, de la ville de Toronto, de d'autres ministères fédéraux également, pour tenter de ramasser des petits morceaux de ce 15 millions de dollars-là. Ouais. Est-ce qu'on est certain d'y arriver? Ben, il y a quand même un optimisme certain qu'on entend à nouveau dans la voix de Ghislain Caron.
6: Tout ça est excitant, même s'il y a des parties qui sont pas, qui vont être déterminantes dans les prochains jours, mais c'est toujours quand on regarde vers un côté optimiste de la chose, mais on trouve les solutions.
0: Ah oui, mais il faut être optimiste.
5: Pas même le choix. Je vous rappelle, Martin, c'est un théâtre de 200 places qu'on veut construire, encore une fois, dans l'est de Toronto, et ça pourrait se faire là, très rapidement.
0: Merci Catherine Brulotte. Voyez-vous, auditeur, auditrice, pourquoi j'aime vraiment ça quand Catherine va faire un petit tour en studio. C'est toujours, oui, c'est toujours très drôle. Merci Catherine Brulotte. On lit en fait votre texte sur le radiocanada.ca.
5: Oui, sur notre site web.
0: Aussi, le site web ou l'application Info, tout simplement. Merci.
5: Au revoir.
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0: La chanteuse torontoise d'origine afro-colombienne et Wayuu, c'était Lido Pimienta avec Tequeria de l'album Miss Colombia de 2020 quand même, donc quelques années. Lido Pimienta qui en 2017 remportait le prix Polaris pour son album en langue espagnole. La Papessa sorti en 2016. Voulez-vous qu'on regarde ensemble quelques détails météo? Je regardais, je revenais vers la météo pour voir si essentiellement ça changeait, mais pas vraiment. Vraiment. Le week-end sera plutôt maussade, peu importe qu'on se trouve dans le sud de la province. Prévoyez des températures qui vont baisser un tout petit peu, notamment samedi. Je voyais où qu'on soit, autant à Windsor. Bon, Windsor, ça demeure un peu plus élevé quand même, là, mais on va descendre jusqu'à 13 degrés pour la journée de samedi comme maximum. Mais ouais, pluvieux, du temps pluvieux qui s'en vient. Donc, il faut profiter d'aujourd'hui et demain surtout. Demain, où il y aura du soleil absolument partout dans le sud de la province. Des températures qui vont osciller autour des 15 degrés pour Toronto, jusqu'à 18 pour la région de Windsor, 16 pour Kingston. Mais vous voyez, là, on reste pas mal dans ces eaux-là. Parlant d'eau, je vais vous parler de gel parce qu'il y a un avis de gel qui est en vigueur pour la région de Penetang-Gwich'in. Évidemment que c'est pour ce soir. Alors, si vous avez déjà décidé de planter votre jardin, vous avez commencé transférer des plants dans votre jardin, surtout, là, ben, j'imagine que non. Si vous êtes jardinier, jardinière, vous le savez, des plantes de tomates, des plantes de concombres, on ne sème certainement pas ça à l'extérieur tout de suite. Mais si vous l'avez fait, je vous préviens, ce soir, vous devriez les abrier parce qu'on prévoit un avis de gel. Ce serait une bonne idée parce que sinon, je vous le dis, vous allez les perdre, vos plants de tomates puis vos plants de concombres. Faites-moi confiance là-dessus. On prévoit un minimum seulement de plus 2 et il y a un risque de gel. Et donc, ça ne survit pas à ces températures-là, des petits plants de tomates et des petits plants de concombres. On s'en va écouter. Ah, on entend justement le petit l'indicatif. Merci Romain. Voilà. OK, ça veut dire donc qu'on s'en va écouter le Radio-Journal de 17h. On va revenir. Troisième heure d'émission. Ah oui, entre autres, ce jeune garçon, Charlie Watkins, qui a participé au concours d'épellation Épelle-moi Canada. Lui, il est élève à l'École catholique Sainte-Marguerite-Bourgeois à Woodstock, près de London. Et il va nous parler justement de son expérience. On se retrouve tout de suite après ce bulletin d'info.
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5: Aujourd'hui au Radio-Journal, l'ancien président cubain Raúl Castro inculpé aux États-Unis pour des événements survenus il y a 30 ans.
6: I think it's a great big moment. We're freeing up Cuba.
5: Québec investit 350 millions de dollars pour inciter les propriétaires à faire économiser leurs locataires.
7: Quand chaque dollar compte, évidemment, ça fait la différence d'avoir une thermopompe.
5: L'achat et l'installation de systèmes de chauffage et de climatisation plus performants seront subventionnés. Et Ligue professionnelle de hockey féminin, la victoire de Montréal tentera ce soir de remporter la Coupe Walter et la charge d'Ottawa de forcer la tenue d'un cinquième et ultime match. Bonjour, ici Jean-Sébastien Bernatché. Le gouvernement des États-Unis intensifie ses pressions sur le régime cubain. Le département de la justice a inculpé l'ancien président Raúl Castro en lien avec la destruction de deux avions civils américains en vol en 1996. On retrouve Louis Blouin à Washington. Louis, de quoi est-il accusé exactement?
8: Sept chefs d'accusation au total, notamment de complot en vue de tuer des ressortissants américains, de destruction d'appareils et de meurtre. Raúl Castro était ministre de la Défense lorsque l'armée de l'air cubaine a abattu deux appareils affrétés par un groupe d'exilés cubains à Miami, au large de Cuba, tuant quatre personnes. Trois des victimes étaient américaines. Ce mandat d'arrêt contre l'ancien président s'ajoute au blocus pétrolier américain, on le sait, et vise à faire monter la pression sur la Havane. L'annonce des accusations avait aussi des accents de politique intérieure. Conférence de presse est tenue devant des centaines d'invités, un fait inhabituel, dont des politiciens locaux d'origine cubaine. Notons que la communauté cubaine avait largement appuyé Donald Trump en 2024. On écoute le président. C'est un grand moment pour les Cubano-Américains et les exilés qui veulent retourner sur l'île, a fait savoir le président. Il n'a pas voulu dire si les États-Unis allaient chercher à capturer Raúl Castro.
5: Et Louis, le secrétaire d'État Marco Rubio, dont les parents sont des immigrants cubains, a lancé un message directement à la population de l'île caribéenne?
8: Oui, en espagnol, Marco Rubio a de son côté exhorté la population cubaine à choisir la nouvelle voie proposée par le président Trump. Il les a incités à réclamer des réformes, une économie de marché. On l'écoute.
9: En Estados Unidos, estamos listos.
8: Aux États-Unis, nous sommes prêts à ouvrir un nouveau chapitre dans les relations entre nos peuples et notre pays. Et nos pays, a-t-il déclaré, il a accusé les dirigeants cubains de détourner des milliards de dollars qui pourraient aider la population.
5: Merci, Louis.
8: Je vous en prie.
5: Le premier ministre Mark Carney qualifie d'inacceptable le traitement infligé aux centaines de militants civils de la flottille pour Gaza arrêtés lundi par l'État hébreu. Ottawa a d'ailleurs convoqué l'ambassadeur d'Israël afin d'exiger des garanties pour la sécurité des Canadiens concernés. Juliane Lapointe.
10: Des militants par dizaines, agenouillés, ligotés, traînés de force. Parmi eux, une douzaine de Canadiens. Ces images incitent la ministre des Affaires étrangères, Anita Anand, à convoquer avec empressement l'ambassadeur israélien à Ottawa.
11: La vidéo partagée par Ben Gvir est déplorable.
10: Sur X, le premier ministre Mark Carney dénonce un traitement abominable infligé aux civils à bord de la flottille. Au Canada, comme ailleurs dans le monde, les images suscitent l'indignation. Mais en attendant des nouvelles de leurs proches, plusieurs s'inquiètent.
12: Comme vous pouvez imaginer, il y a beaucoup de stress, il y a beaucoup d'anxiété, surtout l'attente.
10: Elle-même sans nouvelles de sa sœur et de plusieurs amis qui faisaient partie des militants, Colombe Dimet, la porte-parole du groupe Global Summit Canada, le volet canadien de la flottille vers Gaza, déplore l'inaction d'Ottawa.
12: C'est strictement, nettement insuffisant. Qu'est-ce que l'ambassadeur va dire à la ministre de plus que ce qu'on sait déjà?
10: La ministre Anita Anand rappelle que le Canada a déjà imposé des sanctions l'an dernier à l'encontre d'Itamar Ben-Gvir.
11: Et nous continuons à faire pression sur le gouvernement d'Israël.
10: Elle assure que la sécurité des ressortissants est sa priorité. Elle espère avoir des nouvelles sur leur état dès que possible. Ici Juliane Lapointe, Radio-Canada, Ottawa.
5: L'Iran dit examiner une nouvelle proposition de paix de la part des États-Unis. Le président américain Donald Trump affirme quant à lui qu'il est prêt à attendre encore quelques jours, même s'il a réitéré aujourd'hui ses menaces de reprise des bombardements en cas d'échec. L'Iran a répondu que si une autre agression devait survenir, la guerre serait étendue au-delà du Moyen-Orient. Téhéran exige le dégel des avoirs iraniens bloqués à l'étranger et la fin du blocus américain des ports iraniens. Depuis la semaine dernière, une cinquantaine de navires de pays alliés au régime ont transité par le détroit d'Ormuz. Et les tensions au Moyen-Orient continuent de faire grimper les prix du carburant à un point tel que le prix de l'essence à la pompe coûte environ 2 $ dans plusieurs régions, malgré la suspension il y a un mois de la taxe d'accise fédérale. Et rien n'indique que les automobilistes peuvent s'attendre à une baisse dans un avenir rapproché. Explication de David Savoie.
13: Non, j'ai pas vu de différence dans le prix, là, bien franchement.
14: L'abolition temporaire de la taxe fédérale d'accise a été engloutie par la flambée des prix du pétrole sur les marchés, où il manque quotidiennement 14 millions de barils pour répondre à la demande mondiale. De quoi faire rager les automobilistes qui font le plein.
15: On le voit maintenant, c'est à 2,4. C'est-à-dire, je vois pas où le 10 sous le litre, c'est que sinon ça serait à 2,14. Ça serait insane, sincèrement. Mais...
14: Carl Montreuil de l'Association canadienne des carburants.
16: Donc, effectivement, une augmentation de 10 $ le baril, c'est environ, toutes choses étant égales par ailleurs, 10 sous à la pompe.
14: Si le prix de l'essence fait jurer chez nous, il provoque des manifestations et des appels à la grève générale au Kenya. Le prix du diesel a augmenté de 23% en avril.
17: The petroleum diesel is too much.
14: C'est intolérable pour une personne ordinaire qui travaille, dit cet homme. Pendant que des pays puisent dans leurs réserves stratégiques et doivent réduire leur consommation, l'Amérique du Nord, elle, ne devrait pas avoir ce problème, selon Yvan Klich, spécialiste en énergie au Centre d'études et de recherche internationale de l'Université de Montréal.
17: Parce que nous, on est en surproduction, donc on n'aura pas de pénurie. Par contre, on va subir, comme tout le monde, la hausse des prix et avec les impacts inflationnistes et récessionnistes que cela va entraîner.
14: Plusieurs analystes évoquent des scénarios où, sans résolution de conflit avec l'Iran, le baril de pétrole pourrait se vendre à 150 $. Ici David Savoie, Radio-Canada, Montréal.
5: Hydro-Québec et le gouvernement Fréchette veulent alléger la facture d'électricité des locataires. Ils ont annoncé ce matin un financement conjoint destiné à l'installation de thermopompes dans certains logements. Selon Québec, la mesure permettra des économies d'environ 250 $ par année. Alexandre Lepoutre explique. On
18: off. Inciter les propriétaires à installer des thermopompes, c'est l'objectif de Québec, qui présente cette solution comme plus efficace et plus économique. La ministre de l'Environnement, Pascale Derry.
19: Donc, la mesure va permettre de couvrir environ 55 % des coûts pour l'achat de l'installation pour chaque unité de logement.
18: Cette aide financière sera versée aux propriétaires, mais en bout de ligne, les locataires en sortiront gagnants, selon la PDG d'Hydro-Québec, Claudine Bouchard.
7: Quand chaque dollar compte, évidemment que ça fait de la différence d'avoir une thermopompe, jusqu'à 250 $ d'économie annuellement pour certains ménages.
18: Mais il y a plusieurs critères. Seuls les propriétaires d'unités locatives peuvent en bénéficier et la facture d'électricité doit être payée par le locataire. Par ailleurs, le logement doit être situé dans une zone dite de précarité énergétique, qui seront dévoilées bientôt par Hydro-Québec, mais au total, 120 000 ménages devraient en profiter.
20: Pour nous, ça nous apparaît comme une excellente nouvelle.
18: Éric Sanssouci, de la Corporation des propriétaires immobiliers du Québec.
20: Aujourd'hui, on entre vraiment dans une zone de faisabilité financière pour le propriétaire.
21: Mais les locataires sont pas nécessairement comme avantagés tant que ça.
18: Noémie Beauvais, du regroupement des comités logements et associations de locataires, émet certaines craintes.
21: En fait, pour nous, le risque, c'est que les propriétaires, ils renvoient la facture des travaux aux locataires à la hauteur de 100 %.
18: Hydro-Québec promet de surveiller l'impact de la mesure sur la hausse des loyers et d'ajuster le programme en conséquence. Ici Alexandre Lepoutre, Radio-Canada, à Montréal.
22: Sport.
5: La série finale de la Ligue professionnelle de hockey féminin se poursuit ce soir entre la victoire de Montréal et la charge d'Ottawa. On joint Christine Roger au centre Canadian Tire dans la capitale fédérale, là où le match va se dérouler. Christine, Montréal a une autre occasion de soulever la Coupe Walter?
23: Oui, puis c'est passé très, très près. Lundi soir, Montréal était à quoi? Moins de 10 minutes de remporter la première Coupe Walter de son histoire, mais on savait la charge d'Ottawa était une équipe avec beaucoup de caractère qui abandonnait jamais. Et encore une fois, elle l'a prouvé. Ottawa qui a réussi à créer l'égalité et ensuite à marquer ce but gagnant avec 55 secondes à faire en troisième période. Pas question de changer quoi que ce soit du côté de Montréal. On va garder le même plan de match, mais il est quand même question de la gestion des émotions, surtout dans un contexte en troisième période où l'équipe aurait une avance et s'approcherait dangereusement d'un triomphe de cette fameuse Coupe Walter. On peut écouter justement Caitlin Willoughby, l'attaquante de la victoire de Montréal.
24: I'm expecting it's going to be a physical game like always. It's been low scoring games, so I'm hoping that our team can find ways to generate some offense.

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0: Rebonjour, bienvenue parmi nous, 17h10 dans la mosaïque. Et c'est mon collègue, l'animateur du Téléjournal Ontario, 18h, Jean-Loup Doudard, qui vient tout juste d'arriver comme ça, en chemise. Ben oui, en chemise, mais en belle chemise, quoi, blanche, avec rayures bleu marine ou grise ou dans le noir.
1: On va garder le mystère, Martine. Une autre raison pour que les gens... c'est, ouais. Faire un peu comme la fameuse robe, là, jaune et bleue, je ne sais plus.
0: On dirait que dès que vous arrivez, c'est pas la première fois que je vous parle de vos vêtements.
1: Oui, je vous éblouis à chaque fois.
0: Je sais pas pourquoi. Bon. Jean-Loup, bonjour.
1: Bonsoir.
0: Bonsoir. Ouais, ben presque bonsoir. 17h11, minutes, c'est presque.
1: Dans quelques minutes encore.
0: Ouais, absolument. De quoi est-ce qu'on parle ce soir au Téléjournal Ontario, mon
1: cher? Ben, tout plein de dossiers ontariens, surtout torontois, à commencer par la piétonisation possible de la rue Church
0: oui.
1: Dans le village gay à Toronto. C'est
0: on
1: un
0: en
1: dossier.
0: Est rendu où, là?
1: Ben, écoutez, je viens juste d'arriver en studio parce que je regardais la réunion du conseil municipal pour savoir est-ce qu'ils ont décidé, oui ou non, d'aller de l'avant avec ce projet. Parce que, bon, le conseil communautaire du quartier du village gay a déjà approuvé ce plan, mais il faut que ça aille devant le conseil municipal au total. Et si vous avez déjà couvert le conseil municipal de Toronto ou d'autres, Martine, ça peut s'éterniser. Effectivement, ça s'éternise en débat sur tout plein de choses. Donc, au moment où on se parle à 17h11, je ne peux pas vous dire si ça va être une réalité ou non. Chose certaine, par contre, cette idée suscite beaucoup d'enthousiasme dans le village gay. Si vous êtes déjà promené dans ce quartier en plein milieu de l'été, là, c'est bondé. Il y a beaucoup de gens, il y a beaucoup d'énergie. Et donc, l'idée de piétoniser cette rue Church, tout en gardant une possibilité d'accès pour les véhicules dans les rues qui la traversent perpendiculairement.
0: Oui.
1: Ça suscite beaucoup d'enthousiasme.
0: Oui, parce que souvent, le problème avec, par exemple, les commerces, c'est qu'ils disent, oui, mais on a besoin des camions pour venir alimenter, on a besoin... Donc, il y a des choses comme
1: c'est
0: ça,
1: tout à fait
0: ça
1: valide.
0: Se fait, là.
1: Ça se fait dans plein de villes, à Copenhague, à Montréal. C'est possible de faire des exceptions pour des camions qui font des livraisons, par exemple. Et même quelques entreprises avec qui s'est entretenu notre journaliste Magali Lévesque, on fait part de leur enthousiasme pour ce projet. Donc, on vous amène sur la rue Church ce soir. Également, une mise à jour sur ce cas là, assez sordide des trois policiers de Toronto arrêtés en Espagne. Donc, ils sont suspendus avec salaire pour le moment par leur employeur. Leur cas est en train d'être revu au sein de la police pour voir si ça remplit les conditions nécessaires, à savoir, est-ce qu'ils devraient être suspendus sans salaire. Le détail de ces conditions, on va en parler plus tard au Téléjournal.
0: C'est clair qu'il y a beaucoup de pression, pas politique, publique, de façon générale, c'est ce genre de choses-là. Nous, on en parlait en début d'émission avec Irvin Waller, qui est un criminologue de l'Université d'Ottawa. Longuement, c'est ça, il disait vraiment, c'est au niveau de l'image là, du corps policier, c'est vraiment important. Il parlait c'est vrai que ce sont des accusations, encore une fois, on répète, il n'y a rien qui a été prouvé en cours, mais il disait le simple fait que ce genre d'accusation-là, il dit, imaginez-vous être une femme qui veut porter plainte, la confiance envers la police est déjà branlé, est déjà assez fragile. C'est le genre de situation qui est, au niveau de la confiance du public, là, qui est très, très difficile, qui mine vraiment la confiance du public.
1: Oui, tout à fait. Ouais. On fait le point sur cette situation et d'autres ce soir avec Lunan Charpentier.
0: Merci, Jean-Loup Doudard.
1: Je vous en prie.
0: Vous écoute à 18h.
1: Au revoir.

On va se parler maintenant du continent africain. Pourquoi est-ce que je vous dis ça de cette façon-là? C'est que à cette émission, si vous nous suivez régulièrement, vous avez peut-être, c'est une fois par mois, je reçois notre collègue Wendiam Valentin Compaoré, qui, lui, est journaliste reporter dans l'Ouest canadien et qui se spécialise et qui nous offre comme ça des moments où il vient nous parler du continent africain. Beaucoup d'actualité, en fait, de certains

0: pays africains. C'est souvent ce dont il nous parle. Aujourd'hui, parce que je lui ai parlé un peu plus tôt aujourd'hui, ses horaires-là ne coïncident pas avec les heures de cette émission. Alors, on se parle avant le début de l'émission. Et aujourd'hui, il va nous parler, entre autres, d'un sommet, Africa Forward à Nairobi, qui a tenté récemment là, de redéfinir les partenariats avec l'Europe et les pays africains. La raison pour laquelle il nous parle de cela, c'est que il y a plein de choses qui se passent du côté du continent africain. Entre autres, il y a eu un méga accord stratégique qui a été signé entre les États-Unis et la République démocratique du Congo, qui montre que Washington, essentiellement, est prêt à garantir une trêve militaire dans l'est de ce pays-là en échange d'un accès exclusif et prioritaire, faut-il le mentionner, à ces minerais critiques. Vu du Canada, ce sont des mouvements puis des choses qui nous donnent souvent l'impression que le continent africain subit une espèce de nouvelle colonisation. On parle des chantiers de Dakar, par exemple, aux mines de Kinshasa. Le constat, il est frappant. La Chine finance les grandes infrastructures en Afrique. La Russie, elle, s'impose comme le garant de la sécurité de plusieurs palais présidentiels. Mais derrière ce récit-là se cache une réalité. Et si ces puissances ne faisaient que remplir un vide stratégique qui est laissé essentiellement par les États africains eux-mêmes, c'est l'analyse que nous propose Wendiam Valentin Compaoré. Nous voici. Bonjour Wendiam.
1: Bonjour Martine.
0: Alors, vous parlez dans vos analyses d'un déphasage temporel entre l'Afrique et des puissances comme la Chine. Concrètement, qu'est-ce que ça veut dire au niveau économique, là?
1: Alors, il faut dire que sur le continent africain, justement, quand je parle de déphasage, c'est une question de chronomètre. Pourquoi? Parce que quand, par exemple, des pays comme la Chine, des grandes puissances comme la Chine, signent un contrat pour le cobalt en République démocratique du Congo ou même en Guinée, ce pays-là planifie sur le long terme, donc sur des années 30, 50 ans à venir, parce que, comme vous le savez, la Chine également aussi planifie sa transition écologique, et c'est dès maintenant.
0: Ouais.
1: Et de l'autre côté, on a par exemple des pays comme la République démocratique du Congo, comme on le disait tantôt, la Guinée ou le Burkina ou encore le Mali ou ailleurs. C'est des pays qui font face à des crises sécuritaires ou sanitaires partout.
0: Importante, fait que, là, oui.
1: Exactement. Ce fait que ces pays-là essaient de gérer donc les crises au jour le jour. Donc, il y a un problème de vision. Pourquoi? Parce que ces pays-là ont des défis immédiats à régler. Et de l'autre côté, on a des grandes puissances qui ont des agendas assez bons, beaucoup plus longs. Donc, ce qui fait que cela peut se refléter donc au niveau de la signature de contrat. Par exemple, quand la Chine veut investir dans un projet, par exemple, en Afrique, le pays, donc, il y a le politique qui est là, il y a également l'économie. Donc, le pays, là, vient avec tout un bloc, le gouvernement, les entreprises chinoises, les banques et tout. Et donc, vous voyez que c'est tout ce bloc-là qui vient en Afrique pour investir. Et de l'autre côté, on a en face un État ou un gouvernement fragile qui a des situations immédiates, par exemple, à régler. Donc, il y a un problème de vision et parfois, ça peut se refléter donc, au niveau des contrats. Et finalement, parfois, les populations, justement, ne profitent pas véritablement. Donc, ce décalage de vision fait qu'il y a un impact véritable sur les populations locales.
0: Oui, absolument. Donc, est-ce que on présente souvent la Russie, Wendiam, comme un acteur purement militaire qui profite de ce court-termisme, parce que c'est comme ça que vous le qualifiez, là. Parlez-moi de la stratégie réelle de la Russie pour s'imposer comme ça si rapidement sur le territoire africain.
1: Alors, il faut dire que contrairement justement donc à la Chine qui planifie et qui investit dans le long terme, quand vous regardez les différentes coopérations qu'il y a entre la Russie et les différents pays, notamment par exemple donc les pays du Sahel, c'est de l'opportunisme purement. Pourquoi? Parce que la Russie va peut-être attendre ou profiter qu'il y ait des situations assez compliquées ou en tout cas des défis sécuritaires ou quoi dans un pays. Et la Chine, la Russie vient par exemple proposer ses offres tout de suite. Par exemple, quand vous voyez qu'un État est isolé et qu'il y a des difficultés à s'approvisionner en armes et tout, comme par exemple le cas du Burkina, vous vous souvenez qu'il y a quelques semaines ou quelques mois, le président du Burkina disait que lorsqu'il est arrivé au pouvoir en 2022, il a tenté d'acheter des armes avec la France parce que le pays fait face justement à cette insurrection terroriste, djihadiste et tout. Et la France a refusé. Et de l'autre côté, lorsqu'il s'est retourné vers la Russie, tout de suite, il a eu accès à ses armes. Donc, Quand vous voyez, par exemple, vous avez votre maison qui brûle tout de suite et qu'il y a un sauveur ou en tout cas une personne qui tente de vous aider, qui vient avec un devis tout de suite, vous ne regardez pas le devis. Pourquoi? Parce que votre situation, ou plutôt votre, ce qui vous arrange le plus, c'est d'éteindre le feu tout de suite.
0: Mais oui, c'est ça, la maison brûle.
1: La maison brûle, exactement. Donc, l'urgence tout de suite, c'est de véritablement résoudre ce truc-là. Donc, vous voyez que c'est cet opportunisme qui fait que la Russie profite justement pour s'implanter. Mais, Martine, il faut aussi quand même dire que la Russie ou la Chine, ce n'est pas les seules puissances qui profitent justement de ces situations. On a vu récemment en décembre dernier, Washington a signé un deal avec la République démocratique du Congo pour faire taire les armes au niveau de l'est du pays. Et en contrepartie, le pays devrait en principe avoir accès à des ressources stratégiques pour sa transition écologique, mais également donc tout ce qu'il y a comme véhicules, téléphones et tout. Donc, vous voyez que ce soit donc la Chine, la Russie ou les États-Unis, tout de suite, les façons d'agir ne sont pas les mêmes, mais au final, c'est les intérêts plutôt qui comptent.
0: Oui, c'est une logique qui est transactionnelle, essentiellement. Un des points cruciaux, Wendiam, c'est la faiblesse de ce commerce, en fait, entre les pays africains. Pourquoi est-ce que c'est plus facile, encore aujourd'hui, pour un pays africain de commercer avec la Chine ou les États-Unis ou la Russie qu'avec son propre voisin qui est dans sa cour?
1: Vous soulevez, Martine, ici un point très essentiel et très important. Pourquoi? Parce que lorsque ces pays ont été colonisés, il y a des infrastructures effectivement qui ont été construites. Mais l'objectif au départ du colon, c'était véritablement de pouvoir transporter donc la matière première vers les ports, donc vers le pays donc le pays colonisateur. Donc, ce qui fait que les routes, les rails et tout ont été construits de la mine vers les ports. Donc, il n'y a pas véritablement donc de planification pour relier les différentes capitales. Donc, ça, c'est la première difficulté. Et ensuite, lorsque ces pays ont gagné leur indépendance et tout, la planification a encore péché parce qu'ils n'ont pas cette possibilité également aussi de raffiner ou en tout cas de transformer sur place. Donc, ils ont continué à utiliser justement ces mêmes infrastructures. Donc, ce qui fait que le premier défi ici, c'est justement un problème d'infrastructure. Mais autre chose quand même importante qui n'est pas liée justement, peut-être liée quand même à la colonisation, parce que c'est cette question de visa ou de libre circulation des personnes. Vous allez voir que lorsqu'un habitant de l'Afrique de l'Ouest veut se rendre en Afrique centrale, c'est tellement problématique d'avoir un visa immédiat. Et les démarches sont tellement longues et parfois ça prend des semaines, des mois et tout. Et de l'autre côté, vous allez voir un Européen qui va fouler le sol africain ou en tout cas dans n'importe quel pays sans visa. Donc, vous voyez qu'il y a justement cette difficulté d'infrastructure, effectivement.
0: Mais
1: il y a quand même exactement ce côté politique qui freine donc le développement ou le maillage territorial de ces différentes capitales-là avec des connexions, des réseaux routiers et des rails. Donc, vous voyez, il y a beaucoup de défis que ces pays-là doivent en principe traverser pour véritablement donc avoir un commerce intra-africain avantageux pour les populations.
0: Mais tellement. Wendiam, pour conclure, si le problème, c'est pas donc, comme vous le dites, c'est pas la Chine, c'est pas la Russie, c'est pas les États-Unis non plus, quel est donc l'impératif pour la nouvelle génération actuelle de dirigeants et de citoyens africains de vraiment changer la donne là, pour que finalement le continent africain puisse... puisse être vivre de façon équitable.
1: Alors, il y a des solutions, même si c'est pas des solutions immédiates, au moins il y a des prémices donc de solutions. D'abord, il faut investir donc sur la transformation locale. On a vu au Nigeria que Dangote essaie de avec justement son usine de transformation ou de raffinage de pétrole, essaie de faire en tout cas profiter aux populations. Donc on extrait le pétrole localement au Nigeria, on raffine et ça avantage donc les populations, même si pour l'instant ce n'est pas à grande échelle pour profiter justement donc à tout le continent.
0: D'accord.
1: Donc il faut véritablement donc investir dans ces niches-là de transformation locale pour que ça profite donc également aux populations. Au Burkina, le président effectivement avait parlé effectivement de raffinage d'or, parce que le pays quand même c'est l'un des producteurs d'or, de raffinage d'or pour permettre effectivement donc cette chaîne de transformation donc locale. Donc, c'est un secteur qu'il faut également aussi investir. Mais Martine, n'oublions pas aussi que l'investissement, c'est bien, tout ce qu'il y a comme renfort économique, c'est bien, mais il faut quand même une gouvernance saine, parce que lorsqu'on n'a pas une démocratie, ou en tout cas une gouvernance saine, la signature des différents contrats ou la gestion des budgets année par année, ou les crises au jour le jour, ça ne peut pas résoudre véritablement donc, le problème. Donc, il faut ces deux leviers là immédiatement pour quand même permettre à l'économie de ces différents pays-là quand même de décoller au profit, bien sûr, des différentes populations locales.
0: Oui, absolument. Puis, est-ce que, c'est une grande question, mais est-ce que vous sentez sur le continent africain qu'il y a quand même de ces dirigeants puis qu'il y en a suffisamment pour que, éventuellement, qu'il y ait ce genre de volonté politique-là?
1: Oui, quand même, parce que quand vous regardez, par exemple, des pays comme le Botswana, quand vous regardez, c'est quand même des pays où l'éducation est l'accès à l'éducation, à la santé et tout, c'est quand même accessible à toute la population et tout ça parce que le pays est producteur donc de diamants et d'autres minéraux. Et le gouvernement a fait de telle sorte que ça puisse véritablement profiter donc aux populations. Donc vous allez voir qu'il y a moins de Botswanais peut-être à l'extérieur parce qu'à l'intérieur, ils ont quand même une économie stable, un état stable et ils profitent justement donc des retombées de ces investissements. Il y a également aussi des discours comme par exemple du côté du Sahel, le Burkina et tout. Pour l'instant, on voit pas véritablement les résultats, mais pour l'instant, c'est des discours. Donc, effectivement, de part et d'autre, on voit quand même des exemples. On a également aussi le Rwanda quand même de l'autre côté, même si parfois ce pays est critiqué. Et au niveau donc de l'Afrique du Nord, également, on a des exemples. Donc oui, c'est vrai que le continent fait face à des crises, à des défis de gouvernance, mais il y a quand même aussi des exemples quand même qui pourraient propulser ou en tout cas servir d'exemple pour les autres États afin qu'on puisse avoir une économie assez équitable qui va profiter aux populations.
0: Ben, merci de nous éclairer à ce sujet-là, puis on le souhaite, bien évidemment. Wendiam Valentin Compaoré, c'est toujours un plaisir de vous parler, mon cher ami.
1: Merci beaucoup, Martine.
0: Bonne journée. À la prochaine. Au revoir.
1: À la prochaine. Bye.

0: 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La chanson s'appelait Me and Yoko Ono. Ono, oui, pardon, Yoko Ono, de l'ensemble Tosca. 17h31 et vous êtes toujours dans la mosaïque avec Martine Laberge. Et là, on va se parler d'un événement qui a eu lieu en fin de semaine. Si vous, vous étiez en train de vous promener, quoi, peut-être sur la plage, pieds nus parce qu'il faisait beau, quoi, samedi, dimanche, lundi, il faisait très, très beau, on était bien. Ben dimanche, il y avait des jeunes d'un peu partout à travers le pays, si j'ai bien compris, mais dont d'ici, chez nous, dans notre cour, en Ontario, dans le sud de la province, qui étaient dans un amphithéâtre en train de déplier des mots. Alors, si je vous dis, par exemple, amphigourie, est-ce que vous savez comment épeler amphigourie? C'est un des mots, je pense, qui ont dû épeler les participants à ce concours. Donc, un concours d'épellation, Épellation Canada ou Épelle-moi. C'était le nom du concours national. J'en parle avec un des participants. Charlie Watkins, que je joins tout de suite par Google Meet. Et je le vois en plus, il a un beau chandail rouge avec une belle médaille aussi autour du cou. Bonjour Charlie.
1: Bonjour.
0: Alors, vous étiez à peu près 130 jeunes de 6 à 14 ans venus de plusieurs provinces canadiennes. Il y avait des gens d'ici de l'Ontario, du Québec, la Nouvelle-Écosse, du Nouveau-Brunswick, de l'Alberta. Et donc, toi, à l'âge de 11 ans, Charlie, c'est ta cinquième participation à Épelle-moi Canada. Là, Charlie, tu vas me parler de pourquoi tu aimes ça, épeler des mots. Pourquoi ta cinquième participation à ce concours-là, pourquoi tu y retournes toujours?
1: Je retourne à la compétition toujours, car quand je suis sur le stade et j'épelle les mots, c'est vraiment du fun. Après que je... En premier, c'est les nerfs.
0: C'est nerveux. Oui.
1: Mais après que j'appelle un peu de mots comme 1, 2, 3, je me semble vraiment confiant sur le stade. Là.
0: Parce que tu es bon là-dedans.
1: Oui, je suis bon. Vraiment.
0: Parle-moi de ta médaille autour du cou. C'est une médaille de quoi, ça?
1: Ça, c'est mon médaille de cette année quand j'ai eu 5e place au Canada, dans Appelle-moi Canada.
0: Wow! Tu es arrivé 5e dans ta catégorie.
1: Oui.
0: Bravo! Félicitations, Charlie!
1: Merci beaucoup, Martine.
0: C'est vraiment incroyable. Donc, si j'ai bien compris, toi, tu as étudié des centaines et des centaines et des centaines de mots. Parle-moi du mot le plus difficile qu'on t'a demandé d'épeler dimanche. C'était quoi?
1: Le mot le plus difficile.
0: Mm-hmm.
1: C'était probablement prépositionné.
0: Prépositionner. OK. Si on t'a demandé ça ce dimanche, dis-moi, comment est-ce qu'on épelle prépositionner et est-ce que tu as réussi?
1: Oui, j'ai réussi ce mot. Et on l'épelle K R accent aigu P O S I T I-O-N-N-E-R, prépositionner.
0: Bravo! Bon, ben, je vois à quel point tu as l'habitude de faire ça. En plus, tu répètes le mot après. Bravo! Le mot le plus facile qu'on t'a demandé, puis tu étais comme, oh, j'en viens pas qu'il me demande ça, c'est tellement facile.
1: Le mot le plus facile que j'ai été demandé. C'est un difficile quand j'ai eu beaucoup de mots faciles.
0: Ah oui, hein? Oui. T'as été chanceux?
1: C'était probablement biaisé.
0: Ah, d'accord. Biaisé, c'est facile pour toi.
1: Oui, c'est B-I-A-I-S-E-R.
0: D'accord. Ben oui, c'est vrai que c'est facile, mais il n'y a pas tout le monde qui sait ça à ton âge en passant. T'as 11 ans, c'est ça?
1: Oui, j'ai 11 ans.
0: Et dis-moi, t'es à Sainte-Marguerite-Bourgeois? C'est ça ton école?
1: Oui. Ah oui, je suis en Sainte-Marguerite-Bourgeois à Woodstock, en Ontario.
0: D'accord. T'es en quelle année?
1: Je suis en 5e année.
0: D'accord. Est-ce que les autres dans ta classe, ils aiment ça autant que toi, épeler?
1: Non. Il n'y a actuellement personne dans mon école qui est dans Appelle-moi.
0: T'es le seul dans ton école?
1: Oui.
0: Raconte-moi comment c'est arrivé ça. Comment tu t'es intéressée à épeler des mots? Comment est-ce que tu t'es dit, ah, ça, je suis vraiment bon là-dedans, j'aime ça. Raconte-moi comment ça s'est produit, ça.
1: Ça s'est produit en première année, quand je n'avais pas un grand vocabulaire en français, car mes parents sont anglophones et aux maisons, je parle en anglais. Donc, ils ont m'inscrit pour la compétition d'Épelle-moi. Et mon première année, j'ai eu première place et j'ai eu cinquième place dans tout le Canada.
0: Là, tu me dis que tes parents parlent uniquement l'anglais. Tes parents parlent pas français?
1: Oui, ils parlent uniquement l'anglais, mais ils ont appris un peu du français quand ils ont étudié avec moi, d'Épelle-moi.
0: Wow! Wow! Est-ce que tes parents t'ont parlé de pourquoi ils voulaient t'envoyer à l'école en français? J'imagine pour que tu deviennes bilingue. Pourquoi c'est important pour eux?
1: Car ils pensent que si je suis bilingue, je peux avoir beaucoup plus d'opportunités dans ma vie.
0: Est-ce que tu es d'accord?
1: Oui, je suis vraiment d'accord.
0: Oui? Pourquoi? De quelle façon?
1: C'est vraiment plus facile de communiquer avec les gens car les deux langues officielles du Canada, c'est le français et l'anglais. Donc, je sais comment de parler à presque beaucoup de personnes au Canada.
0: C'est vrai. Absolument. Parlant de beaucoup de personnes au Canada, je disais tantôt qu'il y avait des gens de partout, hein, qui participaient à ce concours-là en fin de semaine. As-tu fait des belles rencontres? Comme qui t'as rencontré?
1: Qui m'a rencontré?
0: Oui, qui as-tu rencontré? Est-ce que tu as rencontré des gens de ton âge? Je sais pas, d'autres jeunes garçons qui compétitionnaient. As-tu fait des belles rencontres?
1: Oui, j'ai fait les belles rencontres, mais pour épeler, c'est divisé en trois groupes, qui est primaire, de première à troisième année, moyen, qui est quatrième à sixième année, et intermédiaire, qui est septième à neuvième année.
0: OK. Alors, tu es vraiment
1: Oui.
0: regroupé avec des gens de ton âge, là.
1: Oui. Je suis vraiment regroupée avec des gens de mon âge.
0: D'accord. Tu dis avoir étudié environ 3 600 mots pour te préparer. Comment est-ce que tu te prépares? Comment ça fonctionne, ça? Si moi, j'ai jamais fait ça de ma vie, puis là, je te dis, j'aimerais vraiment ça, moi, commencer à y plaire. Comment est-ce qu'on fait pour se préparer?
1: Donc, pour les régionaux, pour le premier contest, ils te donnent environ 6 à 7 mois pour étudier les mots, pour étudier les 400 mots. Mais pour les nationales, ils te donnent seulement environ 1 mois.
0: Oh. Et là, t'as donc, et on t'arrive avec des mots. Donc, tu as vraiment une liste de autour de 400 mots, c'est ça?
1: Oui, une liste de 400 mots à chaque fois. Et j'ai étudié les listes et c'est le même nombre pour tous les niveaux. Donc, par toute mon expérience, j'ai étudié, moi penser.
0: D'accord, tu as étudié beaucoup de mots, là. C'est pour ça que je dis, quand je dis 3 600
1: 4 000
0: mots,
1: mots.
0: 4 000 mots. Ah, oh, tu es en train de calculer dans ta tête. En plus, tu sais compter.
1: Oui.
0: En plus, tu
1: Oui.
0: es bon en mathématiques.
1: Oui, je reçois des vraiment bonnes notes à l'école.
0: Ben Charlie, tu vas aller loin, mon ami. Mais là, comment tu fais justement pour te préparer? Parle-moi donne-moi des secrets, là, des trucs. Qu'est-ce que tu fais?
1: Donc, en premier, je vais dans le Duolingo et j'encercle tout.

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4: Que tantôt, il y a quelques minutes, vous étiez dans la voiture, vous étiez entre autres choses, vous n'étiez pas attentif. Je vous invite à aller faire un tour sur le site Internet ou encore de notre émission, en fait, dans la mosaïque ou l'application audio. Vous connaissez cette application parce que on va mettre une photo avec notre beau Charlie Watkins, participant du concours d'épellation Épelle-moi Canada à qui je parlais tantôt et qui était donc mignon, nous parlait de vraiment sa passion pour les mots et l'épellation. Donc, si je vous disais, je le trouvais, il était mignon. Donc, allez faire un tour. Vous allez pouvoir réécouter puis aussi partager cette entrevue-là avec des gens de votre entourage. Si jamais ça vous dit, ce sera là à partir des prochaines minutes. À 17h50, voici le bulletin d'information régionale et provinciale avec Andrea Pozzo-Martinez.
5: Merci beaucoup, Martine. Trois policiers de Toronto ont été suspendus avec salaire après avoir été arrêtés en Espagne la semaine dernière à la suite d'une présumée agression sexuelle et de voies de fait. C'est la deuxième fois cette année que le service de police de Toronto fait les manchettes. Lounaine Charpentier.
6: Le corps policier de la Ville-Reine fait à nouveau les manchettes, cette fois-ci pour une présumée agression sexuelle sur une prostituée qui aurait eu lieu à Barcelone la semaine dernière. Trois agents torontois ont été arrêtés en lien avec cette affaire.
7: This could definitely undermine public trust in police in Ontario.
6: La confiance envers le service pourrait être effritée, affirme l'ancien directeur de l'unité des enquêtes spéciales, Ian Scott. En février, le service était déjà dans l'eau chaude après que 7 policiers et un agent à la retraite étaient accusés de corruption en lien avec le crime organisé.
8: Police chief has quite a bit of work.
6: Le chef de police a du pain sur la planche pour regagner la confiance de la population et écarter les fautifs, a commenté la mairesse Olivia Chow mardi. Selon le criminologue Patrick Watson, pour ce faire, la culture dans le service de police de Toronto doit changer dès le recrutement. L'accent est trop mis sur l'autorité qu'ont les policiers, alors qu'il faudrait plutôt les éduquer sur les droits civiques, dit-il. Dans une émission de radio locale, Myron Demkew a invité les recrues corrompues à quitter son service.
9: Because you don't deserve to wear this uniform.
6: Vous ne méritez pas de porter l'uniforme, a-t-il déclaré. Le service de police attend toujours les détails des autorités espagnoles afin de savoir si les agents pourront être suspendus sans salaire. Ici Lounane Charpentier, Radio-Canada, Toronto.
5: Puis en politique provinciale, l'Ontario serre la vis à la technologie chinoise. Invoquant des risques majeurs d'espionnage, la province annonce l'interdiction des drones de fabrication chinoise. Lounane Marché a les détails.
10: Une interdiction des drones chinois entre en vigueur immédiatement pour les opérations sensibles de la police provinciale de l'Ontario. Il y aura aussi un retrait progressif de ces appareils pour toutes les autres fonctions gouvernementales, comme la surveillance des forêts ou des ponts. Cette décision met un sceau officiel sur une transition qui s'opère déjà en coulisses depuis quelques années, dit Jordan Sicoria, président de l'Association de l'évolution aérienne du Canada. Le cœur du problème avec ces appareils chinois, comme ceux du géant mondial DJI, sont surtout les métadonnées, les journaux de vol et la géolocalisation qui pourraient exposer nos infrastructures critiques s'ils tombent entre des mauvaises mains. Steve Waterhouse, consultant et conférencier en cybersécurité, rappelle que le danger réside dans le cadre légal chinois.
11: En vertu de la loi de 2017 sur le renseignement national et qui donne à ce moment-là à l'autorité du Parti communiste chinois l'option d'aller taper sur l'épaule de la compagnie comme exemple DJI.
10: L'Ontario a choisi d'y aller par étapes pour ne pas paralyser les opérations de première ligne. Une approche tout à fait appropriée, selon Jordan Sicoria. La province entamera prochainement des consultations avec les secteurs publics et privés pour identifier des remplacements locaux. Ici Luna Marché, Radio-Canada, Toronto.
5: Le Théâtre français de Toronto reçoit un financement partiel pour la construction de sa salle de spectacle. Le second plus ancien théâtre francophone en milieu minoritaire espérait obtenir 9 millions de dollars du gouvernement fédéral. Comme l'explique Catherine Brulotte, la somme reçue permet au projet de rester en vie.
12: Le Théâtre français de Toronto reçoit la confirmation d'un investissement de près de 5 millions de dollars de patrimoine canadien pour la construction de sa nouvelle salle de spectacle. C'est la moitié

0: de ce qu'espérait obtenir l'organisme, assez pour que le directeur administratif du TFT, Ghislain Caron, soit optimiste.
1: Une fois que le premier financement arrive, ça ouvre la porte beaucoup plus facilement à notre financement privé puis aux autres barres de fonds parce qu'il y a le premier qui s'est lancé dans le truc. C'est toujours quand on regarde vers un côté optimiste de la chose, mais on trouve les solutions.
0: Les prochaines étapes consistent à obtenir une entente finale avec le constructeur et poursuivre les conversations avec les autres bailleurs de fonds. En attendant, les travaux sur le site choisi ont déjà commencé pour la stabilisation des sols avant la construction. La salle de spectacle qu'espère obtenir le TFT coûterait en tout 15 millions de dollars et pourrait accueillir 200 personnes dans l'est de la ville Rennes. Ici Catherine Brulotte, Radio-Canada Toronto.
2: Et puis en terminant, l'organisation de la Coupe du Monde 2026 coûtera plus d'un milliard de dollars au gouvernement canadien. C'est ce qu'indique un nouveau rapport du Bureau parlementaire du budget. Cela reviendrait à un coût de 82 millions de dollars par match. Le coût estimé de l'organisation des matchs à Vancouver et à Toronto sera pris en charge à hauteur de 473 millions de dollars par le gouvernement fédéral. La majeure partie du soutien fédéral est consacrée aux infrastructures et à la sécurité. Au total, le Canada accueillera 13 des 104 matchs qui se dérouleront au Canada, au Mexique et aux États-Unis du 11 juin au 19 juillet. Voilà Martine, c'est ce qui complète les informations.
3: Merci Andrea.

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1: Ouais, il y a des sports ce soir. Amateurs de sport parmi nous, les Blue Jays continuent leur série contre les Yankees. Ça se passe à New York ce soir à partir de 19h05. Et on en parle un peu plus tôt aujourd'hui, la finale de la Ligue du hockey féminin professionnel. Ça se passe ce soir, Ottawa, c'est à 19h. Et je vous rappelle que les deux équipes en finale qui s'affrontent, ce sont deux équipes canadiennes, la Charge d'Ottawa et la Victoire de Montréal. On en parle un peu plus tôt dans cette émission. Si vous voulez avoir une analyse complète, rendez-vous sur l'application audio et allez voir l'ensemble de l'émission d'aujourd'hui. Aujourd'hui, vous allez retrouver ça très facilement avec le chroniqueur sportif Kevin, dont je me souviens plus, Breton. Kevin Breton, merci à Ramin Pezeschki qui nous écoute, mon réalisateur qui écoute très attentivement l'émission. Quand j'ai des petits blancs de mémoire, il est bien gentil de me rappeler des noms, des prénoms. Bref, allez réécouter ça sur l'application audio. Autre chose dont je voulais vous parler avant de se quitter pour la soirée, en fait, c'est pour demain matin. Écoutez les émissions matinales. Si vous êtes dans la grande région de Windsor, Essex, Matin sans frontières. Demain matin est animé par Ernst jeudi. Demain, Ernst va s'intéresser aux températures chaudes et aux semences des agriculteurs du sud-ouest de l'Ontario. Comment ça se passe? Comment ça va? Tantôt, je vous parlais d'un avis de gel pour la région de Penetanguishen, un peu plus au nord. Ben, dans la région de Windsor, on ne prévoit pas de gel et c'est une bien bonne chose parce que quand même, les agriculteurs ont déjà donc ensemencé leurs semences. On va en parler demain matin. Entrevue aussi sur le fait qu'il n'y a toujours pas de financement pour les emplois d'été à Windsor. On en parlait de ça il y a quelques temps et on attend toujours un certain financement pour les emplois d'été. Vous savez à quel point c'est important, notamment pour les jeunes du collège et des universités. Et on parle du pont Gordie Howe et on se pose la question à savoir est-ce que ce pont-là, qui n'est pas encore ouvert à la circulation, on attend encore ce moment-là, est-ce que ce pont là pourrait éventuellement être un levier des négociations de l'ACEUM, donc cette entente entre le Canada, les États-Unis et le Mexique, dont on va commencer les négociations officielles dans quoi, à peu près un mois du côté de Washington. Il n'y a pas deux matins pareils. Demain matin, écoutez Nicolas Adan à partir de 6h10. Il va s'intéresser notamment à une question qui m'apparaît assez intéressante. C'est quoi les troubles alimentaires atypiques? Donc, on parle de ça avec Nicolas demain matin. Et le retour d'une ceinture de wampum et d'une pipe sacrée sur l'île Manitoulin. Ils vont parler avec Robert Falcon-Ouellet, qu'on a reçu en entrevue il n'y a pas tellement longtemps ici. C'est un anthropologue qui se spécialise en recherche sur l'éducation autochtone affiliée à l'Université d'Ottawa. Alors, écoutez ces deux émissions de mes collègues demain matin dès 6h10.

0: réalisation et au sport, Ramine Pézeschki, à la mise en onde et au choix musical, Romain Cravignac, à la réalisation associée, Kamalor Kaba, et je m'appelle Martine Laberge. C'est un plaisir de vous savoir à l'écoute. Merci d'être là. On se retrouve demain. En fait, c'est Charles Le Bourgeois qui sera à l'animation. On se retrouve, nous, vendredi après-midi. Bonne soirée.
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Le Soul Jazz Orchestra, c'est un groupe de l'Outaouais, c'est Little Habana. Colin Léo, maintenant, c'est un chanteur, compositeur, interprète, c'est un jeune Montréalais. Il vient de participer aux Francouvertes. Alors, dans les Francouvertes, on regarde tout le monde qui passe aux Francouvertes. C'est un concours prestigieux, important. C'est Loan Larobina qui a remporté cette année. On va l'entendre plus tard, je vais vous en parler tout à l'heure. Mais pour l'instant, donc, on s'attarde à Colin Léo. Il mélange hip-hop, pop et R&B dans ses chansons et on a craqué pour sa toute nouvelle qui s'appelle « Tout ce qui dépasse ». Il disait sur les réseaux sociaux, sûrement la chanson dont je suis le plus fier, « Elle hit the spot à chaque fois ». Alors, c'est vrai que ça nous a fait quelque chose, nous autres aussi. Colin Léo qu'on découvre avec « Tout ce qui dépasse ».

Une belle note aiguë qui fait contrepoids au reste de la mélodie. C'est Dina Ogon, le groupe suédois qu'on vient d'entendre avec Juvel. De retour chez nous maintenant avec Clérel, qui est un artiste natif de Douala au Cameroun. Il a vécu quelques années dans l'Ohio avant de poser ses valises à Montréal. Il a déjà participé à La Voix ainsi qu'à l'émission Le Late Show de Stephen Colbert aux États-Unis. Il a aussi participé au South by Southwest, grand festival américain. Et je pense qu'on l'a déjà reçu à Tellement Courtois, on peut dire après toutes les années là, qui passent que Clérel croit peut-être pas tant au format d'album parce qu'il lance juste chanson sur chanson et EP sur EP. Je vous propose sa toute nouvelle qui s'appelle In Your Arms, donc Dans tes bras, une chanson soul tout en chaleur, tout en confiance, en douceur. Il sera le 23 mai prochain à Rouyn-Noranda au Festival des guitares du monde en Abitibi-Témiscamingue. Il sera aussi au Patrovis à Montréal le 6 juin prochain pour une soirée dédiée à la musique de Donny Hathaway. Et il sera le 10 juillet prochain à Bell Park, c'est à Sudbury en Ontario. Clérel qu'on écoute avec In Your Arms.

Lakeside. C'est un groupe norvégien, Orion's Belté, et tout juste avant, la toute nouvelle chanson de Clairel, c'était In Your Arms. C'est tellement court sur Ici Musique, on s'en va maintenant du côté de Jorge Drexler, super musicien latin. Alors, il vient de l'Uruguay, il habite en Espagne maintenant, et en début d'année, il a lancé un très, très bon disque qui s'appelle Taraka. En voici un extrait, El Tambor Chico, Jorge Drexler.

Le groupe allemand Theodore avec Serpentine. Loan Larobina, c'est la grande gagnante du prestigieux concours Les Francouvertes. La finale a lieu il y a quelques jours. C'est elle qui est ressortie avec plein de prix, dont le Grand Prix. Et quelques heures à peine après sa victoire, elle a annoncé sa signature avec la maison de disques Bon Sound. Elle a aussi dévoilé une nouvelle chanson, Vos de mi vida, qu'on va entendre maintenant. C'est un hommage à son père, le musicien et chanteur Juan Sebastián Larobina, l'homme derrière la cantina latino-gaspésienne de la superbe plage d'Aldiman à Gaspé. Vous connaissez peut-être cette plage-là, cet endroit-là. C'est une des plus belles plages du Québec. Alors, son père, c'est un musicien, donc né en Argentine. Il a vécu au Mexique avant d'arriver au Québec il y a 30 ans. Et Loan Larobina, qui veut remercier son père de lui avoir légué la musique. Elle dit, quand mon père est arrivé en Gaspésie, il ne parlait pas français. Très jeune, j'ai compris qu'il utilisait la musique pour faciliter la connexion avec les autres. Et c'est quelque chose qui m'a suivi toute ma vie. Je l'ai moi-même vécu. Notre amour commun de la musique nous a permis de construire un pont entre lui et moi qui va au-delà des mots et qui transcende nos différences. Attrapez-la dans plusieurs festivals à travers le Québec cet été, notamment Les Franco, Festival en chansons de Petite-Vallée, au Festif à Baie-Saint-Paul, au Festival de la Poutine de Drummondville. Voici Loan Larobina avec sa toute nouvelle chanson « Vos de mi vida ».

Thérèse Montcalm, la Québécoise, c'était Loverbirds. C'est ça, c'est un musicien brésilien. Il était récemment à Montréal et Toronto. Luce, la réalisatrice de l'émission, est allée voir le spectacle. Elle en garde un très, très bon souvenir. J'ai manqué quelque chose. Je m'en mords les doigts. C'est ici Val à Pena. C'est ça.

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C'est beau, ça parle de chagrin, de verre poli par la mer. C'est une frégate au loin par Bia. La Montréalaise d'origine brésilienne va reprendre son émission estivale sur nos ondes sous le soleil de Bia.

dès le 28 juin. Ce sera tous les dimanches entre 16h et 19h tout au long de l'été. Bia qui a toujours des choix ensoleillés. Ça se poursuit de plus belle avec Skin Shape. Alors, le musicien anglais sera le 10 juillet prochain à Toronto, le 11 à Montréal et le 12 au Festival d'été de Québec. On va l'entendre ici avec Bettina.

Skin Shape avec Bettina. À venir à Tellement Courtois, une chanson absolument élégante, grandiose de Céou Georges. On ira du côté d'un duo jazz français, Bolbec. Le groupe fait quelque chose de vraiment intriguant, inspirant, inspiré d'ailleurs de la musique de film. Et on aura aussi une nouveauté de John Baptiste, le célèbre pianiste américain. Il nous promet 3 nouveaux disques cette année. Dans quelques instants, justement, on va du côté de Bolbec.

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Non, mais il me semble que je verrais ça dans un film de Monia Choukri. Hein, il me semble que ça serait vraiment très, très bien. Bolbec, c'est un duo français. C'était ici le prof de gong. Je sais pas de quoi il a l'air, le prof de gong, mais c'est un extrait de leur nouveau disque Foutu Félin dont je vais vous parler tout à l'heure. Pour l'instant, on s'attarde à Céo Georges qui vient de lancer un très, très beau disque. C'est un album élégant où il a mis de côté le groove, les rythmes enivrants. Il a fait vraiment un virage à 180 degrés avec cet album qui s'appelle The Other Side. Il nous montre son autre côté et c'est quoi? Ben, c'est un album orchestral tourné vers le jazz et la bossa nova. Il a pris plusieurs années à fabriquer ses chansons puisque le disque a été enregistré par étapes entre 2009 et 2018. On sent qu'il a porté une attention aux moindres détails. Les invités sont bien choisis. Il y a des grandes voix brésiliennes. Il y a Beck, l'Américain, avec qui il reprend Riverman de Nick Drake. Il a travaillé, entre autres, avec un musicien qui s'appelle Miguel Atwood Ferguson, qui a fait les arrangements. C'est un violoniste, un homme de l'ombre de la musique de Los Angeles, mais c'est vraiment un très, très grand musicien. Il dit, c'est un album dans lequel je suis interprète. J'utilise ma voix comme un instrument. On est séduit par l'autre côté de Céo Georges. Le voici avec Crença. 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

Blue Wednesday, c'est un musicien de Vancouver, c'était ici Alcantara. Bolbec, maintenant, c'est un duo jazz français qui flirte avec la musique de film. Après leur premier disque Victime de l'aube sorti en 2024, on a été séduit par leur tout nouvel album qui s'appelle Foutu Félin. On avait aimé le premier, on aime encore plus le deuxième. Et déjà, juste la pochette, ça m'a fait rire. On voit les deux gars qui sont comme en nature. La photo a été prise la nuit, mais vous savez, avec un effet de lunettes de nuit, on voit les gars avec des rayons dans les yeux comme un animal qu'on prend la nuit, comme s'ils étaient pris en train de fouiller, comme un raton laveur en train de fouiller dans une poubelle. Bref, c'est vraiment très, très drôle. Et c'est un album que j'ai trouvé pas seulement rigolo, à la fois sérieux, profond aussi, qui mélange jazz, groove, bossa nova et musique cinématographique. Alors, les musiciens qui disent, on pense toujours comme une scène de film, chacun de nos morceaux, puis c'est vrai, on a l'impression d'être dans une scène avec de la musique d'Ennio Morricone ou encore François de Roubaix. Pour l'enregistrement, Bolbec est allé au Fish Market à Londres pour enregistrer son nouveau disque et il y a beaucoup d'humour sur l'album. Comme le prochain morceau, ça s'appelle Foutu Félin. Donc, je sais pas si c'est parce qu'il y avait un chat pas loin ou qu'ils ont eu des soucis avec un chat. Bref, on est porté par une belle ligne de basse bondissante et on imagine un personnage félin qui déambule quelque part entre la jungle et le club de jazz. Voici Bolbec.

0: Le siffleur professionnel Dick Hyman et son trio, c'était le classique Mac the Knife. D'ailleurs, on va réentendre la chanson Mac the Knife, mais par Rufus Wainwright, interprétée ici brillamment par le Canadien, avec le Pacific Jazz Orchestra. C'est un grand ensemble américain et ça a été enregistré en concert. Vous allez voir, c'est fantastique. Mac the Knife, version Rufus Wainwright.
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Il y avait du monde à la messe et du monde sur scène. C'était ici Rufus Wainwright avec le Pacific Jazz Orchestra, sa version du classique Mac the Knife. On va poursuivre avec John Batiste maintenant. Il a remporté récemment un autre Grammy Award, un autre prix Grammy. C'était son 8e pour son album Big Money. Et il nous annonce non pas un nouveau disque, mais 3 nouveaux disques. Donc le premier qui va sortir va s'appeler Black Mozart et ça va sortir le 19 juin prochain. Il va rendre hommage à Mozart en réinterprétant sa musique à travers le prisme de la musique afro-américaine. Batiste qui disait de Mozart, il a tout assimilé, tout ce qui l'a précédé, il était le successeur naturel de Jean-Sébastien Bach. Et j'ai réinventé Mozart en l'enrichissant d'influences jazz, ragtime, stride, blues et stomp, tout en préservant son essence même de musique classique moderne. Vous allez voir, on va entendre un extrait de l'album. J'ai hâte d'entendre la suite. Quels sont les 2 autres disques qui vont arriver après? Ce sera 2 disques dédiés à Thelonious Monk, grand jazzman. Et ça va sortir en août. Donc, on en reparlera à ce moment-là. Pour l'instant, ici, à la blues, librement inspiré de Mozart, voici John Batiste.

Frankie Selector, c'est un Montréalais, c'était à Madrugada. Ramon Chicharron, lui aussi, c'est un Montréalais d'origine colombienne. On va l'entendre dans une belle collaboration avec Yves Desrosiers, qui a collaboré sur les premiers albums de Lassa de Sela. Ça donne Rio y Selva, Ramon Chicharron et Yves Desrosiers.

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Demain, Tellement Courtois, entre autres, une nouveauté avec Bye Parula, c'est un groupe de Montréal. On aura Brother Wallace, qu'on a découvert ensemble cette semaine, c'est un soulman américain. Et j'ai un beau morceau avec de la harpe et de la musique latine à vous faire entendre demain. En terminant, je vous rappelle que toutes nos émissions sont en rattrapage sur Radio-Canada Audio. Et c'est Marie-Christine Trottier qui s'en vient avec toute une musique, c'est Alexandre Courtois. Merci de nous écouter, je vous souhaite une bonne soirée. On se retrouve demain à 17h-18h dans les Maritimes.

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3: C'est l'heure de Toute une musique au microphone de notre radio musicale Marie-Christine Trottier. Toute l'émission est consacrée ce soir au plus grand chef d'orchestre américain de notre temps, disparu récemment, Michael Tilson Thomas.